0: J'adore écouter les autres, d'où cet album Héritage.
1: Bah oui, ouais. Parce que c'est vraiment des chansons qui sont écrites sur mesure. En fait, c'est la haute couture, ce que vous avez fait, Pascal.
0: Oh, c'est gentil, merci.
1: Mais c'est vrai, c'est de la haute couture, puisqu'en fait, chaque chanteur, chanteuse, et à la fois, bonjour, je parlais de Star Wars, mais c'est aussi un peu les Avengers de la chanson française qui sont là. Et donc, non seulement les textes, ce sont des textes qui leur parlent, et qui ont été associés donc à des mélodies que vous avez composées, des musiques que vous avez composées, en pensant à eux, à leur voix, à ce qui leur correspondrait. Enfin, c'est de la haute couture, et c'est aussi beaucoup d'amour.
0: D'abord, c'est le boulot d'un compositeur de pouvoir s'adapter à l'interprète.
1: Quoique, Gainsbourg, il faisait l'inverse. Hein. Il faisait exprès de taper des notes très hautes pour faire souffrir Jane Birkin.
0: Ouais, mais sauf que là, le problème, c'est que je me suis positionné en tant qu'un compositeur, sauf qu'eux, ils n'avaient pas besoin de moi. Ah. C'est le principe. Parce qu'ils sont aussi auteurs-compositeurs. Oui. En fait, c'est ça le concept, c'est rendre hommage à une stylistique un peu des années 70. Mon album est complètement organique. Un album, comme je dis pour rigoler, INA, intelligence non artificielle.
1: C'est bien.
0: Et le reste, c'est vrai que, voilà, remercier des icônes de ces années-là et puis des héritiers aussi comme Bruno Benabar, comme Icar. Alors, pour vous répondre à votre question, parce que, voilà, vous savez pas, peut-être pas pourquoi c'est le volume 2, c'est parce que quand vous enregistrez 26 duos, on répartit un peu en fonction.
1: On fait deux disques.
0: Ouais. On fait deux disques, on essaye d'équilibrer entre les plus anciens, les plus jeunes, un peu de génération, etc. Équilibre de générationnel. Et puis surtout que, il faut quand même avoir un peu d'élégance parce qu'ils sont tous venus quasiment au même moment dans la période de 2 ans et demi.
1: Ouais.
0: Donc en fait, l'élégance était que le volume qui sortait en octobre s'appellerait le volume 1.
1: Oui, hein,
0: tout simplement.
1: J'aime bien. Oui, mais c'est bien comme ça fait pas. Tiens, il reste un fond du tiroir, on vous le met.
0: Exactement.
1: Là, c'est le volume 1.
0: Que dans le volume 1, il y a.
1: On le dit ou pas?
0: Oui, moi, je à chaque fois qu'on vient.
1: Oui, c'est vraiment balance des noms.
0: On dit. Il y a Véronique,
1: Sanson, William Scheller, ouais. Eddie Mitchell, Serge Lama. Donc voilà, vivement la rentrée.
0: Calogero, Robin Cers, il y a pas mal d'artistes.
1: Santa, Adjani.
0: Ouais.
1: Ah non, ça va être beau. Mais là,
0: je suis en train de le finir.
1: Voilà.
0: Concentrons-nous sur celui-là, mais de toute façon, oui, c'est beaucoup de travail.
1: Donc effectivement, composer pour des auteurs-compositeurs qui, en plus, d'habitude, ne chantent que sur leur propre musique.
0: Ils s'en foutent complètement de vous.
1: Voilà. C'est ça. Prenons l'exemple de Cabrel. Cabrel, ouais. Il écrit ses paroles, il écrit ses musiques, il est tranquille, il ne demande rien à personne. Il est venu chanter. Il faudrait que pleuve l'amour.

0: drague un Cabrel. Si c'est de la drague, je sais pas.
1: Bah déjà, on se connaît depuis les Restos du Cœur, parce qu'il est, voilà, on s'est croisés beaucoup. Je l'avais invité déjà pour l'album pour le sida. Et puis là, grâce à l'application, parce que tout a été déclenché par mon application Obispo All Access, que vous pouvez avoir sur Apple Store ou sur Google Play, si c'est, voilà, avec
0: et uniquement sur laquelle,
1: des choses. Voilà, je fais une anthologie de la chanson française. Et à chaque fois que je fais une petite anthologie, c'est-à-dire je fais un album sur un artiste,
0: je lui envoie.
1: Ouais. Donc j'ai envoyé à Francis. Est-ce que ça l'a influencé? Je sais pas.
0: Bah en tout cas, ça lui a pas déplu.
1: Le truc, c'est que la qualité principale d'un compositeur, quand il décrète qu'il veut écrire pour quelqu'un, c'est qu'il faut au moins aimer d'abord l'artiste, connaître son répertoire. Donc déjà, c'est le truc, c'est la base, quoi. C'est aimer l'artiste. Donc à partir du moment où un artiste sait que vous le respectez, vous aimez son répertoire, vous le connaissez bien, vous chantez, vous produisez pour rien. C'est-à-dire que moi, je le fais juste pour le plaisir avec mes sous. Ça, peut-être que ça fait quelque chose. Après, je pense que je suis aussi heureux que d'être reconnu par ces artistes, ces auteurs-compositeurs. C'est vrai que c'est un projet un peu ambitieux, mais finalement ils sont venus, donc je suis hyper fier et je suis hyper touché, hyper fier, et je leur en dois une.
0: Il y a Renaud aussi.
1: Ouais.
0: Bah oui, là encore. Alors pareil, Renaud qui chante pas des mots qu'il a écrits.
1: Ouais.
0: Alors ça, c'est dingue.
1: Ça n'existe pas, ouais.
0: C'est que chez Obispo qu'il y a ça. Le dernier des rugissants.

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2: Yeah. Le dernier des rugissants. Yeah. Oh là là, la chair de poule, Pascal.
3: Bah oui, c'est un enfant.
2: Quand il vient en studio, justement, ou quand vous allez l'enregistrer, d'ailleurs, je sais pas comment ça s'est passé pour Renaud spécifiquement, mais il y a aussi toute l'admiration. Il y a le Pascal, peut-être gamin, qui écoutait Renaud et tout. Il faut qu'il se taise à ce moment-là, parce que sinon, on est trop fan, on est trop impressionné, non?
3: Alors, au début, quand ça commence, on est comme ça.
2: Ouais.
3: Et après, je deviens un despote.
2: Vous avez engueulé Renaud?
3: Non, pas du tout. Bah, je rigole parce que c'est Pierre qui m'appelle comme ça. Qui,
2: tout le d'un despote. Coup, je...
3: Non, pas du tout. Mais il me dit, on aurait dit un commandant, quoi. On aurait dit un militaire.
2: Temps.
3: Et en fait, voilà, et le fan laisse place au producteur en studio. Et j'ai de la chance d'avoir un acolyte qui s'appelle Yuri Benaïs qui fait le son, qui mixe. Et puis aussi d'avoir des super musiciens avec qui j'ai fait l'album. Fred Nardin, Romain Saron, Zizou Sadi, Seb Chouard, Michel Aimé, Christophe Deschamps. J'ai eu une équipe de musiciens de folie. Donc ils sont là, donc voilà, tout va bien. Je suis pas tout seul pour dire non.
2: Ouais.
3: Et en fait, l'idée c'est que ouais, pour Renaud, je lui ai demandé de parler. Je trouvais que c'était plutôt pas mal d'entendre sa voix parler sur cette chanson, le dernier des rugissants, qui lui va bien. Plutôt ce que ça dit, c'est vraiment lui.
2: C'est Lionel Florence et Pierre-Dominique Burgot qui ont écrit des textes.
3: Ouais.
2: Les textes sont nés avant les musiques.
3: Oui, c'est-à-dire que... En fait, au début, je voulais faire un album tout simplement dans la stylistique des années 70.
2: Un peu comme l'Archipel des séquelles qu'on avait écouté avant.
3: Alors, l'Archipel des séquelles, c'est plus un album de femmes, où on met en exergue le silence, un peu jazz.
2: Et c'était un peu 70s aussi, moi, je trouvais. Le duo avec Carla Bruni.
3: Ouais, c'est 70s, mais là, on utilisait beaucoup plus de piano, alors
2: d'accord,
3: que là, vraiment, ouais, c'est un 70s de 66 à 77 qui est plus basé sur les guitares, okay, sur les 12 cordes, sur l'orgue. Voilà, c'est vraiment des éléments de langage particuliers à cette période-là, avec des solos de guitare qui sont plus près de George Harrison que de Scorpion. ou de David Gilmour, par exemple. Voilà,
2: ah ouais,
3: c'est vraiment des éléments de langage de cet album. Donc, je suis parti comme ça. Et puis après, de fil en aiguille, comme je faisais en même temps les chansons pour des artistes, voilà, je faisais mon anthologie à droite à gauche. Ben, je fais des albums comme ça, enchaînés. Ben, j'ai osé... Je me suis dit, oui, c'est ça. La vraie question, c'est si j'osais leur envoyer, et j'ai osé.
2: Et ben vous avez bien fait.
3: J'ai osé, et puis je trouve que ça fait un... Et puis c'est bien, la musique, c'est du partage. Dans un monde qui tend à se fragmenter, et se communautariser, je sais pas si ça existe ce mot.
2: Ouais, s'archipéliser, puisqu'on parlait de l'archipel.
3: Ouais,
2: voilà. Des petits archipels.
3: Et en fait, voilà, il y a un peu... Voilà, je trouve que l'artiste est là pour faire des ponts justement entre ces, ouais, communautés, et l'artiste est là pour résister et proposer comme Zazie elle le dit aussi, mais il faut qu'on s'aime, quoi. Enfin,
2: ouais,
3: c'est juste ça, c'est juste le problème. Il faut qu'on s'aime tous, il faut qu'on s'entende tous. Si on s'entend pas, c'est la merde. Donc et un artiste est là pour ça. Moi, c'est pour ça que je fais jamais je parle jamais de politique, parce que je trouve que la politique, c'est super clivant. Faut qu'on choisisse un camp. Je m'en fous de choisir un camp. Enfin, nous, on est né avec Touche pas à mon pote. On est là pour faire de la musique ensemble. Et quand tu vas travailler dans une autre communauté musicale, artistique, t'apprends des trucs, puisque,
2: ouais,
3: c'est pas ton domaine. Donc, nous, on n'est pas contre ça. On est vraiment pour chanter ensemble, pour faire de la musique ensemble. Et c'est vrai que cet album, c'est un peu ça. C'est hérité de cette appétence pour l'autre,
2: ouais,
3: tout simplement.
2: Alors quand l'autre, c'est Julien Clerc, et que, je vous cite, ouais, Pascal Obispo, c'est l'un des plus grands mélodistes français.
3: Ah oui, sans aucun doute.
2: Ouais. Sans aucun doute. Et que donc,
3: tu
2: vous proposez une chanson qui s'appelle Nénuphar. Alors on va
3: c'est dans la merde.
2: Vous vous rendez compte quand même qu'il n'était pas vraiment dans la merde, Pascal Obispo,
3: ouais,
2: parce que vous avez bien soigné votre histoire.
3: Ouais.

0: parce que là, il va falloir travailler un peu. Et j'ai mis 35 ans. Honnêtement, c'était un des premiers. S'il refusait, c'est vrai que je pense que j'aurais pas fait l'album, en fait. Enfin, j'aurais pas continué à demander des duos. Et quand Julien a accepté, je me dis, ah, c'est franchement, merci, c'est une vraie reconnaissance. Et bah, c'est sans doute touchant pour lui, parce qu'on a envie d'être reconnu par d'autres générations. Et c'est aussi touchant pour moi. Donc, en fait, c'est gagnant-gagnant, cette histoire.
1: En fait, ça se sent, c'est exactement ça. Ça se sent dans tout l'album, dans tout ce volume 2, Héritage, que je vous recommande. Hein. C'est ça, c'est que tout le monde est heureux d'être là et tout le monde se donne des choses très positives. Vous ne vous tirez pas la bourre.
0: Alors
1: que parfois, il y a des duos que je ne citerai pas. Non, mais on sait que c'est toi qui as la plus grosse. Là, ce n'est pas le cas. Vois.
0: Non, mais le truc, c'est que moi, je ne suis qu'un compositeur qui chante. Donc en fait, je vais pas me mettre au niveau de ces auteurs, compositeurs, interprètes, qui sont aussi des supers interprètes. Ouais. En fait, je me mets pas au niveau. Moi, je me mets vraiment dessous et derrière. J'ai pas de souci avec ça. Moi, je veux que la chanson soit belle. Il y a pas de compète. Il y a juste, allez, on va essayer d'harmoniser nos deux voix et essayer de faire en sorte que ce soit la plus belle chanson qu'on ait écrite. À chaque fois, je fais la même chose pour chacun. Quoi. Ouais. J'essaye.
1: Alors, il y a aussi vos fantômes bienveillants, ceux que vous avez aimés, que vous aimez encore, même s'ils sont plus là sur ce disque. Il y a Philippe Pascal, le chanteur de Marquis de Sade.
0: Ah ouais.
1: C'est un de vos groupes de jeunesse, quoi.
0: C'est mon groupe
1: hyper formateur.
0: Ouais, c'est ce qui m'a construit.
1: Philippe Pascal était devenu votre ami.
0: Ouais.
1: Il n'est plus là, mais il est là sur l'album. La chanson s'appelle Les Roses.

0: c'est pas la première fois qu'on entend vos voix ensemble. Vous aviez chanté en vrai dans la vraie vie, mais là, de faire ce duo...
1: J'avais trois chansons. On avait fait un album avant qui refonde Marquis de Sade avec Franck. Ouais. Voilà, j'ai dû avoir une petite influence aussi parce qu'en fait, ils se sont revenus habiter dans la même ville 15 ans après à mon concert. J'avais fait chanter Philippe, on avait fait une reprise de Marquis de Sade et j'avais invité Franck. Donc, ils s'étaient revus, j'avais un peu déclenché tout ça. J'espère que ça n'a pas signé son départ parce que j'ai toujours une forme de culpabilité par rapport à ça depuis qu'il n'est plus là. Mais donc on avait fait quelques chansons et puis j'en avais gardé trois où il chantait, il en reste encore une c'est sur, qui est sur mon application, sur un poème de Charles Cros. Là c'est un texte de Lionel Bourg parce que Philippe cultivait des roses, il adorait son rosier.
0: Voilà, c'est important pour vous de le mettre sur ce disque.
1: S'il n'y a pas Philippe, il n'y a personne.
0: Ouais, c'est ça, en fait c'est la source.
1: S'il n'y a pas Philippe, s'il n'y a pas Franck. Alors le début quand j'ai commencé la musique, mais avant moi j'étais Marie-Thie Gilbert Carpentier. Ouais. Et cet album il est très comme ça, il est très la musique avant Rennes. Mais je ne pouvais pas faire l'album Héritage sans mettre aussi ceux qui m'ont donné envie de la faire physiquement. Donc c'était Marquis de Sade, c'était Philippe, c'était Franck, Darcel. Et il nous manque sérieusement.
0: Ouais, mais c'est beau qu'il soit là.
1: C'est ce qui m'a construit, donc je veux pas. Moi, j'ai pas de posture. De toute façon, j'ai pas de carte. Donc, comme j'ai pas la carte, je peux pas avoir de posture. Moi, je suis de toutes les musiques. Philippe, il aimait pas tout ça. Il s'en foutait de tous ces trucs-là.
0: Des chapelles musicales.
1: Bah oui, il s'en foutait. C'était la plus grande icône du rock français indépendant des années 80 et 90. Et lui, il voulait que je vienne chanter, jouer du piano avec Marquis de Sade. Je lui dis, mais non, je peux pas. Ce que je raconte toujours, cette anecdote. Je lui dis, mais non, mais je. L'ami te dit oui, mais le fan te dit non. Tu vas pas avoir Pascal Obispo avec Marquis de Sade, Philippe, c'est pas possible.
0: Les gens vont pas comprendre.
1: J'ai quand même été chanté, il a insisté pour que je vienne chanter au festival Les Inrecuptibles. Ouais. C'était chaud.
0: C'était Vanda's Loving Boy.
1: Exactement, je me suis dit, t'es sûr ou quoi il faut que tu viennes et tout. Tu viens. Voilà, donc ça c'était Philippe, et puis voilà, et puis Michel Delpech. Lui, il était fan de rock. Donc tout va bien.
0: Ouais.
1: Tout va bien. Ils sont tous ensemble avec la même envie de faire la musique avec la même culture, quoi. Quelque part. Avec des nuances, évidemment. Mais bon.

0: Et vous, ça vous procure un peu de réconfort d'avoir ces bandes-là, de travailler sur les bandes de Delpech, j'imagine, oui, vous l'avez beaucoup, beaucoup aimé, parce que là, carrément, pour l'anniversaire de sa mort, il y a carrément
1: on avait fait un album. Voilà, oui,
0: c'est un album. Voilà, il y a Daniel Lévy, aussi, ouais. Daniel Lévy, à qui vous avez fabriqué la comédie musicale de l'an 2000. Les Dix Commandements, et Daniel Lévy, il est là, sur Héritage, la chanson s'appelle L'amour qu'il faut.

0: Daniel Lévy, il est mort hyper jeune, il avait encore plein de choses à faire. Vous aviez peut-être des trucs à faire ensemble.
1: Oui, ben, c'est sûr.
0: Est-ce que c'est réconfortant de les mettre dans un disque, dans votre disque?
1: Ce serait vraiment bizarre de pas considérer qu'il puisse être dedans, en fait. C'est évident que Daniel, c'était une partie de ma vie très importante.
0: Oui. Mais je demande pas si c'est bien, je demande si ça vous fait du bien.
1: Ouais, ça me fait du bien, en même temps ça me fait du mal, mais c'est impossible qu'il soit pas là, quoi. Voilà, okay. J'ai des bandes, je dois le faire. C'est tout, j'ai les bandes de Philippe, j'ai les bandes de Michel Delpech, j'ai travaillé avec lui, j'ai les bandes de Daniel, c'est normal. En plus, cette chanson a été sortie d'une manière différente, il y a 10-15 ans. Elle n'avait pas marché, et c'est impossible que cette chanson ne marche pas. Enfin, je veux dire, c'est une super chanson, et je l'ai refait avec justement la stylistique de cet album. Elle est un peu soul comme ça, et avec la voix de Daniel, c'est vraiment magnifique. Alors lui, pour le coup, lui c'est un chanteur, moi je suis vraiment un compositeur qui chante.
0: Il y a aussi des copains, des gens qui n'ont pas le statut de super-héros dont on parlait tout à l'heure de la chanson française, comme Jonas, comme Claire, comme Renaud, comme Cabrel, mais des gens qui sont plus contemporains, on va dire, de votre carrière à vous, Pascal Obispo.
1: Sur pas des gens des années 70, on va dire, voilà.
0: Voilà.
1: 60, 70, c'est plus... on va dire, on est plus dans les 90.
0: Voilà, 90, voire 2000, comme Icar.

0: il débarque sur le projet?
1: En fait, je le connaissais, je l'avais vu à la télévision, je le trouvais bizarre.
0: C'est vrai qu'il était bizarre.
1: Il m'a interpellé quand il faisait ses yeux là, comme ça. Mais c'est vrai que je l'ai vu sur scène, je trouvais qu'il avait un côté Beko 2.0. J'étais subjugué, je ne l'avais jamais vu sur scène. Je trouve que la scène, c'est beaucoup mieux, encore mieux que les disques pour le connaître. Pour ceux qui ne connaissent pas Icar, il faut aller le voir sur scène et vous allez voir qui est cette personne qui, entre les chansons, vous ennuyez jamais. Et sur scène, il est fabuleux. Donc j'aime beaucoup cet homme, aussi bien lui que Benabar.
0: Oui, qu'on aussi a entendu tout à l'heure. Il y a Chico et les Gypsies.
1: Exactement. J'ai rêvé que j'étais
0: vivant. Voilà. On tape dans les mains.

0: parler des chansons qui donnent de l'élan. Il y a aussi des chansons qu'on connaît, comme l'archipel des séquelles avec Zazie.
1: Oui, je l'ai refait parce que je voulais lui donner une...
0: Un côté plus guitare.
1: Un style, ouais, plus 70.
0: Ouais.
1: Entre, je sais pas, Simon & Garfunkel.
2: Ouais.
1: Et
0: America.
1: Ouais. C'est là qu'il y a le solo, non? Ah ouais, il faut écouter le début. Ouais, ce côté rock 70, ouais. Alors.
0: C'est rock progressif, mais avant que ça devienne chiant. Moi, je trouve que le rock progressif, ça devient chiant dans les années 80, mais dans les années 70, c'est vachement bien.
1: Ouais.
0: Et là, c'est beau.
1: Ouais. Les Floyd et tout ça, ça c'est un peu ça. Enfin, on a essayé. Et le truc pour les gypsies, que je voudrais dire un tout petit mot, parce que Zazie, elle a le package complet. D'ailleurs, j'adore son nouveau single, peu importe. Les gypsies, c'est parce que mon père a toujours rêvé que je fasse un truc de flamenco. Mon père est plus là depuis 2011. Et parce que je suis espagnol aussi, je suis franco-espagnol, j'ai deux passeports. Et c'est vrai que c'est un exercice particulier pour moi, l'enfant du rock. Mais pour moi, c'était vraiment une performance de pouvoir chanter un truc flamenco comme ça. Mais j'en rêvais depuis longtemps. Je n'allais pas faire un album en entier. Et j'adore tout ces... Moi, j'adorais Manitas de Platas, etc. C'était vraiment... C'est les trucs qu'aimait mon père, quoi.
0: Ouais. Et puis alors, il y a le rock à guitare en français.
1: On va pas laisser l'intro en entier, elle fait 1 minute 30.
0: Axel Bauer.

0: Ça, vous avez lâché les chevaux. Mais lui aussi, c'est son dernier album d'ailleurs. Hein. Retour de la guitare ou pas? Qu'est-ce qu'on dit
1: Ah ben, pour cet album, c'est que guitare, moi.
0: Ouais.
1: Donc.
0: Oui, mais dans la vie, dans la musique en général, on nous promet depuis quelques années, on nous dit retour du rock, retour
1: bah là,
0: de la
1: en tout
0: guitare,
1: cas, tout moi ça. J'ai fait ce que j'ai pu de mon
0: oui,
1: côté.
0: Oui, bravo, oui, c'est vrai, la pierre a été mise à l'édifice.
1: Et Axel Bauer, lui, c'est pas une pierre qui m'a mis à l'édifice, c'est un pont. C'est-à-dire que quand on écoutait Mark Itzad et tout, ouais. On n'avait pas envie de faire de la variette, quoi. Non. C'est en gros. Et c'est vrai que Axel, ça a été vraiment un mec qui m'a fait un pont entre le rock et la chanson en français. Son premier album, je le connaissais par cœur. Et d'ailleurs, quand je l'ai rencontré, il était très surpris que je connaisse toutes ses chansons. Donc, en fait, on a lié amitié comme ça au fur et ouais. à mesure depuis toutes ces années. C'est un super gratteux, mais au-delà de ça, c'est un mec super. C'est un mec qui aime la musique. Et ça, c'est le truc principal, quoi. Le mec, il pue la musique, quoi. C'est la folie. Et travailler avec des mecs comme ça, tu vois, bon. C'est un super musicien. Je suis très heureux qu'il ait accepté. Voilà.
0: Ce héritage volume 2 est disponible et le volume 1 paraîtra en octobre.
1: Le 23.
0: Voilà, on y attend. Véronique Sanson, William Scheller, Eddie Mitchell, Serge Lama, Santa Calogero, David Hallyday, Gauvin Cerf, ouais. Isabelle Adjani.
1: Il y a du monde.
0: Il y a du monde. Merci.
1: C'est génial.
0: Voir, ben
1: merci,
0: hein, Pascal.
1: Merci. Et c'est vrai que ça fait toujours plaisir de. Comment dire de venir ici parce que voilà les personnes qui aiment la musique dans les radios là, donc je voulais simplement te le dire parce qu'on se tutoie
0: merci.
1: Dans la vie.
0: Oui, c'est vrai quand le micro est éteint. Ben je te remercie.
1: Quand le micro est éteint, c'est ce que je remarque à chaque fois. Merci d'aimer la musique et merci d'écouter les chansons.
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2: Le pianiste français le plus demandé au monde, aussi à l'aise à l'opéra qu'à Bercy.

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1: De l'ultime album du rocker belge Arnaud au Imagine de la cérémonie d'ouverture des Jeux Olympiques Paris 2024, Sofiane Pamart flirte avec le million de disques vendus. Il a dépassé tranquillou le milliard de streams. Il ne cesse de nous éblouir depuis 2019, début de sa carrière solo. Et il sera en avril 2027 le premier pianiste à se produire au Stade de France. Sofiane Pamart vient de sortir son quatrième album, Movie. On est fan et heureux de l'accueillir dans Décibels. Bonsoir Sofiane, bienvenue.
2: Bonsoir, merci pour cette magnifique introduction, pleine d'entrain, pleine d'enthousiasme. Ça me touche beaucoup.
1: Et d'admiration, Sofiane, on s'était vu pour la première fois au moment de Noche, votre troisième album. Le nouveau Movie vient de sortir. Et alors c'est fou, hein, à chaque fois, les titres de vos albums, c'est un mot. Le premier c'était Planète, le deuxième Letter, puis Noche, la nuit. Et là c'est Movie. Film. Vous êtes fan de cinéma ?
2: J'adore le cinéma et je rêvais de composer la musique de mon propre film.
1: Ouais.
2: C'est un rêve que je pouvais rendre réalité avec un album musical où il y a une histoire. J'ai d'abord écrit un scénario qui commence par un lever du soleil, qui termine par un coucher du soleil. Dans ce scénario, en fait, c'est l'histoire d'une journée qui est tellement dense émotionnellement qu'on passe par peut-être tous les sentiments qu'on peut traverser à travers une seule vie. Donc, c'est très ambitieux. Ne vous inquiétez pas, cette journée est inspirante. Elle n'est pas lourde, trop autre chose.
1: Mais il y a des tempêtes émotionnelles quand même. Hein.
2: Voilà, c'est ça. Donc, c'est la promesse de cet album. Et je viens de le terminer. J'ai mis 2 ans et demi dessus et je suis trop heureux d'en parler et de le promouvoir parce que c'est un projet auquel je crois beaucoup.
1: On va se balader au cœur de ces nouvelles chansons, chère Sofiane Pamart. Mais avant, il faut qu'on se situe géographiquement. Vous, le nordiste, vous habitez à Los Angeles maintenant ? Alors ça, pour un fan de cinéma, c'est le rêve.
2: Exactement. Moi, j'ai envie de construire ma vie en fonction de mes inspirations artistiques, en fonction de mes cycles de création. Donc, quand j'ai décidé de faire un film, je me suis dit, où est-ce que je vais être le plus inspiré pour pouvoir le faire ? Et si j'allais à Hollywood ? Ouais. Donc c'était un rêve un peu d'enfant sur cet univers-là, glamour du cinéma, et surtout un désir de réaliser une œuvre vraiment ancrée dans un décor cinématographique.
1: Ouais.
2: Donc tous les jours, je me réveillais avec mon piano qui donnait sur cette sublime ville, sur la skyline de Los Angeles, cette énergie de cette ville qui vibre, qui est au milieu en fait de quelque chose de très urbain et quelque chose de très nature, et aussi avec toutes ces personnes qui sont acteurs ou actrices ou qui rêvent de le devenir. J'ai tout pris pour le mettre dans cet album.
1: Et il est très beau. Movie, avant de le découvrir, on va faire un petit retour. Donc, Sofiane Pamart, on peut vous entendre en solo, évidemment. Je le disais tout à l'heure, hein, ça peut être dans un opéra. Vous pouvez évidemment, avec brio, jouer de la musique classique. Hein, vous êtes médaille d'or du Conservatoire National de Lille. Ça peut être donc sur vos compositions à vous. C'est vrai que tous les pianistes ne sont pas compositeurs. Vous, c'est le cas. Je parlais de Noche tout à l'heure, je m'en suis toujours pas remis, moi.

Et puis depuis le début de votre carrière, vous avez eu cet instinct et ce coup de génie d'aller jouer avec des artistes très différents. On peut vous entendre avec Edith Depréto reprendre du William Scheller.

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1: Alors le piano classique, votre piano à vous, le piano dans la chanson française, dans la variété, mais aussi dans le rap, tout ça, ça fait partie de vous. Vous avez réussi, en fait, ce que peu d'artistes arrivent à faire, c'est à mettre toutes vos facettes artistiques sous les yeux et les oreilles du grand public.
2: C'est vrai, et maintenant, ça s'entend. Et j'ai mis du temps à réussir à ne pas être rangé dans une seule case.
1: Oui.
2: C'était vraiment mon désir, c'est de faire en sorte que... Non, je ne suis pas juste un pianiste classique ou le pianiste des rappeurs ou un pianiste qu'on voit dans l'univers plus de la musique électronique. Ou... En fait, je ne voulais vraiment pas être dans une case.
1: Et c'est... Vous en aviez peur.
2: J'avais peur de ça, mais surtout que c'était un désir de singularité où j'ai l'impression que toutes ces facettes multiples créent mon identité d'artiste, et c'est très difficile au début de prouver toute sa multiplicité. Donc il faut du temps, et ce temps je l'ai pris en travaillant beaucoup. J'ai essayé de gagner du temps à essayer de produire en peu d'années un grand catalogue pour que justement je puisse m'élever en côtoyant plein de genres musicaux et plein de gens extraordinaires qui ont aussi des parcours complètement fous, mais aussi pour essayer de montrer que finalement en fait tous ces mondes qu'on a tendance à ranger dans des boîtes et à diviser et à opposer, ils ne sont pas si éloignés que ça. Si jamais on s'intéresse juste à l'émotion, on peut relier un peu tout le monde.
1: Et oui, et notamment avec le piano. Là, vous nous l'avez prouvé, c'est sûr. Et alors, ce qui est génial, c'est que le public a compris ça, a répondu présent. Et l'année prochaine, dans moins d'un an, hein, en avril 2027, vous allez jouer au Stade de France. Ce qui, voilà, pour un musicien, pour un pianiste, est une grande première. Samedi 17 avril 2027, ça paraît loin parce que c'est l'année prochaine. Et en même temps, bah, c'est vite, c'est moins d'un an. Comment avez-vous eu cette idée, ce désir? Comment on peut se dire « je vais faire un Stade de France »
2: Waouh, j'en perds mes mots tellement...
1: Je sais que c'est vertigineux.
2: C'est vertigineux.
1: Ouais.
2: C'est vertigineux, mais j'ai décidé de jalonner mon parcours d'artiste de grands actes qui vont nous servir de point de ralliement et de manière de raconter cette aventure. Il me manquait un grand événement pour pouvoir célébrer tout ça. Et je me suis dit, et si jamais c'était le moment pour faire un Stade de France? De la même manière que j'ai vécu l'expérience d'être le premier pianiste à jouer à l'Accor Arena à Bercy.
1: Bercy, et puis alors un vrai Bercy ras la gueule. Vraiment, pardon, il n'y a pas d'autre mot. C'était plein, voilà. Quoi. Ouais, c'était fou.
2: Je me suis dit, ok, maintenant le mouvement est devenu encore plus grand. Et si on allait chercher le Stade de France comme un grand moment de rassemblement populaire, mais aussi de rassemblement où il y a plein de valeurs qui se fédèrent à travers la musique et où on se laisse aller dans nos sentiments, dans un voyage introspectif, mais en même temps spectaculaire.
1: Dans les grands rendez-vous qui rassemblent, Sofiane Pamart, vous en avez vécu un il y a 2 ans, la cérémonie d'ouverture des JO Paris 2024. Alors, le Comité international olympique laisse assez libre les villes de ce qu'ils mettent dans leur cérémonie d'ouverture. Mais il y a un truc qui n'est pas négociable, c'est qu'il faut jouer Imagine. Et le deuxième truc pas négociable, vous vous doutez bien, c'est que Imagine, votre version doit être validée par les ayants droit de John Lennon, c'est-à-dire en l'occurrence Yoko Ono. Et donc ça vous est arrivé, Sofiane, vous avez joué Imagine, c'est Juliette Armanet qui chantait. Est-ce que vous pouvez me raconter ce que vous avez ressenti déjà quand on vous l'a proposé, et puis quand Yoko a dit « Yes !»
2: Alors déjà j'étais dans la confidence 2 ans et demi avant le projet.
1: Ah vous aussi, il fallait vous taire, rien dire à personne.
2: Personne n'a...
1: Même la famille.
2: Ouais, même la famille, ils l'ont appris une semaine avant parce que ça a fuité à un moment donné dans la presse. Et donc du coup j'ai été obligé de leur expliquer à ce moment-là, mais je respectais cette confidentialité et cette surprise que j'allais leur offrir. Et j'ai aimé prendre cette responsabilité de jouer Imagine, qui est une grande chanson de paix, avec cette flamme, le piano en feu sur la scène, comme si ça représentait cette flamme olympique, et un geste aussi que j'affectionne particulièrement, de mettre mon piano en feu.
1: Oui, c'est vrai, c'est votre truc. Jimi Hendrix mettait le feu aux guitares, Sofiane Pamart met le feu au piano. Voilà.
2: Mais tout ça pour célébrer en fait un moment où en fait on a la chance de représenter quelque chose de profondément culturel et de profondément français aux yeux du monde. Donc avoir l'honneur d'être choisi aussi longtemps en avance pour pouvoir faire cet événement, je trouvais ça complètement dingue. Et bien sûr que quand Yoko Ono a accepté la version et a beaucoup aimé la version...
1: On m'a dit qu'elle avait particulièrement apprécié.
2: Et ben, j'étais très honoré aussi. Et en fait, ça a donné un tableau très poétique. C'est un autre événement, on parlait des événements majeurs qui jalonnent un parcours. La cérémonie d'ouverture des Jeux Olympiques de Paris, c'était vraiment fou en 2024.
1: l'album Movie qui vient de sortir. Alors, on a parlé du côté cinématographique. Sofiane Pamart vous l'a dit, comme tout bon film et toute bonne journée à Los Angeles, ça commence par un lever de soleil.

0: Sunrise in your eyes, lever de soleil dans tes yeux. Vous nous avez habitués à du piano solo. Là, on entend dès le début des chœurs, on entend là les cordes. Donc, dès les premières secondes du disque, on se dit, ah ouais, là, il a poussé un cran plus loin. Vous vouliez aller un cran plus loin et faire un pas vers les chansons, puisqu'il y a plein de chanteurs et de chanteuses qui sont invités sur votre disque.
1: Après 3 albums de piano solo, j'avais besoin de renouveler mon discours harmonique, ma manière de composer, donc j'ai voulu rajouter des ingrédients dans ma palette. Et c'est comme ça que je me suis dit, ok, la musique orchestrale, c'est une musique qu'on a beaucoup dans les films, je peux me permettre d'y aller. Donc pour la première fois, j'ai commencé à travailler, à composer pour l'orchestre, et entendre les pupitres des violons, donc je faisais 100 pas et j'entendais un peu de cuivre, j'entendais les bois, j'entendais les coups de timbale.
0: Vous entendiez tout ça dans votre tête, dans, je précise, c'est ça qui est dingue. Non mais imaginez ça déjà, composer du piano, composer une mélodie, on se dit waouh, mais là c'est tous les instruments de l'orchestre, et puis c'est pas un petit orchestre.
1: Et c'est un orchestre de 70 personnes, et en fait il faut les laisser rentrer, ces 70 voix à l'intérieur de soi. Et donc progressivement je commençais à trouver des clés. Et c'est pour ça que j'ai pris beaucoup de temps pour composer cet album, parce que c'est un album vraiment qui a été très artisanal dans sa manière d'être conçu et qui m'a obligé à m'élever. Donc il fallait que la proposition soit très claire dès le premier morceau, et c'est pour ça qu'on recommence par du piano quand même tout au début, et l'album termine par du piano, mais entre temps on invite l'orchestre, le chœur et toutes ces voix qui arrivent, parce que j'avais besoin de me renouveler et parce que j'avais besoin de d'autres témoignages qu'uniquement le mien. Ma voix, c'est celle du piano, c'est le fil conducteur de cet album, mais j'avais besoin d'acteurs, j'avais besoin de d'autres personnages qui apparaissaient dans ce film.
0: C'est intéressant de dire des acteurs, parce que pour le coup, toutes les personnalités qui sont en majorité des chanteurs et des chanteuses qui sont invités dans votre disque, c'est des héros de film. Ils ont tous une personnalité, ils ont tous une aura, une dégaine. Je pense par exemple à Mélodie Gardot, c'est la première dont on va écouter la voix sur votre album. Mélodie Gardot avec ses lunettes noires, avec sa blondeur hollywoodienne, elle est incroyable, Mélodie Gardot. Et vous lui faites chanter le moment polar noir, évidemment. 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
1: Vous la voyez, l'héroïne fatale, un peu vénéneuse. Moi, j'imagine avec un foulard dans les cheveux en train de fumer une cigarette.
2: C'est tout elle. C'est vraiment ça. Elle. On ne va pas faire semblant. Il y avait qu'elle pour jouer ce rôle-là.
1: Ouais.
2: Et à ce moment-là, qu'est-ce que ferait un réalisateur avec un acteur, avec une actrice, avec autant de personnalité? Il réinventerait complètement son film pour le faire sur mesure pour cette héroïne.
1: C'est ce qui s'est passé pour la chanson.
2: Ouais,
1: Mélodie Gardot. Pour elle ou pour d'autres chanteurs, chanteuses qu'on trouve sur votre album, Sofiane? Je pense à Wyclef des Fugees, à J Balvin, Laurine, Raïm de Christine and the Queens, Sia. Enfin voilà, il y a des personnalités vraiment du monde entier. Comment vous leur avez présenté le projet? Vous leur avez dit, on va faire une chanson ou on va faire un film?
2: Je leur ai dit qu'on allait faire un film et que je leur réservais une scène rien qu'à eux. Et qu'il fallait absolument qu'ils jouent le jeu d'enlever leur carapace, d'être vulnérables, parce que pour beaucoup d'entre eux, ils n'ont jamais posé sur uniquement du piano.
1: Ben non.
2: Et donc je voulais que le fil conducteur, ce soit celui-là, que la patte, l'étalonnage du film, ce soit cette approche uniquement piano-voix, pour eux, pour les invités. Et en faisant ça, je pouvais aller chercher des artistes d'univers complètement différents, et à ce moment-là, en fait, finalement, il y a quand même une direction artistique claire qui se crée au fur et à mesure de le film. Sur le papier, quand on voit tous ces artistes au même endroit, on se dit, mais comment ils se retrouvent autour du même banquet? Et en fait, finalement, quand on écoute l'album, vraiment, je peux vous le garantir, j'ai beaucoup travaillé pour arriver à cet effet-là, mais on a l'impression qu'ils viennent juste les uns après les autres, ouais, dans une pièce où il y a le piano qui les attend pour qu'ils puissent se livrer.
1: Comme dans tous les bons films, vous avez pensé à tout, Sofiane Pamar, et notamment à avoir un narrateur, une voix qui vous raconte. Et quelle voix, Jimmy Butler. C'est la première fois que dans une émission musicale, sans doute, on va parler de lui. C'est un grand basketteur.
2: Un champion de NBA que j'ai eu la chance de rencontrer à l'anniversaire d'un autre invité de l'album qui est J Balvin. Et quand il a pris la parole pour remercier J Balvin de sa générosité pour son anniversaire, dans sa manière d'accueillir ses amis proches, et je me suis dit, mais quel narrateur extraordinaire,
1: quelle voix incroyable.
2: Et donc je cherchais une voix pour ce film, et je lui ai dit, est-ce que tu veux être cette voix, et est-ce que tu accepterais de raconter ton histoire, parce que j'ai besoin d'une voix réelle, parce que ce film est basé sur une true story, ouais, et c'est sur une histoire vraie. Et donc, il me fallait non seulement un narrateur charismatique, mais aussi un narrateur qui puisse être légitime dans son parcours de vie pour raconter quelque chose de fort. Et lui, il a été jusqu'à devenir grand champion de basket, mais aussi, il a perdu son papa, il a été père. Et en fait, il parle de tout ça. Et finalement, il a un discours très universel. Donc, je vous invite, soit, si vous connaissez l'anglais, à apprécier tout son discours, soit à regarder la traduction des paroles, parce que c'est très, très, très beau ce qu'il dit.
1: Et il le dit d'une telle manière.
3: I mean, I was a kid who didn't have much of anything. But there's a kind of clarity that you get when you're up alone at midnight, too. Other people may have more than me, or an easier path, or whatever. But right now, I got you beat. And I know I'm gonna give more of myself to this day than anybody else would. Because I know what it feels like to have nothing. And so that's what I did. And I still do.
1: Un pianiste classique, oui, ça c'est sur le papier et au début du CV, mais Sofiane Pamar, c'est plus de 750 000 albums vendus, 1 milliard de streams, 29 singles d'or, des disques d'or aussi, 5, et puis de platine, et puis de diamant aussi, un Bercy complet, mais l'Opéra Garnier également. Il joue pour des marques de luxe, des familles royales, des amateurs de classiques, mais aussi de rap, de chansons, de rock, de musique latine. Il est là partout, Sofiane Pamar, et le meilleur partout. C'est celui qui réunit 80 000 personnes, le Stade de France, l'année prochaine en 2027. Est-ce que vous êtes un artiste comblé? Pour le moment.
2: Je suis un homme comblé parce que j'arrive à exprimer mes émotions de plein de manières différentes et que j'ai la chance d'avoir un public que j'arrive à entraîner dans cette aventure.
1: Ouais, ils vous suivent, voilà. Ils vous font confiance
2: très,
1: en fait.
2: Très très très fidèles et que je rencontre très souvent après mes concerts, et grâce à ce lien, j'arrive à comprendre ce qui les fait vibrer et mon rôle dans leur vie, ouais, et leur rôle dans ma vie, je leur exprime aussi. Donc oui, je suis comblé de cet amour-là.
1: Vous avez pris le risque, parce que c'est un risque quand on vient du classique et qu'on peut y rester. Vous auriez pu faire carrière simplement en tant qu'excellent concertiste. Vous avez pris ce risque de composer votre musique, d'imposer votre style, d'aller, vous l'avez dit tout à l'heure, contre cette idée qu'il faudrait rester chacun dans sa petite chapelle. Vous avez vraiment pété toutes les cages. Ce risque a été payant parce qu'aujourd'hui, j'ai l'impression que vous avez une liberté folle.
2: Ma liberté est totale grâce à ces risques-là, c'est clair. Après, j'ai une admiration folle aussi pour ceux qui suivent la spécialisation du pianiste classique, qui est un risque aussi, qui est un risque conséquent, mais en même temps qui est admirable. Mais je pense que le risque qui vaut le plus la peine d'être pris dans toutes les vies, c'est celui qui nous ressemble. C'est essayer de faire en sorte qu'on aille au bout de notre singularité, de notre caractère. Et pour ça, c'est jamais perdu. Tous les investissements, tous les efforts, ce n'est jamais une perte d'énergie. Et c'est ce que j'ai fait. J'ai cru très tôt en moi. Et ça m'a pris, en fait, finalement, beaucoup de temps parce que j'ai su vite ce que je voulais devenir.
1: Vous aviez quel âge, vous pensez, quand
2: J'avais l'âge du petit garçon qui est sur la pochette. De l'album.
1: Tellement mignon! Le petit Sofiane. Vous aviez quel âge, là, sur la...
2: J'avais 8 ans et j'avais déjà un plan très, très, très, un plan. J'avais pas un plan, mais j'avais un désir très fort de m'exprimer au piano parce que j'avais compris que c'était mon instrument et que c'était ce que j'allais devenir. Et le reste, c'est juste de l'entraînement au conservatoire, la discipline, les efforts, mais aussi beaucoup de rêves.
1: Ouais.
2: Et après, du voyage encore et encore et encore, et trouver une manière de faire en sorte que ce rêve prenne vie. Et là, maintenant que la machine est vraiment lancée, eh bien, je peux aller toujours un peu plus loin.
1: Vous avez eu cette intuition, finalement, à 8 ans, que votre vie, ce serait le piano. Mais alors, quand votre maman vous a mis au conservatoire, c'était même avant vos 8 ans, il me semble, est-ce qu'elle aussi, elle a eu l'intuition? Elle a dit, ce petit-là, il est pianiste? Parce que vous n'êtes pas d'une famille de musiciens classiques, pas du tout.
2: Non, pas du tout. Et en fait, ma mère qui me voyait jouer sur un...
1: Un petit jouet, un petit Fisher-Price.
2: Ouais, un petit mini-clavier. Elle s'est dit, il a l'air d'aimer ça, je suis admirative de ce monde-là, il faut absolument que je le mette au conservatoire pour lui donner toutes ses chances. Et à 6 ans, j'intègre le conservatoire et depuis, j'ai continué tout ce parcours. Donc oui, j'ai eu les armes pour pouvoir m'exprimer et c'est ce que j'encourage vraiment à tous les parents d'accompagner les intuitions des enfants parce qu'elles sont souvent très très très justes. Et même si ça passe par une organisation particulière et beaucoup d'efforts, ça vaut toujours le coup d'accompagner ça. Et moi, je suis reconnaissant à vie à la fois de l'encadrement de mes parents, mais aussi des grands maîtres que j'ai au conservatoire et de l'institution publique dont j'ai pu bénéficier depuis que je suis tout petit.
1: Réaliser ses rêves, c'est aussi parfois inviter des artistes qu'on écoutait quand on était ado sur son album. Alors, j'ai vu le nom de Wyclef Jean dans la liste des invités de Movie et Sofiane Pamart. Wyclef, c'est les Fugees, c'est le plus grand groupe de la fin des années 90. Voilà ce que vous faites ensemble.

0: Je ne l'ai jamais entendu chanter comme ça. Qu'est-ce qui s'est passé ce soir-là? C'était la nuit, hein?
1: C'était la nuit. En fait, ce qui était beau, c'est que j'étais à New York. J'organisais des dîners dans une très belle suite où il y avait aussi un piano. Et parfois, j'improvisais au piano pendant la nuit. On me filme. Et je sais pas comment, mais cette vidéo atterrit dans le téléphone de Wyclef qui demande à me voir. Je le rencontre le lendemain dans la nuit, et d'ailleurs dans le studio d'Alicia Keys et sur le piano d'Alicia Keys.
0: Pardon, monsieur. Ah oui, non mais c'est vrai. Et c'est Hollywood, hein, les gars.
1: Et donc tout est surréaliste, mais tout est très beau. Et quand je le rencontre, vraiment, on a une des premières choses qu'il me dit. Donc d'abord, il vient avec sa guitare, on improvise au piano, et après il me regarde droit dans les yeux, et il m'a dit, tu sais ce qu'on va faire? On va faire une chanson de paix. Ah. Et There Will Be a Day est une chanson de paix. C'est une chanson où en fait on s'imagine un monde où on est tous en train de boire la même eau, de boire, d'être réunis autour du même oasis, d'avoir des protections spirituelles, des armées d'anges qui font en sorte que on est en train d'œuvrer pour la paix. Elle est très très très belle, cette chanson, et c'est l'histoire d'une rencontre qui est devenue on est devenus de grands amis à partir de cette première rencontre en studio et en créant ce morceau.
0: Il parle un peu français en plus, il est haïtien.
1: Exactement. Donc, voilà, c'est ce qu'il me dit. Et une des choses qu'il m'a dit aussi, c'est aussi une histoire de paix et d'amour entre Haïti et la France qu'on va écrire. Il avait deux grands projets. Ouais.
0: C'est beau. Elle est magnifique, cette chanson. Elle s'appelle There Will Be a Day. Cet album est un film. Ce film est un voyage en 20 scènes avec des invités et puis aussi des moments où vous êtes tout seul, Sofiane. Qu'est-ce que je peux vous souhaiter pour la suite?
1: Qu'on soit toujours plus nombreux à se fédérer autour du piano.
0: Ah, c'est un beau vœu, et en plus vous ne le faites pas pour vous-même du coup, mais pour tout le monde, pour la communauté, j'aime beaucoup. Et merci beaucoup d'être venue nous voir, Sofiane.
1: Merci Émilie, j'ai passé un excellent moment, et je te remercie personnellement. Merci. Pour la classe et la manière de mettre en valeur tes invités. Je suis touché par ce qui vient de se passer.
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2: Salut à toutes, salut à tous et merci d'avoir choisi ici pour passer votre samedi soir. Vous n'aviez pas de rancard ? Vous en avez un, mais alors là, formidable, avec David Hallyday qui vient partager ses chansons préférées. Salut David Hallyday.
3: Salut, comment ça va? Salut à tous.
2: Comment ça
3: va? Ce beau micro bleu, azur.
4: Il est magnifique. Hein.
3: On se croirait dans les tropiques.
2: Ouais, bah ça fait un petit rappel avec vos
3: très,
2: yeux.
3: Très, très agréable.
2: Oh là là. Allez, ça commence fort ce rencard du samedi soir. Alors moi, je suis très, très contente déjà de vous revoir parce que vous êtes un ami de la maison. Et aussi parce que je sais que vous êtes super fan de musique. La première fois que je vous ai interviewé.
3: C'est le cas de le dire.
2: Ouais. Oui. La première fois que je vous ai interviewé, vous aviez un t-shirt Nirvana. Moi, j'ai dit, voilà, cet homme-là, il a bon goût. Et porter des t-shirts de musique. Non, mais porter des t-shirts de groupe quand on est musicien,
3: c'est un peu typique, non?
2: Je sais pas tous. Hein. Il y en a, ils sont tous pour eux. Hein. Vous pourriez avoir un t-shirt David Hallyday.
3: Non, ça, j'ai pas fait. Je n'oserais pas. Non, je n'oserais pas.
2: Ça serait marrant. Alors, là, vous vous demandez, mais qu'est-ce qu'on va écouter? Alors, jusqu'à 21h, je ne vais pas tout vous dévoiler, mais.
3: Plein de choses différentes.
2: Je peux donner. Le mot-clé éclectisme. Voilà. Je peux dire qu'il y aura du français, de l'américain, des surprises, des découvertes. Il y a un artiste que je ne connaissais pas dans la playlist de David Hallyday. Et puis vous dire aussi que si vous connaissez, et c'est évident, le David Hallyday rocker, n'oubliez pas que sur son nouvel album, Requiem pour un fou, il a inséré, utilisé beaucoup de sonorités pop et électro, et ça lui va bien. Hein. Oh, de...

0: Les synthés, les beats électroniques, tout ça, c'est dans vos goûts depuis toujours ?
1: Ouais, depuis toujours. Enfin, moi, j'ai commencé la musique dans mes groupes. Alors, c'était très organique, hein, c'était très brut de décoffrage. Et puis après, quand j'ai commencé à vivre de ma passion, je vais avoir 17 ans, 18 ans.
0: Et ah, j'avais... C'est super tôt, en fait.
1: Ouais, en fait, j'avais la chance de pouvoir bosser pour une... proposer des chansons à une grosse boîte d'édition musicale aux États-Unis quand j'habitais là-bas. Et en fait, à chaque fois qu'ils aimaient un titre, ben, ils m'achetaient le titre. Je gardais zéro droit, mais je m'en foutais complètement parce qu'ils m'achetaient bien mes chansons. Et j'ai pu partir de chez moi, en fait, grâce à ça. Et donc, j'avais forcément, j'étais sur des synthés, j'étais en appartement. Dans un petit studio, donc je pouvais, il y avait que des synthés et les premiers logiciels, Notator, des trucs avec les floppy, les disquettes et tout.
0: Ah, ça c'est les années 80.
1: Un bordel de mais il fallait des plombes pour faire juste un copy paste, fallait une heure quoi, c'est un calvaire, mais c'était intéressant aussi et donc j'ai eu et puis j'ai été, comme je suis très cinéphile, j'ai adoré les musiques de John Carpenter dans ses films, et puis d'autres, John Barry, Amor Oder et Enco. Quoi. J'ai toujours adoré les Midnight Express. Donc c'est les débuts des synthés dans les BO. Donc j'ai toujours aimé ces deux mondes, et je trouvais que le rock et l'électro, ça se mariait bien. Et comme la musique classique d'ailleurs, la classique avec le rock, tout va avec le rock en fait, quelque part.
0: C'est ça.
1: Bah c'est
0: Ça pourrait être d'ailleurs le fil conducteur de pas mal de chansons que vous avez choisies ce soir, ça, que tout va avec le rock. Et que vous...
1: On voit les concerts BBC qui font avec les Rage Against the Machine, l'orchestre symphonique de Londres. C'est magique, quoi. Ça se marie vraiment bien. Donc il y aurait plein de trucs à faire.
0: Bon, alors pour un David Hallyday symphonique,
1: Ça se peut aussi, ouais, j'adore. J'adore.
0: Bon, affaire à suivre.
1: Il reste encore des choses à faire, heureusement, parce que ce serait triste.
0: Alors nous, on va démarrer l'émission avec un choix qui fera faire plaisir. Éclectique. Ah bah oui, c'est éclectique. Là, c'est Florent Pagny pour démarrer. Mmh. Et c'est une chanson très particulière, parce que c'est une chanson qui est très très importante dans la carrière de Florent Pagny, c'est Savoir aimer. Qu'est-ce qu'elle vous évoque, cette chanson?
1: Je pense que c'est, pour moi, hein, attention, hein, pour moi, c'est une de ses plus grandes, c'est peut-être sa plus grande chanson, Savoir aimer. Ça m'évoque quoi? L'importance du texte. Cette rencontre avec Lionel Florence que j'ai rencontré aussi.
0: C'est lui qui a écrit les paroles.
1: Ouais. C'est lui qui a écrit les paroles et qui a écrit Tu m'as pas laissé le temps, et avec qui je fais encore des choses aujourd'hui avec lui, un grand auteur. Voilà, je pense que il y a toujours une chanson qui est définie, qui est un symbole un peu, qui est l'ADN d'un artiste. Et pour moi, chez Florence, c'est celle-là.
0: Elle s'appelle Savoir aimer, vous la connaissez. Les plus pointus d'entre vous savent même rejouer le clip en langue des signes. C'est le premier choix ce soir de David Hallyday, Savoir aimer, Florent Pagny.

0: ça fait du bien, cette guitare.
1: C'est bon, ça, hein?
0: C'est bon, merci.
1: Welcome back aux guitares, quand même.
0: David Hallyday, merci d'avoir choisi. Ah bah oui, oui, oui, savoir aimer, Florent Pagny, il y a de la bonne guitare. Mais alors, justement, là, il va y en avoir aussi. Ça, j'aime bien, dans votre playlist, David, c'est les Pixies.
1: Where is my mind?
0: Oh là là, cette chanson, elle est géniale. Elle est sur le premier album des Pixies, en 88. Ouais. Et alors ça, j'aime bien, parce que c'est votre côté américain. Parce que nous, évidemment, on dit, bah non, David Hallyday est français. Oui, il est français, mais enfin, vous avez quand même vécu par intermittence
1: français,
0: aux États-Unis.
1: Bien sûr, je suis français. Et j'ai grandi, appris la musique aux États-Unis.
0: Ah ouais?
1: Et comme mes premières aventures musicales ont été faites aux States.
0: C'est ça.
1: Et sont devenues européennes après, et françaises, plus francophones, on va dire, la suite de ma carrière musicale.
0: C'est ça. Mais quand vous avez une dizaine d'années, par exemple, vous vivez aux États-Unis,
1: ouais.
0: Plus tard, voilà, vers 17
1: ans. Et je vis avec mon environnement musical local, on va dire, ouais. Entre parenthèses. Et donc, les Pixies, je crois qu'ils ont sorti en 86, je crois.
0: Alors ça commence en 86, ouais, 86, et l'album là, c'est Surfer Rosa, 88.
1: Ouais, ouais. Et ben c'est 88, c'est la première chanson que je sors de mon premier album qui s'appelle High.
0: High.
1: Et donc c'est la même année.
0: Oh là là. Et donc vous aimez les Pixies, le groupe de Frank Black, la chanson c'est Where Is My Mind, qui a eu deux vies, comme souvent les grandes chansons, puisque c'est la BO de Fight Club.
1: Ouais.
0: Et donc du coup à la fin des années 90, il y a plein de gens qui ont redécouvert la chanson.
1: Ouais.
0: Pour celles et ceux qui n'ont jamais entendu cette chanson, qu'est-ce que vous pouvez leur dire pour les préparer psychologiquement à la beauté qui arrive?
1: Ben je sais pas, en fait il y a ce côté authentique de ce groupe que j'adore, un peu cru, pas réfléchi. Tout ce que j'aime dans la musique rock, un peu alternative, on va dire. Ce sont des belles années. En fait, c'est le début du rock alternatif californien.
0: Et puis un peu le début du grunge
1: qui ont précédé
0: aussi,
1: un peu du grunge aussi, de tout ce qui est garage.
0: Ouais.
1: Ils ont été

0: C'est pas bon ça?
1: Ah oh bah si, c'est bon David. Évidemment, c'est bon. Where is my mind, les Pixies, 1988. Et alors, en écoutant avec le casque et tout en studio, je me rends compte à quel point la batterie, on l'entend très fort. On dit en langage musicien, la batterie, elle est devant. Alors forcément, il faut que je vous pose 2-3 questions, parce que vous qui êtes batteur au départ.
0: Mais c'est pas parce que je suis batteur qu'il faut qu'elle soit devant, mais dans la musique.
1: C'est beau.
0: Dans ce style de musique.
1: Ouais.
0: C'est dans les pays anglo-saxons, elle est devant, quoi. Les voix sont au même niveau, mais sont pas devant à ne plus ressentir la musique, en fait.
1: C'est ça.
0: Mais nous, on est un pays, on est plus un pays de texte et de littérature que de musique quelque part, je trouve.
1: Et c'est pour ça que la voix.
0: Donc c'est pour ça qu'on fait plus attention au fond d'une chanson et à la thématique et aux paroles, ça a plus de signification, plus important que la musique. Alors que je trouve que c'était bien à une certaine époque, mais aujourd'hui c'est bien quand on entend aussi la musique, on entend les il y a l'émotion musicale harmonique qui est avec la voix au même niveau.
1: Ouais.
0: Et ça les Anglais ont commencé en premier à faire des voix qui étaient un petit peu en retrait. Et voilà, donc c'est super, ça rappelle des bons souvenirs.
1: Oh oui. C'est David Hallyday, les amis, qui est aux commandes de la programmation musicale de votre radio jusqu'à 21h. Et là, c'est Clara Luciani, tiens, mais quelle bonne idée. Une chanson de son tout dernier album, c'est le troisième, et elle s'appelle « Cette vie ». Vous vous souvenez comment vous l'avez découverte, Clara ?

0: Oui, sur un plateau radio,
1: ouais,
0: en extérieur, en promo. Je la connaissais pas du tout et j'ai découvert et j'aime beaucoup cette fille, ce qu'elle dégage.
1: Elle est musicienne, elle, comme vous, elle est guitariste.
0: Carrément, ouais. Et elle est un peu touche à tout et elle fait ça très bien et j'aime beaucoup sa voix. Il y a une espèce de, voilà, j'ai l'impression de revivre des années, en arrière quelque part avec son style. À la belle époque de la chanson française, tu vois, voilà, ça me, voilà, j'aime beaucoup, musicienne et quelques interviews que j'ai pu voir d'elle, et j'aime bien le personnage.
1: Elle a la classe, Clara Luciani. Cette vie, c'est donc sur son nouvel album qui s'appelle Mon sang, pour lequel elle est en tournée avec son groupe. Et notamment avec sa guitare. Il y a du bruit aussi. Clara Luciani sur votre radio, ici choisie par David Hallyday.

0: effectivement, les guitares et les violons peuvent très bien s'entendre.
1: Ça se marie bien.
0: Ah, ça se marie
1: super. Super titre.
0: Cette vie, Clara Luciani, elle est en tournée, comme mon invité de ce soir, David Hallyday. Mais oui, pour l'album Requiem pour un fou, eh bien, il y a un spectacle qui correspond. Il y a déjà eu toute une série de concerts. Ça reprend au mois de novembre 2025, puis au printemps 2026, partout en France. Vraiment, ne le ratez pas. Quand vous êtes sur la route, quand vous êtes en tournée, vous en écoutez de la musique dans le bus ou avec les musiciens, vous écoutez quoi?
1: Je sais pas.
0: Vous avez pas des trucs honteux, vous chantez pas la chenille ou des trucs comme ça?
1: Non, c'est pas trop ma tasse de thé, mais non, je n'écoute pas ça, mais non, plein de choses. On aime bien se faire découvrir des nouveaux artistes ou des fois pas, même pas.
0: Des classiques.
1: Ouais, un peu
0: de
1: tout.
0: En tout cas, il y a de la musique tout le temps, quoi. Il y a la musique pendant le concert, souvent, mais autour du concert aussi.
1: Souvent, ouais. Oui, souvent.
0: Bon, ouais. Nous aussi, on aura de la musique ensemble et avec David Hallyday jusqu'à 21h. Merci d'avoir choisi ici pour passer votre samedi soir. Oui, on est là aussi le week-end maintenant, Décibel, et on sera là aussi demain soir à 20h pour cette fois-ci les chansons préférées des auditrices et des auditeurs. Demain, 20h.
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0: Et on a de la chance, notre invité ce soir, il a très bon goût musicaux, David Hallyday. J'en veux pour preuve le début de cette sélection de Florent Pagny, Pixies, Clara Luciani, on s'est régalé. Et là, on part en Angleterre avec Bowie. Chacun a un Bowie préféré, une incarnation de Bowie préféré, un souvenir de Bowie. Alors il faut me raconter, David, pour vous, Bowie, c'est qui, c'est quoi, c'est quand?
1: C'est très tôt, en fait.
0: Ah ouais.
1: Très tôt. Il a ce beau mélange androgyne et en même temps assez mec, cette belle combinaison qui reflète sa musique aussi. Pour moi, c'est un. En fait, et puis il a eu un parcours quand même atypique parce que c'est un des artistes qui a commencé en groupe.
0: Oui.
1: Et le groupe, pendant des années, n'a pas marché, en fait. Et c'est le moment où il se désolidarise de son groupe qu'il commence à cartonner. Et avec une évidence folle aujourd'hui, que quand on connaît un petit peu toute sa discographie, son parcours artistique, mais on n'en parle pas beaucoup de ses années de groupe. Et il y avait des bonnes choses aussi. Mais Bowie, c'est un phénomène, ça a toujours été un phénomène pour moi, c'est une star du rock osée. Et puis la musique de l'époque aussi, cette musique anglo-saxonne, anglaise, c'était les seuls qui pouvaient se permettre de s'habiller comme il s'habillait,
0: oui.
1: D'assumer complètement cette espèce de folie artistique, parce que quand on est artiste, on a le droit d'être fou, en fait, on a le droit d'oser des choses, et sa musique était tellement bien empruntée de sa personnalité. Il y a tellement de titres que c'est difficile d'en choisir un, quoi. Plus tard même, Let's Dance, c'était quelque chose de plus moderne pour lui, mais qui lui allait si bien, quoi, dans les années 80.
0: Oui, donc les synthés lui vont.
1: Bowie est un des classiques du rock, pour moi, de par son histoire, mais de son originalité aussi, et de qui il fut et qu'il est encore, parce qu'il est encore... Je pense que Bowie est intemporel. Je pense que dans 50 ans, on parlera encore de David Bowie.
0: Ah, j'espère. En tout cas, moi, je suis contente parce que vous l'avez dit. Il y a plein de chansons, plein de périodes de David Bowie qu'on peut choisir. Alors, vous avez choisi ma chanson préférée.
1: Ah.
0: Starman de Bowie. Je trouve qu'elle est hyper intéressante parce que il y a la place de cette guitare acoustique. Guitare
1: sèche.
0: Elle
1: a été tellement reprise, cette chanson. Et je me suis dit, au début, je vais choisir Starman. C'est un peu évident. Parce qu'elle a été tellement reprise et montrée dans des BO, dans des films, tellement de fois. Mais en même temps, voilà, comme je le disais, pour moi, cette chanson est l'empreinte de Bowie. Voilà, point final. Pour moi, après, il y a tout le reste qui est merveilleux aussi. Mais celle-là, c'est comme savoir aimer de Florent Pagny, si tu veux.
0: Tu as,
1: pour
0: c'est
1: moi,
0: celle-là.
1: Il y a celle-là pour David.
0: La chanson de David Bowie. Voilà, écoutez-moi cette petite guitare. Oh là là, qu'on est bien avec David Hallyday. Voici David Bowie et la chanson merveilleuse, c'est Starman.

0: Le Bowie des années 70, celui de The Rise and Fall of Ziggy Stardust and the Spiders from Mars. On peut dire Ziggy Stardust aussi pour aller plus vite. Cette chanson donc Starman, qui est un enchantement. Merci David Hallyday, vraiment.
1: Écoute, merci à lui surtout.
0: Oui, alors, merci à David Bowie. C'est pas faux, on peut remercier Bowie. Mais je remercie les deux David, moi, parce que voilà, il y en a un qui l'a fait, mais il y en a un qui l'a choisi. Voilà, ça se passe très bien ce soir.
1: Il y a ceux qui font et qui choisissent.
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0: Notre invité, donc, c'est le David qui choisit la chanson de David, mais aussi la chanson de Louane.
1: Ouais, je l'adore.
0: Alors, Louane, c'est quoi l'histoire ?
1: Il n'y a pas d'histoire entre nous, hein,
0: Oui, non, pardon.
1: L'histoire, c'est que...
0: Louane. Mais non, mais l'histoire,
1: la découverte, c'est vrai, c'est une émission de radio dans un Zénith, il y a longtemps, et je présentais, je crois, mon album que j'avais fait, je ne me souviens plus lequel, mais enfin, on avait la même loge, en fait. Il y avait une loge multi-artiste, okay. Et je ne la connaissais pas. Et je l'ai vu sur scène et j'ai trouvé vraiment intéressant et j'ai écouté quelques trucs d'elle et puis il y a eu le film
0: La famille Bélier
1: et ensuite voilà j'aime la pureté de sa voix, j'aime sa douceur, j'aime sa vulnérabilité dans la musique. Elle fait bien ce qu'elle fait et ça me touche ce qu'elle fait. Donc voilà, c'est pourquoi.
0: Vous l'avez entendu chanter la chanson de votre père, toute la musique que j'aime.
1: Oui, oui, j'ai vu.
0: C'est marrant parce qu'elle a une voix claire et douce, mais là, elle y va quand même. Hein.
1: Elle
0: pourrait chanter du rock, Louane.
1: Elle pourrait. Ouais.
0: Là, c'est une chanson pour le coup qui est plus pop, un petit peu teintée d'électro, qui s'appelle La pluie. Alors, elle nous a raconté que c'était très premier degré. Elle l'a vraiment écrite sous la pluie, en vacances en Grèce avec son amoureux. Pas de bol.
1: C'est du vécu.
0: Une semaine de flotte.
1: Ça nous arrive combien de fois
0: Voilà.
1: Il faut regarder la météo avant de partir.
0: C'est ça. Voilà. Louane a une chanson pour vous, les amis. La pluie. Et elle est choisie pour vous. On vous espère sous le soleil quand même, par David Hallyday.

0: Petite Louane qui devient grande, hein, c'est incroyable. On lui souhaite une très belle tournée pour ses 10 ans de carrière. Mais ouais, déjà, vous écoutez Ici, bon samedi soir à vous.
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0: Mon invité, c'est David Hallyday, qui nous ramène en Amérique. Tout à l'heure, on disait à quel point c'était compliqué de choisir une chanson de David Bowie. Vous l'avez fait avec brio. Comment on fait pour choisir une chanson de Michael Jackson?
2: Bah, c'est très compliqué.
0: C'est dur. Je vous ai fait bosser hein, pour cette émission.
2: Bah, je me dis, si je devais partir sur une île déserte avec seulement une chanson, avec laquelle ne me lasserait jamais, en fait. Bah voilà, quoi. Donc,
0: c'est Billie Jean.
2: Bah oui, non, mais attends.
0: Alors, attendez-moi quelques arguments.
2: Oui, bah, quelques arguments, mais il n'y a pas d'arguments. Je veux dire, c'est. Quel argument? Quel argument? Il n'y a pas d'argument. Il y a des fois, il y a des choses qui nécessitent aucun argument. C'est naturel, c'est normal. Non?
0: Ouais, non. Mais je comprends pas.
2: Quelle autre chanson de? Il y en a plein d'autres qui sont extraordinaires. Ouais. Même des Jackson 5 qui sont super.
0: Oh, oui.
2: Mais oui,
0: mais c'est pas pareil.
2: Mais de Michael Jackson. Mais c'est voilà. Pour moi, l'empreinte à part Thriller. Mais il y en a d'autres aussi. Mais, c'est Billie Jean, voilà, Billie Jean.
0: Ouais.
2: Merci, au revoir, terminé. Voilà, c'est comme ça.
0: Vous avez compris? C'est comme ça.
2: Allez,
0: montez le son.
2: Allez, Billie.
0: Michael Jackson. Billie.

0: débat. Billie Jean, Michael Jackson.
1: On est d'accord ou on n'est pas d'accord?
0: Tellement d'accord.
1: Sur on a le droit de ne pas être d'accord, hein, évidemment.
0: Non, bah non. Mais c'est l'avantage, hein. C'est votre émission, c'est votre playlist. Et pour le coup, non, mais voilà, qui veut débattre? Qui veut débattre?
1: On peut débattre. Les débats sont tous.
0: Oh non, oh non, on préfère kiffer nous ici, jusqu'à 21h. Ce sont des chansons choisies pour vous par David Hallyday. J'aime bien parce que là, ce qui arrive, c'est vraiment votre côté David l'Américain. David qui chante en anglais, vous le savez, fort bien.

0: années, donc avant Hi, premier tube pour vous David, il y a une chanson sur laquelle moi j'ai une petite théorie. Je pense qu'il faut être un peu américain pour l'aimer vraiment.
1: Non, je suis pas d'accord.
0: Comme il se doit cette chanson.
1: Je suis pas d'accord.
0: Ah, on va débattre, j'adore. La chanson d'accord. C'est Don't Stop Believing the Journey.
1: Tu sais que sur parlons jeunes. Tu sais que sur TikTok là,
0: ouais.
1: c'est un revival mais de malade.
0: Énorme
1: sur
0: succès
1: sur ce titre.
0: Ouais. Don't Stop Believing.
1: Et ben moi de la première fois que j'entends, ben, j'ai été bercé par ce titre. Et s'il y a un titre où j'ai un petit peu de d'envie et de jalousie mais bien placé, hein,
0: ouais.
1: C'est-à-dire qu'est-ce que j'aurais aimé écrire ce titre.
0: Ah, c'est vrai.
1: Oh là là là là, il est fou ce titre.
0: Il est épique, hein. Il se passe plein épique de choses dans la chanson, mais
1: oh là là.
0: Je me dis c'est une chanson d'adolescence quoi. C'est un truc très.
1: Mais c'est ça.
0: Ouais.
1: C'est ça, mais d'adolescence qui parle de la vie, on va dire, d'une fille, d'une qui vit dans un lieu très modeste. Qui prend le train, c'est-à-dire qui se perd, qui prend le train sans avoir destination, et un garçon de l'autre côté qui vit la même vie, qui prend le train vers une destination inconnue et qui se rencontre sur le parcours, et c'est une image qui est très belle et pleine de pudeur et de simplicité, et la ligne harmonique sans rentrer dans le détail, cette chanson c'est un truc de fou quoi. Je la trouve extraordinaire.
0: C'est une chanson du tout début des années 80, 1981. C'est peut-être
1: et qui porte un beau message, Don't Stop Believing.
0: Ouais.
1: Il dit ne perdez jamais espoir, croyez toujours en vos rêves, que les choses peuvent bien finir en fait. Et c'est une chanson hyper positive.
0: On a besoin parfois de ce genre de message en chanson.
1: Mais on a tout le temps besoin de ce genre de chanson.
0: C'est Journey, le groupe. Ah oui, je ne vous ai pas dit, il y a du synthé, mes amis. Tire l'arigot.
1: Pas beaucoup, hein.

0: croire, il connaît toutes les paroles par cœur, David
1: Hallyday. Steve Perry, les amis. Steve Perry, l'un des meilleurs chanteurs, pour moi, de cette époque, et encore aujourd'hui. Et il a eu une fin dramatique, Steve Perry, parce qu'il a arrêté de chanter, parce qu'il avait des nodules sur les cordes vocales.
0: Aïe.
1: Et en même temps, il en avait marre de tourner, et il se perdait dans les dérives qu'on connaît de l'époque. Et en fait, il a préféré arrêter, et pour se retrouver, il pouvait pas continuer à tourner et à chanter avec Journey, son groupe, alors qu'ils étaient, c'était des monuments, hein, ils faisaient des stades et tout, même à l'époque, dans les années 70 et 80, c'était énorme. Et ben, en moto, il s'est acheté une moto, il est parti seul à travers les États-Unis, seul pour essayer de se retrouver et trouver une raison à son existence. Et il a délaissé toute la musique d'un seul coup. Il y a un très beau documentaire sur Steve Perry, justement, qui explique les raisons de tout ça. C'est très intéressant pour ceux qui aiment la musique et qui ont cette curiosité.
0: Ouais. Ok, ça raconte l'histoire de Steve Perry, donc le chanteur de Journey. Vous l'écoutez comment d'ailleurs la musique? On dit que la chanson qu'on vient d'entendre, Don't Stop Believing, c'est une des meilleures chansons à écouter en voiture, très fort et en roulant un peu vite, dans la limite, mais un peu vite quand même. Vous l'écoutez en voiture, vous l'écoutez chez vous,
1: bon,
0: vous l'écoutez comment la musique?
1: Ça s'écoute n'importe où, hein.
0: Ouais. Vous n'avez pas un endroit spécial, un moment non. spécial de votre vie ou
1: non, et comme elle apparaît beaucoup sur TikTok, j'ai pas besoin de.
0: Ah oui, c'est vrai.
1: Tu passes, elle revient.
0: C'est
1: hyper
0: drôle,
1: souvent.
0: Ça. C'est drôle ces chansons qui ont plein de vie.
1: Et c'est super. C'est la musique est faite pour ça, pour être transmise et passée d'une génération à l'autre quand elles sont bien les chansons. Tu vois,
0: c'est vrai. Et là, c'est David Hallyday qui vous a transmis Don't Stop Believing. Donc...
1: Nous ne sommes que des passeurs.
0: Ouais, bah franchement, voilà. Ça fait plaisir. Moi, je trouve que c'est un joli rôle aussi. Merci d'avoir choisi ici.
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0: Une découverte maintenant, David, Achille et la chanson Millions de cœurs. Alors moi, je ne connaissais pas.
1: C'est vrai?
0: Achille, bah oui, c'est vrai, j'avoue. Moi, j'ai arrêté de faire genre, oui, bien sûr, je connais, et puis après, vite d'aller chercher sur Internet.
1: Ouais.
0: Je ne connais pas ce garçon, Achille, je sais que c'est une chanson de cette année.
1: Ouais, c'est nouveau.
0: Et alors, nouveau. Mais comment vous l'avez découverte et pas moi?
1: Bah, Mais parce que j'ai les réseaux sociaux, moi. Mais tu sais bien qu'on trouve tout sur les. Tu sais bien qu'on est. On trouve tout sur les.
0: Il n'est pas sur Facebook.
1: Tout et n'importe quoi, sauf que là, c'est pas n'importe quoi, c'est touchant, j'adore.
0: C'est donc un artiste français, premier album. Il a collaboré avec Oxmo Puccino ou encore Gaëtan Roussel. Et c'est un petit coup de cœur, hein, je dois dire, millions de cœurs. Un choix signé, le très informé, David Hallyday.

0: découverte grâce à David Hallyday ce soir dans Décibel. Le garçon s'appelle Achille et sa chanson Million de cœurs. Et c'est déjà l'heure de la dernière chanson, David.
1: Déjà ?
0: Bah, ça passe trop vite avec vous, franchement. Oh. Et bon goût. Alors, on termine. Allez, avec Youngblood.
1: Il faut finir avec panache.
0: Ouais. Là, je pense que c'est la première fois que cet artiste passe sur ici.
1: Je pense. Bah, tant mieux, comme ça, c'est fait aussi, la radio est faite pour découvrir.
0: Ben oui, moi c'est comme ça que je découvrais des artistes quand j'étais ado notamment, mais même après, ouais, la radio ça sert à ça. Pourquoi vous avez eu envie de nous faire découvrir Youngblood?
1: Parce que je savais que c'était
0: anglais.
1: Parce que je pensais, j'imaginais que c'était pas vraiment joué sur France Bleu, donc je trouvais ça intéressant. Et puis... C'est un des jeunes artistes qui va ramener, on va dire, le rock, je pense.
0: Alors,
1: dans le tableau musical actuel.
0: Et là, pareil, c'est comme pour Michael Jackson, il n'y a pas de débat, ça nous a manqué. Il est temps qu'il revienne, le rock.
1: Mais moi je trouve, le rock doit faire partie de c'est montré comme un truc un peu has-been et tout, mais c'est complètement faux, en fait. Et c'est faux parce que d'abord, il y a un énorme public français pour ça.
0: Ouais.
1: Énorme, et je trouve qu'on leur sert pas assez ce qu'ils ont envie d'entendre. Pour ma part, c'est bien d'avoir la musique éclectique, de servir un petit peu tous les goûts si c'est possible,
0: ouais.
1: Et d'avoir des radios, je trouve, qui jouent un panel de choses différentes, et je trouve que ça manque, on va dire, dans le mainstream, on va dire, le rock doit revenir.
0: Alors,
1: et s'il y en a un qui peut le ramener bien à l'international aussi, c'est lui.
0: Youngblood, il y a de la guitare, bonne batterie, bien devant aussi, comme on aime.
1: Et une belle mélodie surtout.
0: Et une belle mélodie, la chanson s'appelle Zombie, et c'est là-dessus qu'on se quitte. Merci David Hallyday.
1: Merci à toi et à vous tous.
0: Et bonne tournée, hein.
1: Merci beaucoup.
0: Tout le mois de novembre, tout le mois de mars, tout le mois d'avril, emballé, c'est pesé.
1: Allez, hop là.
0: Bonne route David, merci.

0: continue Youngblood, dernier choix de cette soirée musicale fort agréable avec David Hallyday. Ah, il nous a gâtés hein, avec sa playlist de chansons préférées. David Hallyday reprend sa grande tournée Requiem pour un fou à partir du 17 novembre prochain. La billetterie est déjà ouverte.
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3: Bonjour, merci d'avoir choisi votre radio ici. C'est Willy vient déjeuner chez vous, numéro 1079. Et oui, ça filoche, mes amis. J'espère que vous avez passé une bonne semaine. Il a encore fait très chaud. Voilà, j'ai l'impression qu'on est en vigilance canicule depuis 17 ans. Mais on s'accroche. Allez, on s'accroche. On a l'impression de vivre dans un air fryer géant depuis 3 mois. Encore un petit peu et on sera cuit à point, mes amis. En attendant, c'est reparti pour un nouveau numéro de votre grand talk show d'actu, pas comme les autres. Alors, si vous nous découvrez pendant cet été, bien sachez que nous sommes en direct toute l'année. Voilà, les samedis et les dimanches entre midi et 13h pour parler actu comme nulle part ailleurs, avec des invités pour comprendre, des chroniques pour se détendre, de la musique. De la musique, des auditeurs, des cadeaux. Notez bien le dossier du jour. Dans un instant, on va parler de cette loi qui est entrée en vigueur en début de semaine concernant le démarchage téléphonique. Normalement, depuis mardi dernier, on ne doit plus nous appeler sans que nous l'ayons demandé. Ah voilà, pour nous vendre tel ou tel truc dont on n'a pas besoin. Alors bon, moi encore hier, j'ai reçu un appel. Alors apparemment, il y a encore quelques trous dans la raquette. Mais que dit vraiment le démarchage, cette loi sur le démarchage téléphonique ? On en parle dans une minute. Et à 12h30, tout autre chose, la folie de la guinguette. Alors c'était devenu un petit peu ringard, la guinguette. Et puis depuis quelques années, c'est revenu à la mode. Au point que maintenant, il y en a vraiment partout en France qui cartonnent. Surtout, bien évidemment, l'été. Alors pourquoi vous aimez tant guincher à la guinguette? La réponse dans 20 minutes. Et bien sûr, on ne change pas une formule qui gagne, mes amis. Vous savez que j'adore parler avec vous. C'est mon moment préféré quand on prend quelques minutes comme ça pour discuter. Alors, notez bien le numéro de téléphone de la libre antenne du week-end, 0810 055 056. Si vous voulez réagir sur les thèmes du jour, voilà, si vous en avez marre qu'on vous appelle tout le temps pour vous vendre tel ou tel truc au téléphone, si vous êtes fan de guinguette, bah, dites-moi où vous allez. Boire un petit coup, danser, boire et un peu danser. Eh bien, venez me parler de votre guinguette. Et puis, comme on est encore un week-end, apparemment, ça roule pas mal là sur la route. Donc, si vous êtes sur la route, si vous partez en vacances, si vous rentrez de vacances, dites-moi un petit peu où vous êtes, dites-moi ce que vous faites. 0810 055 056. Et vous repartez avec votre sélection pour ayez une carte carburant, pour gagner une carte carburant d'une valeur de 200 euros. Voilà, je crois que j'ai tout dit. Je n'ai pas encore salué l'équipe qui est dans la technique. Alors, il y a Dylan qui vous attend en standard. Appelez-le, c'est un petit feignant. Dès qu'il n'y a pas d'appel, il se lève, il se balade. Alors, je ne veux pas qu'il se lève. 0810 055 056. Ah bah, d'ailleurs, les manettes, il y a Iki. Je l'adore, Iki. Il sait que je l'aime. Il est un peu russe comme ça, mais il sait que je l'aime. Et Mathilde qui est là, qui n'arrête pas, qui a pris son éventail. Mathilde qui, depuis ce matin qu'elle est arrivée, elle a à peu près 88 ans, Mathilde. Elle en peut plus, t'en peux plus, Mathilde. Tu vois, elle en peut plus. Elle m'a dit, j'en peux plus. Eh ben, t'en peux plus quand même. Eh ben, on va démarrer. Allez, zou.
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3: Allez, ouvrons notre premier dossier. Bonjour, Pierre-Yves Verzelen.
4: Bonjour, Willy. Mais bon, c'est Pierre-Jean.
3: Pierre-Jean, pardon. Oh là là. Mais vous vouliez pas changer de prénom? Appelez-vous Pierre-Yves. En plus, j'ai écrit Pierre-Jean.
4: Il est trop tard.
3: Excusez-moi, Pierre-Jean. Vous êtes sénateur de l'Aisne. Là, ça va, je ne me suis pas trompé.
4: C'est tout bon.
3: Ouais, génial. Alors, mon cher Pierre-Jean, vous êtes à l'origine d'une loi donc sur le démarchage téléphonique qui est normalement, on va dire, appliquée depuis mardi 11 août. Est-ce que vous pouvez nous dire déjà ce qu'elle va vraiment changer pour nous, là, cette loi, nous qui sommes appelés 600 fois par jour en moyenne?
4: Mais qu'est-ce que cette loi différente avec tout ce qui est voté depuis 15 ans?
3: Alors,
4: c'est que jusqu'à maintenant, et jusqu'à mardi, nous étions dans le monde du consentement généralisé. Ça veut dire que le principe, c'est chacun d'entre nous est OK pour être démarché téléphoniquement.
3: Ouais.
4: Ce qui explique d'ailleurs que ça n'a pas fonctionné du tout pendant toutes les années. Ouais. Là, cette loi, elle inverse totalement le cadre. Le principe, on n'a pas le droit de vous appeler, sauf si c'est le consommateur qui fait une démarche active en disant « je suis intéressé par tel produit » et qui donne ses coordonnées téléphoniques.
3: Voilà, donc le fait que par défaut je ne sois pas consentant, ça peut vraiment changer les choses.
4: Ah mais c'est simple, tout appel que vous recevez par principe c'est de la fraude.
3: Ah oui, d'accord. Et ça c'est quelque chose par exemple qui existe en Allemagne, c'est ça?
4: Ça a été voté en Allemagne s'était mis en place il y a quelques mois avec des résultats probants. Alors, je dis pas qu'il y ait plus zéro appel en Allemagne, mais ils sont passés de 10 ou 12 par semaine, hein, tous les 15 jours, vous voyez. Donc, ça a un peu changé
3: la donne. Voilà. Donc, ce
4: qu'il faut bien voir, c'est que sur un plan législatif, on peut, et je dis pas ça pour me la raconter parce qu'on est plusieurs à avoir travaillé dessus.
3: Non, Pierre-Jean, c'est pas votre genre de la raconter. Alors là, c'est pas le genre de
4: Pierre-Jean. On peut pas aller plus loin sur un plan législatif. Ouais. Les décrets qui sont parus il y a quelques jours, je dois le reconnaître, ils sont bons. Ils sont dans l'esprit du texte. Maintenant, quelle va être la capacité du gouvernement à faire appliquer cette loi? Et ça veut dire quoi? Ça veut dire taper au portefeuille, vite, et comme il faut, les boîtes qui jouent pas le jeu.
3: Voilà, parce que c'est-à-dire que si, par exemple, moi, je reçois encore des appels, par exemple, je dois signaler l'entreprise qui m'a appelé, c'est ça, hein?
4: Il y a un site qui s'appelle Signal Conso, qui pour le coup est un truc bien fait et simple. Vous rentrez le numéro qui vous a appelé, si vous avez été au bout de la conversation, ce qu'ils ont voulu vous vendre, et vous laissez vos coordonnées, ça part dans les services qui gèrent les fraudes et qui doivent se retourner vers l'entreprise. Voilà. Alors, vous disiez que vous avez été appelé hier, c'est ça?
3: J'ai été appelé hier, Pierre-Jean. Alors du coup, je me suis permis de donner votre numéro. J'ai dit non, mais appelez Pierre-Jean. Donc ils vont vous appeler.
4: Et c'était pour vendre quoi?
3: Non, alors pour être très très franc, j'ai vite abrégé, mais voilà, j'ai sorti de vanne et puis bon, j'ai dit que j'avais que j'entendais pas bien, alors que j'entendais très bien. Hein.
4: Mais parce que c'est là où il faut tout ce qu'on. Alors moi je trouve. Alors pour l'instant c'est mon téléphone et puis on va voir ce que ça donne. Mais moi j'ai été pas encore appelé cette semaine. Mais je sais que j'ai des gens que je connais qui ont eu un appel ou deux, etc. Il faut tous aussi qu'on se mobilise un peu.
3: C'est ça.
4: Il faut tous qu'on aille sur ce site Signal Conso, d'ailleurs que le gouvernement va en faire la promotion, parce qu'il faut qu'on signale les boîtes.
3: Voilà, Pierre-Jean,
4: c'est un petit rôle à jouer pour que ça fonctionne.
3: Voilà, c'est ce que vous dites, Pierre-Jean. Il faut qu'on soit tous acteurs, parce que si à chaque fois on le signale, donc normalement derrière l'entreprise, elle va se prendre une grosse amende. C'est ça le truc, hein.
4: Ah mais c'est pas normalement, c'est sûr.
3: C'est sûr.
4: Et c'est une amende, hein. C'est dans le texte de loi. C'est pas. On fait un procès pour savoir qui a tort, qui a raison. C'est comme si vous êtes flashé en voiture.
3: Voilà.
4: Vous n'avez pas respecté la règle, vous avez une amende qui est élevée.
3: Et puis une grosse amende. C'est pas 10 balles. Hein.
4: Une amende qui va jusqu'à 375 000. Voilà. Mais après, c'est proportionné au nombre de fraudes, c'est proportionné à la taille de la boîte. Enfin, il y a plein de méthodes de calcul.
3: Pierre-Jean, qu'est-ce que vous dites aux gens là, qui disent qu'il y aura peut-être de la casse sociale parce qu'il y a dans les centres d'appel, il y a forcément des gens qui y bossent.
4: Ouais, mais dans les centres d'appel en France, on n'est quasiment plus maintenant que sur la relation commerciale. C'est-à-dire, c'est votre mutuelle, mais on est dans le suivi, dans l'entretien de la relation commerciale.
3: Mais plus sur la relation client.
4: Oui,
3: en France. Voilà.
4: Exactement. Le démarchage dans le dur de prendre un téléphone, d'appeler un numéro au hasard. Ouais. En général, les plateformes, elles sont plutôt de l'autre côté de la Méditerranée, où cette loi, pour le coup, fait beaucoup parler. Là, en termes d'emploi, c'est plus massif qu'en France.
3: Au Maroc, par exemple.
4: Et après, ce sont des robots IA qui tombent tout seuls. Donc, en termes d'emploi en France, je dis pas que ça ne touche personne. C'est à la marge.
3: C'est à la marge. Bon, donc, c'est en place donc depuis mardi 11 août. Et donc, vous nous dites, vous nous le rappelez, donc, que si on est de nouveau appelé, on peut donc signaler. Vous pouvez nous redonner l'adresse pour signaler alors le...
4: Signal Conso.
3: Voilà. Signal et Conso. Bravo, Pierre-Jean. C'était très clair. Merci en tout cas d'avoir répondu à mon appel et de ne pas m'avoir dit
4: merci
3: non, ça ne m'intéresse
4: Willy,
3: pas.
4: Merci à vous, bonjour à nos auditeurs.
3: Merci beaucoup. Hein. Passez un bon week-end. Donc, sénateur de l'Aisne et donc à l'origine de la loi sur le démarchage téléphonique, donc entrée en vigueur depuis le 11 août. Voilà, maintenant c'est vous, mes amis, que je veux entendre. 0810 055 056. C'est la libre antenne du week-end. Tiens, si vous voulez réagir là-dessus. Et combien d'appels vous avez reçus par jour? Combien de fois vous avez dit « Ah non, ça ne m'intéresse pas, non ?» Ou combien de fois vous avez raccroché au nez? Dites-moi ce que vous faites quand vous en avez marre qu'on vous appelle pour rien. 0810 055 056, appelez-moi. Ici, c'est chez vous. Voilà, nous sommes en direct jusqu'à 13h. Hein. Il est midi 14 bientôt. Je ne vous mens pas. Voici Alain Souchon. À tout de suite, mes amis.

Souchon avec la balade de Jim, bien évidemment en hommage à Véronique et Davina, hein, bien sûr, hein, c'est en hommage à Jim Tonic, hein, bien évidemment la balade de Jim Tonic, regarde, c'est ça, voilà, c'était ça, c'est la balade de Jim

0: C'est exact, tu vois. J'ai l'oreille musicale, c'est fou.
1: Là, je Willy vient déjeuner chez vous.
0: Une espèce de talent, quoi. Ça va, ma Florence?
2: Je veux vous avoir, oui.
0: Comment vas-tu, ma Florence? Tu nous appelles d'où?
2: De Nîmes.
0: De Nîmes, c'est joli, Nîmes.
2: C'est très joli, oui. Il fait très, très chaud.
0: Ma pauvre Florence, il fait chaud partout. On est
2: oui,
0: tous...
2: Oui, c'est juste.
0: Qu'est-ce que tu bois?

0: c'est saoulant. Moi, j'ai fini par raccrocher.
1: Ouais. Et alors maintenant, t'as vu, avant, il y avait des numéros un petit peu bizarres. Maintenant, t'as vu, c'est même des 06, des 07. Donc, on
0: tout
1: dit, c'est peut-être, voilà, donc on s'est fait avoir. Alors, si tu as entendu notre sénateur de l'Aisne, Pierre-Jean Verzelaine, normalement, depuis mardi, tu devrais en avoir moins. T'as remarqué ça ou pas?
0: Oui, ça, c'est vrai, c'est vrai. C'est vrai, parce que c'était vraiment une bonne dizaine tous les jours.
1: Ah là là là là là là. Qu'est-ce que tu disais pour...
0: Au début, j'attendais, puis je me disais, bon, les pauvres, ils font leur boulot, machin, et puis ça finit par... On en a ras-le-bol, et...
1: voilà.
0: On a marre de perdre du temps. Ouais. Surtout que c'est souvent des trucs enregistrés, c'est-à-dire que si on veut dire quelque chose, en fait, non, ils continuent.
1: Ouais.
0: Donc, c'est très, très curieux, quoi.
1: C'est très curieux.
0: Donc,
1: bon,
0: maintenant, les derniers temps, j'en raccrochais, voilà. Dès que je comprenais d'où venait l'appel, j'en raccrochais.
1: Ben c'est vrai, et Florence, t'as raison, c'est vrai qu'au début on était tous un peu patients, un peu souriants, on disait bon voilà, les pauvres gars ils bossent et tout, tu vois, et puis après,
0: bien sûr.
1: C'est vrai qu'au bout d'un moment,
0: sûr.
1: Bon, ben moi Florence, qu'est-ce que tu vas faire cet après-midi?
0: Je vais partir vers la mer, vers les Saintes-Maries de la mer.
1: C'est bien, dis donc, là c'est très beau là-bas, c'est très très beau,
0: joli. C'est très joli.
1: Ah ouais, c'est très beau. Profite bien ma Florence, merci d'être passée nous voir. Hein.
0: Ça m'a fait très plaisir Valérie.
1: Et moi donc, bon week-end, à très bientôt. Tu repars évidemment avec ta sélection pour la carte carburant d'une valeur de 200 euros, mes amis. Allez, dans un instant, je vais vous présenter un invité pas banal, parce que j'aime vous présenter des invités pas banaux. Mais d'abord, on va écouter... Ah, ça, cette chanson est pour moi. C'est Escroc. Avec Marine, bien évidemment, sur votre radio ici. À tout de suite, mes petits choubidous.

0: moi.
1: Voilà, c'était Marine avec Escroc Jingle.
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1: Bon, vous savez qu'ici, je dis toujours la vérité à nos auditeurs. À vous, là, qui m'écoutez aujourd'hui, là, je suis. Vous savez que je vous dis toujours tout, hein. Je ne vous mens jamais. Alors là, normalement, on devait avoir donc notre invité pas banal de ce samedi. Alors, on a une petite galère de numéro de téléphone. Je pense qu'il ne doit pas être le bon. Alors, en fait, voilà, vous savez que tout le reste de l'année, vous connaissez Nicolas Malabeuf qui est là.

0: qui fait la chronique TD, notre enfant de la télé, et Nicolas aussi programme les invités. C'est-à-dire que voilà, toute la semaine, je regarde un petit peu l'actu, puis dès que je vois quelqu'un d'intéressant, je dis tiens, Nico, essaie de caler cet invité-là. Nicolas est exceptionnel. En deux secondes, il arrive à caler tout le monde parce qu'il est vraiment super, mon Nico. Sauf que là, il nous a laissé le numéro de notre invité, pas banal, qui doit pas être le bon. Et depuis tout à l'heure, on essaie de rappeler Nico pour dire bah Nico, il y a une coquille. Alors attends, je vais voir. Je vais rappeler Nicolas. J'en ai rien à foutre, moi. Rien à foutre qu'ils sont en vacances ou pas en vacances. Non, mais évidemment qu'hier soir, il est sorti. Et là, ça se trouve, il est même pas encore rentré. Il est peut-être encore au bistrot, là. T'imagines la tête qu'il doit avoir. Je m'en fous, je vais l'appeler. Je vais laisser sonner 100 fois. J'ai rien à faire. Rien à faire. Ça, c'est de la radio en direct. Hein. Rien à foutre, moi. Il y a Laurence qui est là. Il y a une auditrice qui est là. On va prendre Laurence aussi, tiens. Et Isabelle, pardon. Isabelle, tu es là, Isabelle ?
1: Oui.
0: Comment vas-tu, Isabelle ?
1: Oh, c'est super. Ah, je suis très contente de vous avoir.
0: Ah bah moi, alors tu me dis-tu, sinon je te raccroche au nez. Ah, moi je te raccroche au nez. Attends, Isabelle, on appelle encore Nicolas Malabeuf. Bouge pas une seconde. Hein. Tu vois, ouais, il décroche pas. Hein. Je sais pas. Où est-ce qu'il traîne encore ce Nicolas ? Bon, on va essayer de savoir un peu où il est d'ici un petit instant. Alors, comment vas-tu toi ? Alors, tu nous appelles d'où ?
1: De Courcelles-sur-Mer.
0: Ah, c'est où ?
1: C'est en Normandie, c'est dans le Calvados.
0: Bah oui, j'aime bien le Mongol, comme si c'était évident. Donc, dans le Calvados, c'est bien là-bas, c'est joli ou c'est moche ? T'as le droit de dire que c'est moche.
1: Oh, c'est magnifique, très bien, on est très bien.
0: Ah là là.
1: On a du beau soleil avec un petit peu d'air et tout, on respire.
0: Ah, très très bien. Donc là, c'est un beau coin, ça ressemble à quoi ? Il y a une route ?
1: C'est une station balnéaire.
0: Il y a la mer. Il y a des routes. Et toi, genre, t'as une petite maison qui donne pas loin de la mer ?
1: Oui. Maison de ce qu'on appelle les petites maisons de pêcheurs dans le temps. On appelait ça
0: mal. C'est pas mal, ça, dis donc.
1: C'est génial.
0: Il faudrait que je vienne te voir un jour.
1: Écoute, la porte est ouverte.
0: Très bien, je le note. Qu'est-ce que tu vas faire de beau aujourd'hui ?
1: Alors là, j'ai téléphoné parce que j'ai mes petites filles qui sont en vacances, enfin, une grande petite fille.
0: Ouais.
1: Et voilà, parce que j'avais envie de parler jeudi, on les a emmenés à l'abbaye du Mont-Saint-Michel où il y avait un super spectacle colorama. Et vraiment, c'est magnifique.
0: Oh là là, quelle chance. Comment elles s'appellent tes filles ? Tes petites filles ?
1: Juliette et Eva.
0: Quel âge est là, Juliette ?
1: Juliette, elle va avoir 15 ans.
0: 15 ans, ah oui, elle est grande, Juliette, elle est grande. Et Eva ?
1: Oui, Eva aussi, elle va avoir 17 ans.
0: Oh là là, oui, c'est qu'elles sont que des grandes jolies filles.
1: Oui, c'est des grandes filles. Et du coup, toujours mes petites filles.
0: Bah bien sûr, pour la vie, ça sera tes deux petites filles, évidemment. Elles passent l'été avec toi, quelques jours chez toi ?
1: Non, juste, elles sont arrivées mardi, ouais. Et elles repartent demain.
0: Très bien. Ben oui. Et toi, du coup, toi, les vacances, bah, c'est chez toi, en fait, parce que c'est tellement
1: beau. Moi, je suis à la retraite, donc je suis en vacances toute l'année.
0: T'es en vacances toute l'année, il n'y a pas besoin de partir à l'autre bout du monde, en plus. Parce que tu as le rêve, tu ne regardes pas la fenêtre et c'est bon, quoi, tout est réglé.
1: Et voilà. Je ne regarde pas par la fenêtre, je vais directement au bord de la mer, et puis voilà.
0: Et puis c'est tout. Hein. Qu'est-ce que tu faisais avant d'être à la retraite ?
1: Alors, on était commerçants avec mon mari à Caen. Voilà, on avait une presse.
0: J'adore les trucs de presse. T'as vu qu'il y a une odeur particulière dans les magasins de presse ? Je trouve qu'il y a une odeur.
1: C'est le papier qui sent ou l'encre, je sais pas.
0: Ça, c'est vachement bien, ça. Isabelle, est-ce que tu lisais Les Voici toutes les semaines ?
1: Oh non. Oh enfin, mon mari, il aimait bien.
0: Ton mari, il aime bien les cancans. Il aime bien les cancans, ton mari. Moi, j'adore. Moi, j'adore voir les stars en maillot de bain. Comme ça, je me moque un peu. Comme ça, je me dis, tu vois, lui, il est pas si.
1: On est tous
0: ma Isabelle. Bon, bah, écoute, je t'embrasse fort. T'embrasse Juliette et Eva, de ma part, s'il te plaît. Sois gentille, d'accord ?
1: Elles ont fait un constat et ça les chagrine parce qu'elles t'adorent.
0: Ouais.
1: Elles disent qu'à Fort Boyard, on te voit pas beaucoup.
0: C'est parce que. Peu mais bien, ça c'est un peu ma truc.
1: Il y a la qualité, c'est ça. La qualité.
0: Isabelle, t'as tout compris, la qualité. Peu mais bien. Moi je fais tout mais pas beau, vite. Je fais tout vite. Mais à la fin, on dit tu vois, ça a pas duré longtemps, mais c'était bien. Voilà, Isabelle, je t'embrasse fort. Merci beaucoup. Hein. T'embrasse Juliette et Eva. Elles sont là, elles sont à côté de toi ?
1: Juliette est à côté de Mélanie.
0: Vas-y, passe-moi Juliette vite. Je lui fais un petit bisou. Vas-y, passe-moi Juliette.
2: Allô,
0: Juliette. Allô, t'es là, ma Juliette ?
1: Oui.
0: C'est toi qui as 15 ans, mon bébé?
1: Oui.
0: Et comment elle est, mamie? Comment elle est, mamie? Elle est sympa ou bof? Vas-y, dis la vérité.
1: Bah, elle est sympa.
0: Tu vas faire quoi aujourd'hui? Tu vas faire quoi cet après-midi?
1: Rien de spécial.
0: Rien de spécial. Tu vas rester sur le téléphone, tu vas scroller.
1: Oui, voilà.
0: Eh ben voilà, vive la jeunesse. Je t'embrasse fort, Juliette. Tu dis à mamie qu'elle repart avec sa sélection pour la carte carburant d'une valeur de 200 euros. Ok? Passez un bel été, les filles. Je vous embrasse très, très fort.
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2: Allez, partons gaiement vers la deuxième demi-heure de votre grand talk show du week-end en direct partout en France. Nous sommes en direct et oui, ici l'été, c'est pas fermé. Dans un instant, on va parler de la folie de la guinguette. Tout à l'heure, on a essayé d'avoir notre invité pas banal, programmé par Nicolas Malabeuf. Vous savez, votre enfant de la télé que vous entendez tout le reste de l'année. Et depuis tout à l'heure, on essaie de rappeler Nicolas. Mais alors, il décroche pas. Il n'y a pas moyen. Je ne sais pas où est-ce qu'il... Il doit être dans un bar. Ça, c'est sûr qu'il est dans un bar. Là, ça, c'est sûr qu'il n'y a pas bougé depuis 3-4 jours. Mais alors, quel bar? Je suis très inquiet, il ne répond pas. En plus, je sais qu'il y a sa maman qui nous écoute tous les week-ends. Elle doit être inquiète aussi. Donc, je suis très heureux d'inquiéter toute la famille de Nicolas Malabeuf qui ne décroche pas le sagouin. Le sagouin! Allez, en attendant, vous décrochez votre téléphone. 0810 055 056. Appelez-nous. C'est la libre antenne du week-end. Vous venez réagir sur ce que vous voulez. On a parlé tout à l'heure du démarchage téléphonique, de la guinguette. Là, on va en parler dans un instant. Et puis dites-moi aussi ce que vous faites aujourd'hui, si vous partez en vacances ou pas. Voilà, vous faites ce que vous voulez. Ici, on est ensemble, c'est la famille. 0810 055 056. Mais d'abord, si vous n'avez pas suivi l'actu, pas de panique. L'actu vous suit. Il est temps pour moi de mettre les points sur les i.
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2: Et on commence avec les pompiers qui ont été reçus cette semaine par le ministre de l'Intérieur, Laurent Nunes, afin qu'ils entendent leurs nombreuses revendications. Laurent Nunes qui leur a répondu, écoutez, avec tous les feux qu'il y a en ce moment, vous n'aurez aucun mal à bien aller vous faire cuire un œuf. Mercredi, la Lune avait rendez-vous avec le Soleil, mais la plus grosse éclipse de l'été n'est pas solaire. C'est celle de Patrick Bruel qui a disparu depuis 2 mois. C'est une éclipse de sa Lune, d'après les masseuses. Prochaine éclipse, mai 2027, celle des Emmanuel Macron. Emmanuel Macron qui est cette semaine en une de Paris Match en jet ski. Ça le change un peu, parce que le reste de l'année, il rame. Et puis lui qui fait sans cesse des vagues, au moins, il peut naviguer dessus. Près de 700 000 contribuables potentiellement concernés par une fuite de données sur le site des impôts. Bon, ça change pas grand-chose en fait. Quand on voit ce que l'État a fait avec nos impôts, c'est déjà une grosse arnaque. Julien Lepers a fêté cette semaine ses 77 ans. Vu son âge, ça sent bientôt le 4 à la fuite. Oh oui. Bon anniversaire également à Sylvie Vartan qui, après avoir fait ses adieux, a finalement annoncé qu'elle allait remonter sur scène pour, je cite, « prolonger ses moments de partage » qu'on appelle aussi payer ses impôts. Pardon, mais là, Sylvie Vartan, elle a vu son lifting, là, c'est Sylvie Vartendue. Avec la canicule à Paris, l'eau froide n'est plus aussi froide, elle est à 31 degrés. Mais que les Parisiens se rassurent, l'eau du robinet n'est plus aussi froide, mais elle est toujours aussi crade. Finalement, cette eau du robinet finit par être à l'image des Parisiens, imbuvable. L'aventurier McCorn recommande aux Parisiens de plutôt boire leur pisse. Dans le Finistère, 3 aides-soignantes d'un EHPAD jugées pour avoir forcé une retraitée à faire une course de fauteuil roulant. Il n'a pas l'air ouf, le nouveau Fast and Furious. Pardon, Flac, mais pas Furious. Sinon, dans les pas de la course, a été remporté par le champion français Alain Prostat. Devant Ayrton Senna et Michael Schumacher, le vrai lui. Enfin, le saviez-vous, l'hymne national espagnol n'a pas de mots. Presque comme dans les chansons de Jul. Là, il y a des mots, mais pas un de correct. Allez, heureusement, dans 138 jours, c'est fini 2026. Allez, donc, une course de fauteuil roulant dans un EHPAD. Ah, mais ça, c'est extraordinaire.
3: Voilà, pourquoi pas.
2: Allez, mes amis, c'était le récap de l'actu. Voilà, on a résumé brièvement. Alors, écoutez, si là, vous n'avez pas le moral, ça peut arriver. On a le droit d'avoir des petits coups de mou. Dans un instant, je vais vous donner un truc. Alors là, ça va repartir. Alors, en 2 secondes, quand je vais te dire à toi, tu vas me faire palabapapala et tu verras que tu vas retrouver le moral. Allez, regarde, là, ça va pas bien. Là, t'es pas bien.
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2: À toi, palabapapala. Et voilà, ça va beaucoup mieux. On est la seule radio au monde avec un jingle et ça va beaucoup mieux. Vous aimez George Harrison? Tant mieux parce qu'il est là avec My Sweet Lord. Et juste après, c'est vous que je veux entendre. 0810 055 056. Nous allons parler des guinguettes. On danse sur du George Harrison dans les guinguettes? Ouais. Ah oui, il y a Mathilde qui a posé son éventail 2 secondes pour me dire ouais. Écoutons George Harrison. Alors à tout de suite, mes amis. À tout de suite sur votre radio ici. Ouais.

0: Sweet Lord, c'est beau ça. C'était George Harrison sur votre radio ici.
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0: Allez, les 12h39, nous sommes en direct. Ouvrons notre nouveau dossier. Bonjour Nina.
3: Bonjour Willy.
0: Bienvenue ma chère Nina, vous êtes la propriétaire de la guinguette La Belle Roulotte. Alors elle se situe où cette guinguette ma chère Nina?
3: À Rayac, sur la commune de Mazeyrat-l'Allier.
0: À Mazeyrat-l'Allier, oh là là là là. Bon alors dit-on, alors elle est comment cette guinguette? Alors allez-y, faites-moi la vente. Elle est comment? On y trouve quoi? Est-ce qu'elle est jolie? Est-ce qu'elle est moche? Est-ce que c'est bon? Alors qu'est-ce qu'il y a?
3: Qu'est-ce qu'il y a? Il y a deux roulottes.
0: Des roulottes.
3: Il y a des hamacs. Il y a une tente raïma, c'est une tente traditionnelle berbère.
0: Ouais.
3: On travaille avec des producteurs locaux, notre jardin.
0: Oh là là.
3: Avec une cuisine intuitive.
0: Ah, attends, Nina, c'est quoi la cuisine intuitive?
3: La cuisine intuitive, oui. C'est-à-dire qu'on se réveille, on va récupérer ce qu'on a sous la main.
0: D'accord. Voilà. C'est comme quand moi, je me réveille dans Carrefour, hop, je prends des Babybel, des gnocchis à poêler. C'est pareil.
3: Pas du tout. On est avec Carrefour.
0: Donc, c'est ce qu'il y a dans le jardin. Voilà. C'est selon l'arrivage du jour, on va dire. Alors,
3: tout à fait.
0: Alors, dites-moi, Nina, il paraît que, voilà, Nina, écoutez-moi bien. Est-ce que vous pouvez me donner une définition du mot guinguette? Parce que Nina, elle est colère. Je vous ai lu, ma chère Nina. Il paraît que vous n'aimez pas parce qu'on emploie le mot guinguette un peu n'importe comment. Nina, elle est colère. Et quand elle est colère, ça gueule, ma Nina. Alors, c'est quoi une vraie guinguette?
3: Une guinguette, ça a été créé vers Paris, au bord de la Seine. Et guinguette, ça vient du mot guincher, qui veut dire danser.
0: Ouais.
3: Du coup, c'est un espace au bord de la rivière pour se retrouver, boire et danser.
0: Voilà.
3: Voilà.
0: Et vous, ce que vous...
3: de convivialité.
0: Voilà. Et vous, ce que vous n'aimez pas, c'est que y en a qui se disent guinguette alors que c'est pas une guinguette, quoi. Du coup.
3: Non, j'ai pas dit.
0: J'ai pas dit que je n'aimais pas.
3: J'ai dit que c'était devenu un mot marketing.
0: Voilà. Ah, voilà. Ça veut dire.
3: Et que du coup, un restaurant pouvait s'appeler la guinguette, un bal pouvait s'appeler guinguette et que tout. Voilà. Et que quand je me suis montée il y a 5 ans chez nous, personne connaissait le mot guinguette et que là, depuis, c'est devenu un effet de mode. La preuve.
0: La preuve,
3: les journalistes nous appellent.
0: Ah bah voilà,
3: pour parler des guinguettes.
0: Eh bah voilà. Mais
3: voilà.
0: Pour rebondir sur ce que vous venez de dire, ma chère Nina, quand vous êtes installée il y a 5 ans là, à Mazeyrat-l'Allier, comment vous avez été accueillie? Mazeyrat-l'Allier. Comment est-ce que les gens vous ont regardé? Ils vous ont dit qu'est-ce qu'elle vient faire celle-là? C'est ça, non?
3: Alors moi déjà, je suis originaire de là-bas, mais oui, effectivement, ça a été un peu compliqué dans les débuts. Oui.
0: Ah ouais? Parce qu'ils connaissaient pas le concept.
3: Oui.
0: Ouais. Et alors, maintenant?
3: Ça va.
0: Oh là! Oh Nina, pas plus que ça, si!
3: Si, ça va.
0: Ah, bon ben voilà, ça va. Bon ben Nina, ça va. Ben faut le dire quand ça va. Parce que ça reste ça quoi? C'est un peu fragile comme modèle économique, je veux dire, voilà, parce que vous êtes un petit peu dépendante de pas mal de choses, quoi, de la météo, tout ça, quoi.
3: Ben, cette année, c'est compliqué.
0: Ouais.
3: Mais ça a été compliqué pour tous les restaurateurs de France, je crois.
0: Ouais.
3: Le gasoil est cher, les Français n'ont plus d'argent, la canicule.
0: Ouais.
3: Donc oui, ça peut être compliqué. Oui.
0: Ça peut être compliqué. Et quand on monte une guinguette, j'ai lu par exemple qu'il fallait quoi? Il faut 15 000 euros pour démarrer. Mais du coup, tout le monde peut monter sa guinguette ou faut... Ah, Nina, j'aime bien Nina parce que je sens qu'à tout moment, elle peut s'énerver. Nina, alors...
3: Je suis très calme.
0: Non, je vois ça. Je vous taquine un peu, Nina. Mais c'est quoi? Vous dites quoi? Que tout le monde peut monter sa guinguette ou non? C'est quoi les qualités pour monter une guinguette, ma chère Nina? Quelles sont vos qualités, Nina? Allez-y, dites-moi.
3: Pour monter sa guinguette, comme il disait sur les journaux, il faut son permis d'exploitation, il faut passer la HACCP.
0: Ouais.
3: Mais surtout, il faut avoir des autorisations au niveau des mairies.
0: Ouais.
3: Il faut bien s'entendre avec ses voisins, il faut être commerçant.
0: Ouais.
3: Le métier de restaurateur, c'est pas un métier facile.
0: Bah non.
3: Barman encore moins, il y en a beaucoup qui pensent que c'est rigolo de servir des verres, mais non, c'est pas forcément facile.
0: Non, c'est plus rigolo de les boire.
3: C'est beaucoup de travail.
0: Plus que de les servir.
3: Tout à fait.
0: J'ai bien compris.
3: Tout à fait.
0: Mais là, parce que quand on imagine les guinguettes, voilà, effectivement, on imagine la bonne ambiance, la fête, les rencontres.
3: Ah ben c'est génial.
0: Les rencontres,
3: c'est
0: voilà.
3: Ça.
0: Voilà, c'est ça. Hein. Mmh. Mais il y a aussi forcément, bah voilà, comme dans tous les métiers, de moins bon côté. C'est normal.
3: Je crois que travaille beaucoup.
0: Voilà, vous travaillez beaucoup, surtout l'été, j'imagine. Parce que le reste de l'année, vous avez quoi? Vous avez un resto en dur, j'allais dire, en vrai?
3: Non, je suis saisonnière.
0: Ah, saisonnière, très bien. Je crois qu'il y a des concerts tous les samedis. Ce soir, il y a qui, par exemple, chez vous?
3: Kenta Ferra. C'est un groupe de Clermont-Ferrand qui reprend des classiques de musique traditionnelle grecque, portugaise et d'autres pays.
0: Très bien. Très bien, Manina. Donc on vient, on peut venir.
3: Voilà,
0: alors.
3: N'hésitez pas à venir. Bah bien
0: voilà,
3: sûr.
0: On vient. Et puis après l'orage, il y aura quoi à grignoter? On mange quoi alors aussi ce soir, la belle roulotte?
3: Pour les sortes de concerts, on fait des menus uniques avec tagine végétarien, tagine viande.
0: Ah oui, tagine. Tagine, c'est bien de la région, ça. C'est bien, Manina.
3: Dans merci. L'histoire de la France, complètement. Oui.
0: Bah, voilà, évidemment, Manina. Merci beaucoup. Hein. Donc, propriétaire de la guinguette, donc, qui s'appelle La Belle Roulotte, à Mazeyrat d'Allier. Voilà, c'est en Haute-Loire. Hein. Voilà, donc la guinguette qui est à la mode. Mais vraiment. Mais attention, parce que Nina, attention, faut pas la chauffer. Tout le monde n'aime pas une guinguette. Hein. Donc vraiment, les vraies guinguettes, surveillez-les parce que y en a partout. Mais bon, voilà. Et puis effectivement, allez-y pour l'ambiance surtout. Merci infiniment, ma chère Nina. Ben, bonne soirée ce soir donc avec votre concert. Merci, merci.
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0: Attends. Je vais rappeler Nicolas. Je vais rappeler Nicolas hein, parce que il m'énerve. Je vais lui dire qu'il m'énerve. Je vais lui dire qu'il m'énerve parce que moi, c'est comme ça. Moi, j'aime bien les gens, mais quand ça m'énerve, ça m'énerve. Et il a redisparu. Parce qu'on l'a, on l'a eu. On l'a eu. Il s'est platement excusé. Ah, ça y est. Nico!
4: Coucou, Willy.
0: T'es où, toi, Nicolas? Tu es où, toi?
4: Ah non, mais alors, ma mère a bondi dans ma chambre. Willy, c'est t'appeler. Il y a tout le monde qui m'appelle.
0: Eh, mon chéri, t'es en direct, là, hein? Dis donc.
4: Coucou à tous les auditeurs.
0: Ouais. Okay. Ne fais pas le malin, toi. C'est quoi le faux numéro que tu nous as donné?
4: Déjà... Oui, je me suis trompé de numéro. Oui.
0: Et tu étais où?
4: Excuse.
0: T'es rentré à quelle heure hier soir? Ce matin, t'es rentré à quelle heure?
4: En tout cas, il faisait jour.
0: Voilà, il faisait jour. Bah, ouais. T'es censé revenir quand, l'antenne, toi, normalement? T'es là quand?
4: Dans pile de semaines.
0: Et bah, tu reviens plus. Tu reviens plus, mon chéri.
4: Ah,
0: d'accord? Voilà. Bah, dis au revoir aux auditeurs. Dis au revoir aux auditeurs, parce qu'apparemment, Ilyes ne répond toujours pas. Voilà, en fait, notre invité pas banal ne répond toujours pas. Tu ne reviens plus, Nicolas. Au revoir. Au revoir, mon Nico. Au revoir. Tes vacances sont prolongées. Au revoir, Nico. Au revoir. Il m'énerve. Voyez, bah, ça, il m'énerve. Donc, on n'a pas notre invité pas banal. Il décroche pas. Bah oui, bah évidemment. Bah évidemment, en plus il est à l'étranger, on lui dit qu'on l'appelle à midi 20, bah voilà. Hein. Ah bah ça c'est la faute de Nicolas, Nicolas Malabeuf, donc que vous ne retrouverez plus jamais sur cette antenne. Qui est là du coup, on a un auditeur? Lauriane, ça va Lauriane?
5: Ben oui, ça va, merci oui.
0: Oh, comment vas-tu ma Lauriane, tu nous appelles d'où?
5: D'Aix-en-Provence.
0: Oh, c'est pas vrai, bah tu sais que j'y suis le week-end prochain Aix.
5: Ah ouais, moi j'y serai pas, je serai partie.
0: Bah parce que...
5: Dommage. Hein.
0: Tu m'évites, c'est ça, tu veux pas me voir hein.
5: Absolument pas. D'ailleurs, tu vois, j'appelle, donc c'est bien que je veux te parler.
0: Bah c'est bien. Mais tu habites à Aix-en-Provence ou t'étais en vacances à Aix?
5: Non, j'habite.
0: Tu habites à Aix. Et là, tu pars en vacances maintenant?
5: Non, la semaine prochaine.
0: Enfin, maintenant. Voilà, oui, je veux dire, la semaine prochaine, donc tu vas aller en Corse. Très bien.
5: Ouais.
0: Toi, tu voulais réagir sur les guinguettes, ma petite chérie?
5: Oui, je veux bien réagir parce que je trouve que ça redevient, ça se démocratise, ça redevient bien à la mode et c'est un concept tout à fait sympa.
0: Ouais.
5: On peut boire un verre avec des amis dans une ambiance très conviviale et on va dire très basique, mais d'un côté on revient vraiment aux essentiels de passer du temps avec des amis, avec de la bonne musique, une bonne bière, danser, manger,
0: voilà.
5: En vraie vie quoi.
0: T'en as une à nous conseiller du côté d'Aix-en-Provence?
5: Ouais, il y en a plusieurs. J'en ai pas une en particulier.
0: D'accord, donc t'aimes bien y aller. Toi, c'est ton truc, c'est d'aller aux guinguettes, à la guinguette.
5: Ouais, avec des amis, rejoindre des amis, faire des rencontres aussi. Hein.
0: Lauriane. Lauriane, tu ne me mens pas. Est-ce que des fois, même si t'es en couple, est-ce que parfois il y a eu bisous avec quelqu'un d'autre?
5: Non. Par contre, on regarde. Bon ben.
0: Ah, t'es une mateuse. Eh, Lauriane, elle mate. Voilà, ça c'est bien.
5: Mais
0: ça.
5: Comme tout le monde, attends. Bah,
0: évidemment, c'est pas parce qu'on est en couple qu'on est aveugle. Je suis désolée, hein, voilà.
5: Oui, bah, voilà.
0: Voilà. Bon, bah, Lauriane, bravo. Merci infiniment de ta franchise. On embrasse ton chéri. Il s'appelle comment ton chéri, Lauriane?
5: Nicolas.
0: Eh ben, on embrasse Nicolas, qui devrait être très prudent, parce qu'à tout moment, Lauriane dans une guinguette, ouh! Bon, ben, je t'embrasse fort. Passe de bonnes vacances en Corse. Tu vas où exactement en Corse?
5: Du côté d'Ajaccio.
0: Bah, profite bien de 15 jours là-bas, ça va être magnifique. Merci beaucoup, Lauriane, de ta fidélité. Merci d'être passée
5: nous
0: voir.
5: Merci à toi.
0: Est-ce que tu veux me dire un petit compliment avant de partir?
5: Écoute, continue de nous parler de plein de choses différentes, d'avoir le sourire toujours quand tu parles.
0: Toujours.
5: De nous faire rire. Voilà, c'est ça l'essentiel.
0: Eh ben, merci, Lauriane. Repasse quand tu veux pour me dire ça. Je t'embrasse fort. Okay. Merci infiniment. Tu repars évidemment avec ta sélection pour la carte carburant d'une valeur de 200 euros. Le tirage, ça sera demain, à peu près dans ces eaux-là. Voilà. Allez, si vous aimez Julien Lib, il est là avec Autrement. Bah, Autrement, bah, c'est, sinon Autrement, j'ai pas. Autrement, Julien Lib, j'ai pas. Donc, ça sera Julien Lib. Et puis c'est tout. Merci d'être sur votre radio ici. À tout de suite, mes amis. Je vous aime, sachez-le.
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0: bah si seulement. Bah oui, bah c'est comme ça. C'était Julien Lib avec Autrement. Mes amis, si vous êtes fumeur, je vous laisse en griller une petite dernière. C'est la dernière, ok? Et je vous retrouve juste après ça.
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1: De retour ici, c'est Willy vient déjeuner chez vous en direct tout cet été. Hein, la pause fraîcheur du week-end, elle est là, les samedis et dimanches entre midi et 13h. Alors vite, comme ce sont les 5 dernières minutes, terminons cette émission par une bonne initiative, une belle idée. Bonjour Arthur Chambriard.
2: Bonjour.
1: Bienvenue ici, mon cher Arthur. Alors, vous êtes de Clermont-Ferrand. Bah, décidément, aujourd'hui, il y a Clermont-Ferrand, en fait. Clermont-Ferrand, et vous êtes le cofondateur de l'application Kaiho. K-A-I-H-O.
2: Oui, hein,
1: c'est ça? Ça se prononce comme ça? J'ai bien prononcé? Kaiho.
2: Oui, c'est ça.
1: Voilà. Donc, cette application, elle aide, mais elle aide qui à quoi, alors, mon cher Arthur?
2: En fait, c'est une application qui aide les fumeurs à se libérer du tabac.
1: Aïe, aïe, aïe. Voilà. Vous l'avez créé avec qui cette application? Je crois que c'est quelqu'un que vous suiviez sur les réseaux sociaux et puis c'est comme ça qu'il y a une connexion qui a été faite.
2: Voilà, donc en fait j'ai cofondé cette application avec Vincent Pellomaille qui est le coach numéro 1 anti-tabac en France.
1: Okay.
2: Et donc on est rentrés en contact tous les deux et on a décidé de monter cette application tous les deux.
1: Voilà, donc Vincent Pellomaille qui est le président de l'association Respire Libre. Voilà.
2: Et donc voilà, vous avez.
1: Voilà. Et donc vous avez
2: c'est
1: eu l'idée.
2: C'est une association qui. Pardon.
1: Allez-y. C'est une association qui.
2: C'est une association qui accompagne les fumeurs à se libérer du tabac de manière gratuite sous forme d'accompagnement plusieurs fois dans l'année.
1: Voilà. Et donc elle fonctionne comment alors votre appli à vous? Donc c'est une application de sevrage tabagique. Elle fonctionne comment alors?
2: Et ben en fait, à partir du moment où vous pensez à arrêter de fumer, vous pouvez installer notre application.
1: Ouais.
2: Et puis vous retrouverez à l'intérieur plus de 180 vidéos de Vincent qui vont vous aider à déconstruire votre addiction au tabac et qui vont vous accompagner tout au long de votre process pour écraser votre dernière cigarette.
1: Voilà, Kaiho qui signifie libération en japonais apparemment, hein, c'est ça?
2: Tout à fait.
1: Voilà. Donc l'idée de l'appli, donc c'est aussi de comprendre pourquoi on est addict, comment on est addict.
2: Exactement, c'est là toute la méthode de Vincent, c'est-à-dire qu'à travers les vidéos, vous allez en fait comprendre les mécanismes de l'addiction, parce que nous, ce qu'on sait, c'est que on se libère pas du tabac uniquement par la volonté, mais on s'en libère en comprenant son addiction en fait.
1: Oh là là là là là là là là. Vous nous expliquez aussi, vous nous aidez aussi au moment difficile, parce que c'est dur de
2: ouais, tout à fait. En fait, dans l'application, vous allez retrouver 6 modules au total. Ouais. Et il y en a un qui est spécialement dédié au moment où vous avez une envie. Vous sentez que vous avez envie d'allumer une cigarette. Vous pouvez lancer l'application. Et il y a un module qui est dédié vraiment à ce moment-là où vous mettez la situation dans laquelle vous êtes. Par exemple, que vous êtes stressé, que vous vous ennuyez, que vous êtes en soirée.
1: Et
2: en fonction de la situation dans laquelle vous êtes, vous allez avoir une petite vidéo conseil de Vincent, un mantra de Vincent. Et vous allez retrouver aussi quelques activités qui vont vous permettre de laisser passer cette envie et de vous occuper pendant cette envie.
1: Sinon, dès qu'on a envie de fumer, tac, on va sur l'appli, vous mettez une photo de Michel Houellebecq et franchement, on arrête. Là, tu dis, non, j'ai plus
2: c'est
1: envie.
2: Vrai que ça pourrait marcher.
1: Ah, faut l'essayer, Arthur. Tu vois, si t'as besoin d'aide, tu me demandes. C'est quoi le plus dur, là, quand on veut arrêter la cigarette, justement, Arthur? Il y a beaucoup de choses dures, je suppose, mais c'est quoi le plus dur?
2: Le plus dur, c'est vraiment de pas se sentir coupable, parce que c'est vrai que c'est quelque chose que les gens ont tendance à faire, mais en fait, nous, ce qu'on explique à travers les vidéos dans l'application, c'est que c'est pas du tout de la faute du fumeur, c'est la faute de votre cerveau qui...
1: Exactement.
2: C'est lui qui vous génère le manque, en fait. Donc voilà, c'est aussi pour ça que l'application est là, c'est vraiment pour aider à comprendre tous ces mécanismes-là et se libérer du tabac en toute sérénité.
1: Bon, et vous fumez, Arthur?
2: Alors non, moi, j'ai pas été fumeur, mais j'ai des fumeurs dans ma famille.
1: Ouais, et alors? Alors, ils ont pas téléchargé l'appli?
2: Ils ont téléchargé l'appli, mais c'est un chemin en cours.
1: C'est un chemin.
2: Exactement.
1: Parce que là, l'appli, elle est toute récente, hein.
2: L'application, on l'a lancée début juin.
1: Voilà,
2: c'est
1: début
2: ça.
1: Juin. Là, c'est quoi les premiers retours que vous avez? Est-ce qu'il y a déjà des gens qui ont commencé au moins à réduire la cigarette?
2: Oui, bien sûr. Ouais. On approche des 6000 inscrits sur l'application.
1: Très bien.
2: Et on a déjà la moitié, en fait, des gens qui sont inscrits sur l'application n'ont pas encore arrêté de fumer.
1: Ouais.
2: Donc, ils sont encore dans le process de regarder les vidéos, de comprendre leur addiction.
1: Bon.
2: Et l'autre moitié des gens ont déjà arrêté.
1: Ah, déjà? Voilà. Donc, c'est-à-dire qu'en 2 mois, on peut arrêter de fumer?
2: Alors, on peut ne plus fumer, effectivement, après le mécanisme de l'addiction
1: prend plus de temps
2: à passer.
1: Voilà, exactement. L'appli, elle s'appelle donc Kaiho, K-A-I-H-O, Hein, voilà.
2: C'est ça.
1: Voilà, elle est gratuite, elle est payante. Comment ça coûte? Combien c'est?
2: Elle est disponible sur iOS et sur Android.
1: Oui.
2: Et elle est gratuite, donc vous avez accès à toute l'application gratuite, à une grosse partie de l'application gratuitement. Et après, vous avez un abonnement pour avoir vraiment, pour débloquer vraiment la totalité de l'application.
1: Ah bah dis donc, c'est vachement bien. Bah bravo Arthur. Hein, voilà, donc ça s'appelle Caillot. Donc l'application qui vous aide à cesser de fumer. Qui fume dans la régie? Dylan, au standard, tu fumes? Non, il me dit non, non. Qui, tu fumes, mon bébé? Tu fumes pas? Il me dit, je sais pas. Bon, il sait plus. Il sait plus s'il fume. Et notre réalisatrice Mathilde. Ah, elle a arrêté il y a 7 ans, Mathilde. Bravo. Plus envie. T'es plus retombée. Aucune envie. Juste la volonté. Ah bah, bravo. Et un peu de cigarette électronique. Et bah, bravo, mes amis. Et merci, Arthur Chambrière. Donc, voilà, le cofondateur de l'application Caillot, K-A-I-H-O. Donc, l'appli d'aide au sevrage tabagique.
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1: Est-ce que Frédéric est là? Est-ce que Frédéric...
4: Oui, mais Frédéric ne fume pas non plus.
1: Et Frédéric ne fume pas non plus, c'est ça?
4: Non plus, non plus, exactement.
1: Frédéric n'a...
4: Je vais le proposer, cette appli, à des collègues, parce que... C'est vrai que j'ai du mal à supporter l'odeur de
1: cigarette. Quand on est une fumeur, c'est compliqué. Hein. Tu voulais réagir sur quoi, mon petit choubidou?
4: Non, rien. C'était un petit coucou.
1: Ah bah c'est gentil de me faire un petit coucou. Oui.
4: On a vu l'éclipse en famille.
1: Ah, coup, alors, c'est bien. Est-ce que tu as mis des lunettes? Tu as mis des lunettes ou tu ne vois plus rien maintenant? C'est bien.
4: Non, on a mis des lunettes. On a tous mis des lunettes.
1: Très bien. Et alors, c'était joli. C'était joli.
4: Très important.
1: C'était joli.
4: Ouais, c'était magnifique. C'était à voir. Non, c'était très joli.
1: Oui, ça a passé vite. Moi, je trouve que ça a passé vite. Mais alors, il y a un moment donné. Ça a passé trop vite, tu vois. Il y a eu un moment donné, tu vois, à Paris, pendant l'éclipse. J'étais avec Mathilde, la réalisatrice, entre autres. T'as vu, à un moment donné, il n'y a plus un mot. T'as vu, c'était hyper calme. T'étais où, toi?
4: Oui, c'est vrai. Hein, on était sur la plage, On était sur la plage, et du côté de la Grande Motte.
1: Ouais.
4: Et du coup, plus un bruit à un moment donné.
1: Ah, voilà. Même dans Paris, à un moment donné, il n'y avait plus un bruit. C'était assez étonnant, ce qui n'arrive jamais dans cette capitale.
4: Ah, oui. Même Mathilde ne disait rien.
1: Ouais. Même Mathilde disait rien. Et ça, je peux te dire que ça m'a reposé. C'est pour ça qu'il faudrait qu'il y ait plus d'éclipses. Frédéric, je t'embrasse très fort. Merci beaucoup d'être passé nous voir. Je t'embrasse fort, fort. Merci pour ta gentillesse.
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0: Renaud, Mistral gagnant, bon la chanson préférée de Grand Corps Malade.
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6: Est-ce que ce serait pas la plus belle chanson du monde, ça?
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6: C'est mon classique parmi les classiques. Si je devais garder qu'une chanson à écouter en boucle sur une île déserte, ce serait celle-là. Tout est dit dans cette chanson.

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2: Bonjour et bienvenue dans votre magazine Ma France, par ici les économies. Vous connaissez notre objectif, hein, chaque semaine, vous redonner du pouvoir d'achat. Alors aujourd'hui, on va s'intéresser à nos logements, colocation, sous-location, échange, habitat participatif, autant de solutions collaboratives pour dépenser moins ou gagner plus. Et on va tout vous dire avec notre invité. Bonjour Corinne Joly.
3: Bonjour.
2: Vous êtes présidente de PAP, particulier à particulier. Je vous propose pour commencer de répondre à cette question d'une auditrice.
4: Bonjour, c'est Juliette de Nanterre. J'ai entendu dire que vous alliez faire une émission sur le logement collaboratif et justement je me pose des questions pour ma maman qui devient dépendante. Savoir si c'était une bonne solution dans une société qui devient un peu individualiste. Est-ce que ça marche vraiment, surtout la collaboration entre personnes âgées et par exemple étudiants? Est-ce qu'il y a vraiment un avenir pour ce genre de logement quand on veut éviter les structures collectives comme les EHPAD? Merci beaucoup.
2: Question quasiment philosophique, hein, Corinne Joly, est-ce que dans cette société, effectivement, pour le moins très individualiste, il y a encore la place pour du collaboratif? Est-ce que c'est une solution concrète à la fin?
3: Alors oui, malgré tout, les difficultés financières et les difficultés à se loger que rencontrent notamment beaucoup de jeunes aujourd'hui font que le collaboratif n'a jamais autant existé. C'est-à-dire que l'entraide est devenue une nécessité sur le sujet du logement. Et en l'occurrence, la colocation intergénérationnelle est une solution qu'utilise un certain nombre de personnes âgées. Tout d'abord parce qu'elles le peuvent, quand on a un appartement qui était auparavant un appartement familial et que maintenant on est seul dedans, on peut se sentir un peu seul justement, on peut se dire que c'est quand même un peu grand pour soi et en même temps on n'a pas envie de partir parce que c'était le logement familial, donc on en a un certain nombre qui effectivement les mettent à disposition de personnes plus jeunes. La limite, j'ai envie de dire, c'est un peu l'état de santé de la personne, c'est-à-dire que si on est dans une situation où on envisage l'EHPAD, on peut pas attendre d'un jeune qui fait des études, qui a peut-être un travail, qui a une vie sociale, qu'il remplace le personnel professionnel d'un EHPAD. Donc la plupart des personnes âgées qui font ça sont quand même des personnes qui restent autonomes. Ça ne peut pas remplacer un soutien, disons, médicalisé.
2: Bien sûr. Est-ce que vous constatez, Corinne Joly, un essor des solutions de logement collaboratif au sens large ?
3: Oui, il y en a. Alors, il y en a beaucoup déjà. Rien que la quantité de solutions collaboratives a énormément augmenté. La plus répandue, très clairement, qui est aujourd'hui complètement banalisée, c'est la colocation.
2: Ouais.
3: Mais c'est vrai qu'auparavant, c'était plus rare, mais ça a explosé depuis les années 2000, notamment chez les étudiants, mais pas que, parce que ça répond là pour le coup à une problématique très simple de budget, puisqu'on va pouvoir quand même réduire le coût du logement, mais aussi le coût de tous les abonnements qui vont avec le logement, l'abonnement internet, etc. Donc on va partager les frais. Ça, c'est aujourd'hui vraiment une solution plébiscitée par les étudiants ou les jeunes travailleurs. Et puis il y a toutes les autres solutions. Là, on a parlé de la colocation, mais dans sa version intergénérationnelle. Il y a aussi la sous-location pour faire un petit peu de location touristique quand on est absent. Et puis d'autres solutions d'habitat participatif, etc. Donc leur nombre a augmenté. Et certaines aujourd'hui sont vraiment très répandues. La colocation, c'est vraiment quelque chose que la plupart des étudiants envisagent au moins.
2: À vous qui nous écoutez, ce qui est super, c'est qu'on va parler justement de toutes ces solutions dans cette émission aujourd'hui, tout ce qui se passe au niveau du collaboratif pour le logement, avec à la fin cet enjeu du pouvoir d'achat, effectivement, mais aussi du partage, de l'entraide, hein, vous le disiez Corinne Joly. Qui sont les principaux profils concernés aujourd'hui par ces nouvelles solutions? Vous avez parlé des jeunes, des étudiants, mais pas que en fait, c'est devenu intergénérationnel?
3: Alors ça s'est effectivement répandu. Les jeunes sont quand même les plus concernés. Donc il y a les étudiants avec la colocation et les jeunes travailleurs. C'est quand même la population qui est le plus confrontée, qui a aujourd'hui le plus de difficultés à se loger, même s'ils ne sont pas les seuls. Et après on va retrouver, alors selon aussi les modes de collaboration, d'autres catégories. Bon, par exemple, les familles, on peut les retrouver sur les questions d'échange de logement, parce que justement, une famille, elle a une maison, potentiellement dans une zone touristique, et donc, pour réduire son budget vacances, elle peut opter pour l'échange. Et donc là, on va vraiment plutôt être sur des familles, parce que ça demande quand même plutôt d'être propriétaire de son logement. On va retrouver aussi des personnes qui sont en situation de transition, je pense notamment aux divorcés. L'explosion des divorces crée aussi énormément de problèmes sur le logement. Souvent, quand on divorce, on a des difficultés chacun les deux conjoints vont avoir des difficultés à se loger. Certains, du coup, à ce moment-là, en plus, craignent la solitude et donc peuvent opter pour des solutions type colocation, avec personnes de leur âge. Et puis, il y a les seniors, là, parce que eux ont des logements plus grands et peuvent aussi souffrir de solitude.
2: Et c'est vrai qu'il y a des résidences pour familles monoparentales, vous avez raison, pour partager un peu le quotidien tout en ayant son petit nid. Corinne Joly, est-ce qu'on a le droit de sous-louer son logement ? Dans quel cas est-ce que c'est interdit ? Autorisé. Alors, sous-louer son logement, par exemple, on part ou on a la possibilité de le laisser plusieurs mois, ou alors un espace de son logement.
3: Alors, quand on est locataire de son logement, pour le sous-louer, la règle est simple, il faut impérativement avoir l'accord du propriétaire. C'est-à-dire que par défaut, si vous n'en avez jamais parlé avec votre propriétaire et si ce n'est pas précisé dans le contrat, c'est interdit. Il faut un accord et il faut un accord écrit.
2: Un mail, ça suffit, un échange de mail ?
3: Or, c'est mieux si vous l'avez un peu plus formalisé, notamment par un avenant au contrat. Ouais. C'est un peu plus solide juridiquement. Mais voilà, il vous faut un accord écrit, ça okay. C'est extrêmement important. Et puis, il y a une autre règle qu'on oublie souvent, c'est que normalement, vous ne devez pas sous-louer plus cher que ce que vous louez. Ça, c'est hyper important. Mais il y a une exception dont je voudrais parler, parce qu'elle est importante, c'est justement la colocation intergénérationnelle. Si vous êtes une personne âgée et que vous voulez proposer votre logement à un jeune de moins de 30 ans contre une contribution modeste, alors votre propriétaire ne peut pas refuser. Donc là, pour le coup, vous avez le droit, vous devez l'informer, mais il ne peut pas refuser. Et vous avez même le droit, si vous êtes dans le parc social, c'est-à-dire en HLM, c'est autorisé aussi, alors que normalement, en parc social, la sous-location est interdite.
2: Ça, c'est très intéressant à savoir. Et dans quelques minutes, on va recevoir la fondatrice d'un opérateur de colocation intergénérationnelle pour tout vous expliquer, justement. L'entreprise s'appelle Colette. Donc, sinon, on peut sous-louer à condition d'avoir l'accord de son propriétaire. Est-ce qu'il y a des vigilances, des bonnes pratiques à avoir pour que ça se passe bien? Corinne Joly, vous êtes présidente de PAP, donc on a la bonne personne là.
3: Alors, il y a plusieurs cas déjà dans la sous-location. Il y a la sous-location partielle du logement, c'est-à-dire que vous êtes encore là. Donc, quelque part, vous allez vous mettre en colocation avec quelqu'un. Où là, du coup, c'est les règles de la colocation qui s'appliquent. Il faut organiser cette vie commune. Et puis, il y a la sous-location en votre absence, qui est le cas le plus fréquent, et notamment la location court terme. Donc là, on est en fait dans la législation de la location touristique. Il faut vérifier les autorisations requises par la ville. Certaines villes imposent des déclarations. Et puis, il y a des limites en termes de nombre de nuits selon les communes. Certaines autorisent jusqu'à 120 nuits maximum, bon, ce qui est quand même assez large, ça fait 4 mois. Et certaines sont un peu plus strictes maintenant, 90. Donc, il faut vérifier dans votre commune les règles locales. Évidemment, impérativement faire un contrat, parce que c'est quand même un acte juridique, prévenir le propriétaire. Voilà, ce sont des règles un peu de base, sinon ça se passe normalement.
2: Oui, et c'est quand même un bon plan pour, par exemple, un petit revenu d'appoint, parce que c'est vrai que dans certains cas, alors on peut avoir une chambre libre pendant un certain temps, ou tout simplement on va s'absenter, comme je disais tout à l'heure, et là on peut quand même avoir accès à un petit budget supplémentaire finalement, ça reste intéressant quoi.
3: Alors c'est très clairement un complément de revenu qui permet en gros que le logement soit quand même utilisé quand vous-même ne l'utilisez pas. Et puis dans certains cas, c'est aussi une façon de ne pas perdre son logement. Je pense notamment à des étudiants qui, par exemple, doivent aller faire un stage. Il y a beaucoup d'études où vous devez faire 6 mois de stage. Et donc, vous devez rendre votre logement, partir 6 mois, retrouver un logement. Et donc, ça peut contribuer à être assez stressant. Donc, quand vous êtes bien dans votre logement, on voit des étudiants l'utiliser pour garder le logement pendant la période et être sûr de savoir où il retombe, pas avoir à gérer 2 déménagements. Donc oui, c'est quand même, de manière générale, un bon plan.
2: Et qui dit revenu, dit fiscalité, bien sûr.
3: Exactement.
2: Sinon, c'est pas drôle, on est en
3: Exactement.
2: France. Quelles sont les règles ?
3: Ah bah là, comme tous les revenus de la location, que ce soit de la location de courte durée ou de la sous-location, on va toujours être dans le cas de la location meublée, parce que voilà, ça c'est pas du logement vide que vous allez louer, et donc il faut le déclarer aux impôts dans la catégorie des bénéfices industriels et commerciaux. Et ça va rentrer dans votre revenu et vous allez être imposé comme tout le monde.
2: Voilà, donc il faut faire son petit calcul quand même avant pour vérifier que ça ne nous fait pas basculer dans une nouvelle tranche, etc. Prenez quand même le temps d'anticiper cela. Mais enfin, c'est vraiment un bon plan. Autre bon plan, et peut-être plutôt pour les familles, c'est ce que vous disiez, Corinne Joly, l'échange de maison. Alors là, c'est plutôt les vacances. Et c'est pareil, c'est une tendance qui s'installe, y compris en France. On n'avait pas forcément la tradition de l'échange de maison, mais finalement, ça séduit pas mal de monde, j'ai l'impression.
3: Ça séduit pas mal de monde parce qu'on a quand même une chance en France, c'est d'avoir un territoire où il y a beaucoup de zones touristiques. Mmh. En fait, on a tout le littoral, on a la montagne, on a des zones rurales qui ont énormément de charme. Donc on a quand même un pays qui mérite d'être découvert un peu sous tous ses aspects. Et donc beaucoup de gens finalement habitent dans une zone qui a du potentiel touristique. Et le calcul qu'ils ont fait pour réduire leur budget vacances, qui est très pertinent, c'est de se dire, bah voilà, je mets ma maison à disposition sur une plateforme. Des gens vont pouvoir venir gratuitement et moi aussi je vais pouvoir voyager gratuitement, enfin en tout cas pour l'hébergement, chez ces personnes. Donc là on est vraiment dans un système où on peut aller, voilà, on peut partir en ayant réglé la solution de l'hébergement. La limite, évidemment, c'est ceux qui habitent dans une zone qui n'est pas du tout touristique.
2: Eh oui.
3: Je vais pas vous mentir. Par exemple, la banlieue parisienne n'est pas forcément une zone extrêmement touristique. Donc, ça peut être compliqué parce qu'il peut y avoir, enfin, voilà, on peut avoir un logement où ça n'intéresse pas trop. Mais, malgré tout, ça peut intéresser une autre catégorie de clientèle de la location touristique qui sont les professionnels qui se déplacent. C'est-à-dire que la location touristique, il y a plusieurs marchés. Il y a effectivement vraiment le pur tourisme, mais il y a aussi tous les déplacements professionnels.
2: Donc ça se tente, quoi.
3: Ça peut se tenter.
2: Ouais, ça se tente. L'échange de maison, bon plan. Moi, pour avoir essayé quelques fois, et j'en parle régulièrement à l'antenne, pour préparer les vacances à petit budget, c'est quand même pas mal. Voilà, il y a pas mal de plateformes. Bonjour Marie-Cécile.
5: Bonjour.
2: Bienvenue sur votre radio locale ici. Alors, vous habitez au sein d'une structure, d'une communauté appelée Habitat Participatif Anagramme, oui, à Villeneuve-d'Ascq. Oui. Présentez-nous, oui, ce lieu, s'il vous plaît, Marie-Cécile.
5: Donc, c'est pas du tout une communauté, c'est un habitat participatif. Donc, le principe de l'habitat participatif, c'est qu'on a chacun notre logement et qu'on partage des espaces communs et vie en commun. Donc, ici, j'habite ici depuis fin 90, donc depuis la construction. Il y a 10 logements de 55 mètres carrés à 175 mètres carrés, donc c'est assez très varié. Et on est propriétaire dans une société civile coopérative. On a construit avec un bailleur social et bénéficié des prêts aidés de l'État, c'est-à-dire que ça correspond à peu près au PSLA actuel. On a un jardin collectif, une maison commune avec une cuisine, un séjour, une buanderie, une chambre d'amis, un grenier, un garage à vélo, une cave collective, et tout ça est collectif. Et 5 familles sur les 10 sont toujours là depuis le départ et il y a eu 6 changements dans l'habitat.
2: Alors, attendez, pour bien comprendre, là, vous dites qu'il y a une maison, oui, qui est collective. Ça veut dire qu'une maison n'est occupée par personne et en même temps par tout le monde, j'ai compris ?
5: Oui, tout à fait. Il y a une maison commune qui fait 70 mètres carrés, qui a une chambre. C'est là où il y a une chambre d'amis, une buanderie collective et puis un séjour et une cuisine où on peut faire des tas de choses, hein, des réunions, des repas, des accueils, voilà.
2: Et la chambre d'amis, comment ça marche ? Alors chacun la réserve en fonction de ses besoins.
5: Chacun la réserve en fonction de ses besoins, oui. Puis on la réserve aussi de temps en temps, on la réserve un mois par an pour des réfugiés. Et puis on l'a aussi quelquefois prêté à des femmes qui étaient en instance de divorce ou des choses comme ça, voilà. Ouais.
2: Oui, ce que vous dites quand même, c'est que l'habitat participatif, c'est une philosophie, hein, c'est un état d'esprit, Marie-Cécile.
5: Complètement, oui.
2: Ouais, c'est-à-dire un état d'esprit aussi du vivre ensemble. J'ai parlé de communauté au début, vous m'avez repris, sans doute à juste titre, mais néanmoins, il y a quand même une solidarité dans le groupe.
5: Oui, complètement. Donc en fait, on est très solidaire, même si on n'est pas forcément amis avec tout le monde.
2: Oui.
5: On a des voisins, vraiment, c'est un peu comme une grande famille. La solidarité, elle se sent beaucoup, beaucoup.

0: on ne vote pas, on travaille jusqu'à ce que la décision collective puisse être prise. Voilà. Donc c'est très formateur dans la résolution des conflits, et ça aide tout le monde dans la vie de tous les jours aussi, au travail, dans les associations. Voilà.
1: C'est très clair. Merci en tout cas Marie-Cécile. Et puis à la fin, sans doute aussi, des économies, parce qu'on a besoin d'un peu moins d'espace, pas besoin d'une chambre en plus puisqu'elle est partagée. Il y a la buanderie, il y a du matériel, il y a des échanges, de la solidarité. Et je trouvais ça intéressant de vous le faire découvrir à vous qui nous écoutez. Ça s'appelle donc l'habitat participatif.
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1: On est en version magazine. Le thème aujourd'hui, les solutions collectives pour nos logements. Dépenser moins, gagner plus avec Corinne Joly, présidente de PAP, hein, particulier à particulier. Et Colline Guenel vient de nous rejoindre. Bonjour Colline.
4: Bonjour.
1: Vous êtes cofondatrice de Colette, un acteur de la cohabitation intergénérationnelle. Le site c'est colette.club. C'est quoi Colette en fait?
4: Colette, donc c'est une jeune start-up qui fête ses 6 ans. Et donc on a différents services pour accompagner les seniors à mieux vieillir, et notamment un service de cohabitation intergénérationnelle dont on va parler particulièrement aujourd'hui.
1: Oui, la colocation intergénérationnelle ou cohabitation intergénérationnelle, c'est pas juste une coloc, c'est plus que ça, hein. Expliquez-nous.
4: Exactement, donc la cohabitation intergénérationnelle, elle est encadrée hein, par un contrat qui découle de la loi Elan, et donc c'est une colocation entre jeunes et moins jeunes avec certaines conditions. Donc c'est un jeune de moins de 30 ans qui est hébergé chez une personne de plus de 60 ans. Il y a évidemment un sujet financier, donc évidemment des loyers plus bas que les loyers appliqués en France, mais c'est surtout de l'humain, des relations, des belles histoires qui se créent. Donc généralement, une personne qui héberge un jeune chez soi le fait pour arrondir ses fins de mois, mais pour rendre service aussi à un jeune et pour retrouver de la joie et de la vie dans son logement.
1: Oui, donc ce jeune qui est chez une personne plus âgée verse une contribution qui est plus basse qu'un loyer, en fait, concrètement. Mais enfin, ça fait quand même un petit revenu complémentaire pour le senior. Et puis, s'engage aussi, sans trop en faire, mais un petit peu, à donner des petits coups de main, à participer aussi, d'une certaine façon, à une vie commune.
4: Exactement. Donc, on n'appelle pas, c'est pas du tout de l'aide hein, à domicile, de l'aide à la personne. Il y a évidemment des petites aides au quotidien et dans les deux sens. Si l'hôte est malade, je sais pas, et a besoin qu'on lui ramène, qu'on lui fasse ses courses, c'est évident que le jeune doit être en accord avec ça. Mais voilà, c'est important. En tout cas, dans un service comme Colette, ce n'est pas de l'aide à la personne non plus.
1: Alors évidemment, la question centrale, c'est la sécurisation de l'échange, c'est-à-dire il faut que ça se passe bien parce que c'est quand même un peu un pas dans l'inconnu d'accueillir quelqu'un chez soi, de partager une partie de son quotidien avec une personne qu'on ne connaît pas au préalable. Comment est-ce que vous faites pour que ça se passe le mieux possible ?
4: C'est évident que c'est pas rien d'ouvrir la porte de chez soi et d'héberger une personne inconnue. Et pour la petite histoire, hein, quand il y a 6 ans, on a voulu comprendre pourquoi il y avait plus de 100 000 chambres inoccupées rien qu'en Ile-de-France chez les personnes de plus de 60 ans. On a interviewé plein de personnes dans la rue. Et ce sujet de sécurité est évidemment ressorti énormément de fois et on le comprend. Donc on a vraiment essayé de construire ce service autour de cette problématique-là. Il y a 3 choses principales qui ressortaient. C'est après, moi je sais pas où trouver des jeunes de confiance. Donc on est là pour trouver des jeunes motivés et en qui on peut avoir confiance. Donc on vérifie un certain nombre d'informations, on fait des entretiens téléphoniques, on a beaucoup de partenariats avec les écoles. Donc les jeunes passent par leurs écoles, c'est quand même une sécurité.
1: Oui, ça c'est pas mal.
4: On a vraiment décidé de se positionner comme un médiateur, comme un intermédiaire. On est présent pendant tout le temps de la cohabitation s'il y a le moindre souci ou le moindre problème de communication. Généralement, ça va pas plus loin qu'un problème de communication. Voilà, et on se propose vraiment comme médiateur pour rassurer tout le monde. Mais là, vous m'avez parlé du fait d'accueillir un jeune, mais moi, j'ai tendance à dire que ça va dans les deux sens. J'ai pas envie de mettre n'importe quel jeune chez ma mère, chez mon oncle, chez mes grands-parents, et inversement, j'ai pas envie de mettre mon petit frère chez n'importe qui. Donc, on sécurise des deux côtés.
1: Merci beaucoup, c'est très clair, hein, Colline Guenel, donc cofondatrice de Colette.club. Merci à vous en tout cas d'être intervenue sur votre radio locale ici, et puis pour intervenir et puis participer à l'émission, c'est par ici les économies @radiofrance.com. Corinne Joly, vous êtes présidente de PAP, donc particulier à particulier. Avant de nous quitter, vous allez vous prêter au jeu de notre quiz, le vrai faux, pour finir avec les idées claires sur ce thème du logement. Première question, on a toujours le droit de sous-louer son logement du moment qu'on y habite, vrai ou faux?
5: C'est faux, il faut obligatoirement l'accord écrit du propriétaire, sauf si vous êtes une personne âgée et que vous proposez une colocation intergénérationnelle à un jeune. Là, vous avez toujours le droit, le propriétaire ne peut pas s'y opposer.
1: La location saisonnière permet...

0: Et toujours de gagner beaucoup d'argent, vrai ou faux ?
1: Faux, dans l'immense majorité des cas, c'est un complément de revenu et c'est pas pour s'enrichir vraiment.
0: Dans certaines villes, on ne peut pas louer librement son logement en courte durée, c'est exact ou pas ?
1: Vrai, il faut des autorisations ou des déclarations dans beaucoup de grandes villes et dans beaucoup de villes touristiques où la situation du logement est tendue.
0: L'échange de maison est totalement gratuit, vrai ou faux ?
1: Vrai et faux, souvent il y a des frais de plateforme, en gros il y a une inscription, un abonnement et puis ensuite l'échange est gratuit.
0: Vrai ou faux, l'habitat participatif permet de mutualiser certains espaces et coûts.
1: Vrai, c'est même son principe, c'est ce qui a été raconté tout à l'heure. Une maison commune, par exemple, pour la buanderie, pour la chambre d'amis, etc., dont les coûts sont mutualisés entre tout le monde.
0: Quelques questions colocation pour terminer. La colocation permet presque toujours de réduire son budget logement, c'est vrai ou faux ?
1: Vrai et faux, ça dépend vraiment du niveau de confort que vous visez dans la colocation. Si vous voulez un grand salon commun, une belle cuisine, etc., à la fin, ça va vous revenir aussi cher.
0: Oui, il faut quand même faire attention effectivement à ça. Et puis la colocation est aujourd'hui surtout pratiquée par les étudiants. Est-ce que c'est vrai ou faux ?
1: Je crois que les étudiants représentent la moitié des colocataires. Donc il y a quand même une autre moitié de jeunes travailleurs, de divorcés, etc., etc.
0: Corinne Joly, présidente de PAP Particulier à Particulier, merci beaucoup en tout cas pour vos éclairages pendant cette émission. J'espère que vous y voyez plus clair, vous qui nous avez écoutés sur votre radio locale ici. 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Et la semaine prochaine, on va voir toutes les solutions pour mieux gérer votre budget au quotidien.

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1: Avons-nous bien conscience de vivre dans des mondes parallèles? Le monde sensoriel, celui qui nous semble réel, et un autre, celui des ombres, des tractations secrètes, des services de renseignement dont nous ignorons tout. Et même au sein de ces organisations opaques, des mystères peuvent être jalousement gardés pendant des décennies. Dans les années 60, une question lancinante hantait les cerveaux surchauffés des jeunes recrues du MI6, les services secrets britanniques. Que pouvait bien contenir le coffre-fort qui trônait depuis une trentaine d'années dans le bureau de leurs directeurs successifs? Question lancinante et futile, mais qui s'était transmise de génération en génération durant toute la durée de la guerre froide. Car de mémoire de fonctionnaire, jamais personne n'avait vu le chef ouvrir ce qui constituait le sein des seins du service et dont lui seul possédait la clé. Vint le jour de 1994 où John Major, premier ministre britannique, décida la construction d'un nouveau siège pour abriter le MI6. À la satisfaction des uns et au regret nostalgique des autres, on allait quitter les locaux vétustes du 54 Broadway. Sa lumière crépusculaire, ses escaliers vermoulus, ses trois ascenseurs grinçants et son bibliothécaire aux cheveux blancs qui, disait-on, avait sillonné les rues de Saint-Pétersbourg avec les révolutionnaires bolcheviques et envoyé en Angleterre des messages en morse. Mais qu'allait-il advenir du coffre-fort du chef, installé sur ordre de Sir Stuart Menzies, directeur du MI6 de 1939 à 1952 et obsédé de secrets? Les spéculations allèrent bon train parmi les jeunes agents et au pub, bien des billets de 10 livres changèrent de main au gré des paris. Chacun retenait son souffle et, sous un prétexte futile, grimpait au dernier étage, celui de la direction où se trouvait le coffre, afin d'évaluer l'avancement des travaux. L'antre du chef était une pièce mansardée aux fenêtres perpétuellement masquées par une triple épaisseur de rideaux crasseux. Là, le patron se tenait assis derrière un bureau vide, parlant par monosyllabes, invitait rarement ses visiteurs à prendre place dans l'un des fauteuils avachis. Il veillait jalousement sur son coffre, dont personne ne pouvait se targuer d'avoir entreaperçu l'intérieur. Enfin, une rumeur se répandit dans le service comme une traînée de poudre. Après un demi-siècle d'expectative, le mystère allait enfin être levé. Le coffre-fort du chef, pour vénérable qu'il soit, n'avait plus de raison d'être dans le monde moderne. Et puisque la clé avait disparu depuis longtemps, il serait ouvert par un montant-l'air chevronné, habitué à rendre de menus services à la police. Des officiers supérieurs du MI6 assisteraient à la scène et inventorieraient le contenu du coffre. Afin de contribuer à l'édification des jeunes agents, il fut aussi décidé que l'un d'eux se joindrait aux témoins. Armé d'un pied de biche et d'un chalumeau, le montant-l'air décèle délicatement le coffre-fort du mur. Lorsque ce dernier bascule sur le sol, il s'attaque à la combinaison. Le mécanisme est rouillé et résiste. Le cambrioleur doit s'y reprendre à 5 fois avant de parvenir à ses fins. La lourde porte s'ouvre enfin. Des têtes se penchent pour mieux voir. On se bouscule. Mais il n'y a rien à voir. Le coffre est vide. Il ne contient pas de secret d'État, pas de liste de noms, pas de documents compromettants, et moins encore de bouteilles de whisky millésimées. La frustration se peint sur les visages. Et soudain, le plus haut gradé pousse un cri. « Là ! Regardez !» Une planche en contreplaqué dissimule une cavité creusée dans le mur. L'officier tâtonne et en extirpe un vieux pantalon gris, épais et très poussiéreux. Il l'examine sous toutes ses coutures et découvre une inscription épinglée sur l'étoffe. Il lit à la cantonade « Ce pantalon a été porté par Rudolf Hess, le bras droit d'Adolf Hitler. Quand il est venu en avion en Écosse, négocier une paix séparée avec le duc de Hamilton dans l'espoir que celui-ci partagerait ses idées fascistes. » Et sur une autre étiquette, un gribouillis écrit à l'encre verte, « Faire expertise pour évaluation de l'état de l'industrie textile allemande ».

0: Ah, j'aime bien. Franchement, j'adore les Roxette et j'espère que vous aussi. Ça, c'est une belle chanson justement pour commencer ce joli samedi à l'écoute de votre radio ici. Bonjour tout le monde et soyez les bienvenus.
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0: Samedi 22 août, c'est encore un beau week-end d'été qu'on va partager ensemble. Je suis ravi de vous retrouver une nouvelle fois aujourd'hui. Figurez-vous qu'on fête les Fabrices. Bonne fête à tous les Fabrices qui se réveillent avec nous ce matin. Et voici l'équipe, bien entendu, qui vous accompagne ici jusqu'à 7h. Nous avons Guy Registe aujourd'hui, la rédaction en chef. C'est Diana, la réalisation de l'émission Au Standard ce matin pour vous accueillir comme il se doit. Vous retrouvez Dylan au 0810 055 056. Et pour l'actualité de ce samedi 22 août, c'est vous aujourd'hui, Valentin Bertrand. Bonjour Valentin.
2: Bonjour Louis, bonjour à tous.
0: Ce matin, on pense à ces paroles chantées par Laurent Voulzy quand vient la fin de l'été.
2: Et oui, ça y est, c'est l'heure du retour pour beaucoup entre derniers souvenirs et débuts de nostalgie. Pas facile de mettre un point final aux vacances.
0: Et ça, on en parle à vos côtés dans un instant.
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0: Bon réveil et très bon week-end à l'écoute de votre radio ici, il est pile 6h. 6h, c'est parti pour le tour de l'actualité à vos côtés, Valentin. Les tentes repliées, les valises bouclées, ou presque pour beaucoup, eh bien ça sent la fin des vacances.
2: Et bientôt le retour au boulot et la rentrée des classes dans une semaine, alors pas facile de partir. Et on comprend bien ces vacanciers croisés à Noirmoutier par Maël Prévost d'ici Loire-Océan.
3: C'est bien l'île de Noirmoutier, il faut venir visiter. Il y a des beaux trucs, les marais salants, quand on a la plage aussi. Surtout la plage des Dames, c'est magnifique.
0: C'est bientôt la fin du coup ?
3: Ah oui, malheureusement. Mais bon, on rentre chez nous au Pays Basque, donc chez nous c'est les vacances tous les jours, donc c'est un peu comme ici quoi.
4: Je préfère pas me dire que c'est la rentrée, donc je profite encore et on verra plus tard.
0: Est-ce que vous allez ramener un souvenir de l'île de Noirmoutier là ?
4: Bon, le classique, le magnette et de la fleur de sel.
0: Bah, toujours triste de finir, mais bon, c'est comme ça. On a fait du canoë-kayak, c'est ce que j'aime, donc j'ai bien profité. Pour moi, c'est les derniers instants, ça c'est sûr.
5: Moi, c'est Tiffaine. Donc, on en profite de chaque jour, du matin au soir, et enfin, vu la belle météo, on aurait bien prolongé les vacances. Mais bon, toutes les bonnes choses ont une fin, donc quand il faut retourner, il faut y retourner. On va rentrer tranquillement, on va vraiment prendre notre temps, parce qu'à mon avis, il y aura du monde sur la route. Donc, on va pas partir trop tôt, mais on va prolonger ici le plus possible. Je préfère la rentrée quand il pleut, au moins, il n'y a pas de regret d'être rentré.
2: Et voilà, en effet, ce ne sera pas le cas aujourd'hui. Beaucoup de monde sur la route des retours, toute la moitié ouest est en rouge. Sur la carte Bison Futé, l'est est en orange. Et dans l'autre sens, il y a encore des chanceux pour qui les vacances débutent. C'est orange pour les départs en Auvergne-Rhône-Alpes et dans un grand quart nord-ouest.
0: Un suspect mis en examen après la mort d'une influenceuse dans le Gard.
2: Sonia Bellina, dont le corps a été retrouvé il y a 10 jours, nu et en partie brûlé entre deux rangées de vignes à Saint-Gilles, au sud de Nîmes. L'homme est poursuivi pour assassinat après avoir reconnu Antoine Lifot avoir passé cette soirée avec la jeune femme de 29 ans.
6: La nuit des faits, Sonia Bellina a rendez-vous, comme la veille, avec cet homme de 32 ans en qualité d'escort girl. Ces femmes payées pour accompagner leurs clients lors de soirées ou autres événements. Si ce meurtrier présumé a confirmé pendant sa garde à vue ses rendez-vous, il s'est refusé à tout autre commentaire. Lui qui travaille et vit dans le Gard depuis un an et demi est bien connu de la justice depuis une quinzaine d'années pour ses comportements violents et en lien avec les stupéfiants. Après une condamnation pour violence conjugale dans le département du Nord fin 2023, il porte un bracelet anti-rapprochement, raison pour laquelle il était toujours suivi ces dernières semaines dans le Gard par les services pénitentiaires. Si des résultats sont encore attendus, il semblerait, selon la procureure de Nîmes, que la jeune influenceuse soit morte avant que son corps ait été brûlé.
2: Et ce suspect est également placé en détention provisoire. À Antibes, la mère suspectée d'avoir égorgé son fils de 17 ans mercredi est placée en hôpital psychiatrique. Selon le parquet de Grasse, elle a pris la fuite après avoir tenté de se poignarder elle-même. C'est le père de l'enfant qui a donné l'alerte. De l'uranium dans l'eau du robinet, c'est une information d'ici, Pays de Savoie. Les habitants de deux communes de Marienne, La Chapelle et des Chavannes, sont appelés à ne plus boire l'eau du robinet. Rien à voir ici avec un problème de radioactivité. Selon l'Agence régionale de santé, l'uranium est présent à l'état naturel dans le sous-sol.
0: Il a donné ses derniers coups de pédale le mois dernier sur les Champs-Élysées.
2: Julien Alaphilippe raccroche à 34 ans. Il officialise sa retraite sportive. Point final du plus beau palmarès du cyclisme tricolore. C'est le seul Français à compter 2 titres de champion du monde, des coupes et beaucoup de joie aussi chez les spectateurs et ses coéquipiers du tout début chez lui dans le Berry, forcément ému par cette annonce, Jérôme Collin.
7: Julien Lafilippe, c'est le panache, un battant sur le vélo, un showman qui s'amuse avec les caméras. Romain Combeau, Berrichon, lui aussi, se souvient de son ancien coéquipier.
8: C'est quand on a signé notre contrat à l'armée, qu'on est monté à Compiègne, signé notre contrat, on était tous les deux en voiture. On était des gamins, 18-19 ans, donc on a eu des très belles années à l'armée où c'était une bande de potes, c'était la famille.
7: Le Saint-Amandois gravit les échelons petit à petit, il devient le chouchou des Français sur les routes, mais sans jamais changer.
8: Ce que je retiendrai lui, c'est vraiment la relation humaine et qu'il soit resté lui-même. Ouais, il s'est posé un petit peu avec les années et tout ça, mais il est toujours resté un petit peu foufou.
7: Foufou, mais pas un pitre. Le vélo, c'est sérieux pour Julien Alaphilippe. Une victoire sur Milan-Sanremo, 3 sur la Flèche Wallonne, 6 victoires d'étape sur le Tour de France. Et puis le Graal, c'est 2 titres de champion du monde en 2020 et 2021.
9: Il m'a fait pleurer de joie, il m'a fait me lever dans le canapé.
7: Alain Préaux a été le président de l'US Florentaise, le club de Saint-Florent-sur-Cher, où Julien Alaphilippe a passé 2 ans.
9: C'est formidable d'avoir eu un jeune comme ça dans son club et puis de voir à la télé tous les exploits qu'il accomplit. Sa façon de faire dans le vélo, de pratiquer le cyclisme, c'est exactement sa façon de vivre à l'instinct. C'est quelqu'un de formidable.
7: Peut-être que l'on reverra Julien Alaphilippe dans le Berry. Il y a encore des attaches et surtout, il a donné son nom au pôle espoir cyclisme de sa ville, Saint-Amand-Montrond.
2: Et l'avenir s'assombrit un peu plus pour les Girondins de Bordeaux. Le club de foot sera bel et bien privé des championnats nationaux la saison prochaine. Décision hier du tribunal administratif de Paris en raison des dérives financières des Girondins, relégués au passage en Régional 1, c'est-à-dire en 6e division.
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2: Et on jette tout de suite, Louis, un œil dans le ciel. Qu'est-ce que ça va donner aujourd'hui?
11: Alternance entre nuages et éclaircies hein, ce samedi sur les deux tiers du nord du pays. Ailleurs, un grand ciel bleu pour les températures en milieu de matinée. On dépassera difficilement hein, les 20 degrés à Strasbourg et Belfort, 16 degrés à Nantes, 17 degrés Clermont-Ferrand, 18, Toulouse, 20, Montpellier, Marseille en milieu de matinée, 23 degrés cet après-midi. Et bien, on reste sur la même dynamique ce samedi. Alternance toujours entre nuages et éclaircies. Pour les maximales, elles montent progressivement, notamment dans le sud, avec 27 degrés attendus au meilleur de la journée à Perpignan, 28 degrés à Nice. Et puis un mot de vigilance tout de même à vous qui allez emprunter la route aujourd'hui. Beaucoup de monde attendu, notamment dans le sens des retours. C'est rouge sur la moitié ouest de la France, du sud au nord. Prudence donc pour vos déplacements. Et pour celles et ceux qui nous écoutent déjà en voiture, bonne route avec nous.
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11: 6h06, une bonne chanson pour commencer cette journée. Je ne marche pas seul, je marche avec vous, Valentin Bertrand.
2: Oh, c'est beau.
11: Et on marche même à trois, j'ai envie de vous dire, avec Jean-Jacques Goldman et un classique pour vous qui entre en scène. De quoi bien lancer ce week-end. Voici Je marche seul, sorti en 85, à l'écoute de votre radio ici.

0: Ah, il l'a bien dit. Bel week-end, on marche pas seul, on marche avec vous, c'est un vrai plaisir de vous retrouver. Jean-Jacques Goldman sur votre radio ici à 6h10. Bonjour à vous tous, soyez les bienvenus.
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0: Samedi 22 août, ça y est, la rentrée, elle approche doucement et avec elle, eh bien peut-être aussi l'envie de reprendre quelques bonnes habitudes pour se remettre en mouvement. Et pour ça, pas besoin eh bien d'investir, les amis, dans des haltères, des machines ou un abonnement à la salle de sport. Valentin, finalement, notre meilleur équipement, eh bien, ça serait pas notre corps.
2: Mais tout à fait, avec des mouvements très simples comme se lever d'une chaise ou travailler son équilibre, on peut déjà renforcer les jambes, le gainage et la coordination.
0: Pour une rentrée en bonne santé ce matin, on vous donne rendez-vous avec notre coach sportif Nordinatab qui vous a préparé justement deux exercices simples à reproduire chez vous sans aucun matériel. Explication à ses côtés à 6h15. Et puis, dans les prochaines minutes, le retour de la musique pour vous réveiller. I want to break free. Avec Queen. Et ce fameux clip où on voit justement Freddie Mercury en train de passer le balai, le mythique Queen, qui sera pour vous juste avant les infos de 6h30. Puisque pour l'heure, il est 6h11 et place à l'info de nos territoires. Je vous emmène ce matin dans le Puy-de-Dôme avec une activité d'été qui donne presque, vous allez voir, envie eh bien, de mettre les pieds dans l'eau dès le petit déjeuner, Valentin. On parle d'une activité de chercheur d'or en rivière.
2: Mais oui, Louis, l'office de tourisme de Clermont-Auvergne-Volcan propose des initiations à l'orpaillage dans les Couzes, ces rivières qui descendent des Monts d'Or.
0: Une quinzaine de participants se retrouvent sur place, les pieds dans l'eau, à l'ombre des arbres, avec une bâtée entre les mains. Alors, je ne sais pas si vous connaissez la bâtée, c'est ce grand plat rond que vous avez pu apercevoir dans certains reportages, un petit peu comme un chapeau chinois, si vous voulez, utilisé par les chercheurs d'or pour trier les minéraux. Et attention, il y a un vrai geste à prendre, on ne s'improvise pas orpailleur du jour au lendemain, on fait entrer, on fait sortir l'eau pour nettoyer les matières, jusqu'à avoir apparaître, parfois, si tout va bien, quelques petites paillettes.
2: Se le dire, trouver de l'or, ça reste rare, Louis. Oui. Mais l'activité, elle permet surtout de découvrir la géologie du territoire liée à l'histoire volcanique de l'Auvergne.
0: C'est ce qui est absolument génial. Et l'animation, elle a lieu encore tous les mardis après-midi et ce jusqu'au 25 août. Pour en profiter la semaine prochaine, c'est sur réservation si vous êtes de passage en Auvergne. C'est une belle mise en lumière réalisée par l'Office de tourisme. Alors, si vous rêviez justement de chercher de l'or cet été, pas besoin de partir dans le Far West ou dans une contrée bien trop lointaine. Une rivière auvergnate, une bâtée, un peu de patience peuvent suffire. Une info fraîche et originale signée par nos confrères d'ici Pays d'Auvergne.
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0: 6h13. Bon réveil et bon samedi avec nous, avec une nouveauté, Mylène Farmer, qui ouvre un nouveau chapitre pour son grand retour. Elle s'est entourée d'un jeune producteur français. Première étape, un nouvel album attendu début d'automne. Voici pour vous, c'est à qui le tour, nouveauté sur votre radio ici.

0: Mylène Farmer à 6h16 sur votre radio ici. Bon samedi avec nous, c'est l'une des nouveautés de l'été. Et tout de suite, nous allons retrouver notre coach Nordi Natab qui s'est installé et qui a une solution plutôt pas mal pour la rentrée. Il est déjà réveillé, il est avec nous. Bonjour Nordine.
1: Bonjour à tous.
0: Ce samedi, dans votre chronique 2 minutes pour être en forme, vous allez nous expliquer pourquoi il est possible justement de s'entraîner avant la rentrée, et ce, en plus, sans aucun matériel.
1: On a parfois tendance à penser qu'il faut du matériel, des haltères ou des machines pour entretenir sa forme. Eh ? Pourtant, notre corps constitue déjà un formidable outil. La preuve, certains des exercices les plus efficaces ne nécessitent absolument aucun matériel. On débute par un premier exercice durant lequel vous allez venir vous asseoir et vous relever d'une chaise. Debout, les bras le long du corps, les pieds légèrement écartés. Et à partir de là, asseyez-vous sur une chaise en amenant bien les fesses vers l'arrière et ensuite, vous vous relevez sans utiliser les mains afin de revenir en position initiale. Ce mouvement simple reproduit un geste que nous réalisons tous les jours et permet de renforcer les jambes. Et en plus, c'est un super indicateur de force. Concrètement, avec la capacité ou pas à se relever sans utiliser les mains sur les genoux, vous allez avoir un travail plus ou moins important. Et grâce à ça, vous allez renforcer notamment les cuisses, les fessiers et vous pouvez effectuer 3 séries de 10 répétitions.
0: Donc Nordine, pas besoin en fait d'investir dans un matériel coûteux.
1: Pas du tout. Le plus important n'est pas ce que l'on possède, mais ce que l'on fait régulièrement. On continue par un deuxième exercice, l'équilibre sur un pied, debout, près d'un mur ou d'une chaise pour vous sécuriser. Et à partir de là, vous levez légèrement, par exemple, le pied gauche et vous maintenez l'équilibre sur le pied droit. 5, 10, 15 secondes, puis vous changez de jambe. Oh, c'est moi ou c'est facile ? Attendez, lâchez le mur un petit peu. Ouh, c'est plus dur là, hein ? Et si vous voulez une difficulté supplémentaire, faites l'exercice les yeux fermés. Et grâce à cet exercice, vous allez entretenir l'équilibre qui a tendance à diminuer avec l'âge. Et vous pouvez effectuer 3 séries de 20 secondes de chaque jambe. Entretenir sa forme ne dépend pas d'une salle de sport ou d'un équipement spécifique. Le plus important, c'est surtout de continuer à bouger régulièrement. Car au final, le meilleur matériel que nous possédons, c'est notre propre corps. Allez, à vous de jouer!
0: Ça, c'est très bien dit. Merci beaucoup, Nordine. Je vous dis à demain. Et pour continuer de bouger dès maintenant, votre chronique de minutes pour être en forme est disponible en podcast sur notre site ici.fr et sur l'application ici. 6h18, dans les coulisses TV, ce matin, on replonge dans l'univers mythique du Seigneur des Anneaux, une saga devenue culte à redécouvrir très bientôt sur Canal+. Johan Rock vous raconte ce matin ses petits secrets. C'est juste après Queen sur votre radio ici. Pour bien commencer la journée, excellent samedi avec I Want to Break Free.

0: Avec la voix de Freddie Mercury, bien sûr, ça marche bien l'été. Ça va vous ce matin?
1: Oui, ça va. Le café, tout est bon, peut-être déjà même sur la route des vacances. Tiens, qu'est-ce qu'on regarde ce soir à la télé? Bien la réponse, vous allez le savoir tout de suite.
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1: À 6h22, Johan Rock nous rejoint avec de nouveaux Coulisses TV ce samedi. Bonjour Johan, vous avez profité bien de cette période estivale pour revoir un classique d'Heroic Fantasy. C'est la série Le Seigneur des Anneaux.
3: Pour commencer, une petite remise à niveau s'impose. Le Seigneur des Anneaux, c'est une trilogie dans laquelle il est question de sauver le monde. Plus exactement, la Terre du Milieu, sur laquelle Frodon, jeune hobbit, hérite d'un anneau magique dont le pouvoir pourrait plonger l'univers tout entier dans les ténèbres. Alors, pour combattre le mal, il va devoir traverser des terres hostiles pour détruire cet anneau dans le seul endroit capable de l'anéantir, les flammes du Mont Destin. Autant vous dire que ça va pas tomber tout cuit.
4: L'anneau doit être jeté dans les flammes de la montagne du Destin.
5: En ces lieux, il y a un mal qui ne dort.
6: Les forces de Sauron sont déjà en marche. Elles vont trouver l'anneau et tuer son porteur.
7: Fuyez !
8: Frodon !
7: Plus vite, Frodon !
9: Je n'y arriverai pas tout seul.
3: Cette saga appartient au genre très codifié de l'heroic fantasy, un univers rempli de créatures maléfiques et de magie. Au départ, Le Seigneur des Anneaux, c'est une série de romans publiés dans les années 50. Le succès en librairie fut quasi immédiat. Mais avant qu'Hollywood puisse lui mettre le grappin dessus pour l'adapter au cinéma, il faudra patienter presque un demi-siècle, le temps que les effets spéciaux s'améliorent pour enfin donner vie aux imaginaires incroyables du roman. Mais ça valait le coup d'attendre. Avec plus de 3 milliards de dollars de recettes cumulé et 17 Oscars, plus qu'une série de films. En un quart de siècle, la saga du Seigneur des Anneaux est devenue un véritable phénomène mondial. J'ai demandé au spécialiste du sujet, Nicolas Tellop, directeur adjoint de la revue cinéma La 7ème Obsession, comment il expliquait un tel engouement du public qui va de 7 à 77 ans.
10: C'est comme Star Wars en fait, comme Harry Potter. Déjà, il y a cet émerveillement qui est lié à l'imaginaire et à des péripéties qui sont de l'ordre de l'extraordinaire et du merveilleux. Et surtout, la quête qui est poursuivie par les personnages procède d'archétypes. On retrouve à chaque fois un héros qui est lancé malgré lui dans une quête qui le dépasse. Généralement, il est orphelin, donc il a tout à construire. Il faut se construire lui-même et aussi construire son parcours. C'est aussi simple que ça.
3: Et si vous aussi vous souhaitez vous immerger dans l'univers de la saga du Seigneur des Anneaux, la trilogie est actuellement à voir ou à revoir sur la plateforme de Canal+.
1: On adore Le Seigneur des Anneaux. Merci beaucoup, Johan. On vous retrouve demain, dimanche, à 6h20 avec de nouveaux Coulisses TV. À presque 6h25, dans 5 minutes, Valentin, le retour de l'actualité.
11: Et sur la route des vacances, la route du retour, le plein d'essence pèse lourd sur le budget des vacances.
1: C'est l'info du jour. Rendez-vous à vos côtés à 6h30. Dans un instant, votre horoscope de ce samedi 22 août avec Catherine Viguet. Figurez-vous, tiens, qu'aujourd'hui, c'est la journée des lions. Bonne journée à vous qui nous écoutez. Valentin, c'est quoi, vous, votre beau petit signe?
11: Cancer, ascendant cancer.
1: Je crois que ça sent bon, c'est pas mal. Restez avec nous, on découvre ça juste après la musique d'ici qui vous réveille aux côtés de François Feldman. Bon réveil.

0: Edouard Feldman avec Rien que pour toi sur votre radio ici. Excellent samedi avec nous. Avant les infos de 6h30, comme d'habitude, eh bien, il est l'heure de regarder ce que les astres vous réservent aujourd'hui avec l'horoscope de Catherine Viguier. Bonjour Catherine. Un changement d'ambiance en journée.
1: En soirée, les Capricornes reprennent vie.
2: Bélier, vous profitez d'un dépaysement et de conversations avec des personnes éloignées.
3: Taureau, c'est en soirée que vous allez respirer et ce sera parti pour quelques jours.
4: Gémeaux, ce 22 août met toujours en exergue une relation qui compte pour vous.
5: Cancer, si vous profitez de ranger vos affaires en journée, ce soir vous allez prendre le temps pour une personne chère.
6: Lion, une journée favorisant les bonnes nouvelles côté cœur et pas que, vous aurez aussi du talent.
7: Vierge, ce sont les derniers moments d'introspection, bientôt à vous une place au soleil.
8: Balance, alors ça travaille en vous et ce sera évident ce soir. Vous vous posez des questions sur ce qui vous est essentiel.
9: Scorpion, ah l'argent, en ce plein été, à vous les transactions parfois importantes.
10: Sagittaire, élu de ce jour, si vous devez changer quelque chose à votre vie, cela se précise.
11: Capricorne, ce soir vous aurez votre place au soleil, mais en attendant, pensez à ménager votre jolie personne.
12: Verseau, dès la nuit venue, privilégiez vos ressentis et laissez tomber tout ce qui est superficiel.
13: Poisson, vous avez un plan qui s'annonce épanouissant, divertissant, mais vous n'êtes pas seul à décider.
14: Et pour nous tous, la vie est belle ou elle le sera un jour.
0: Merci Catherine. Horoscope que vous retrouvez dès à présent, signe par signe, sur votre application ici. Il est 6h30, tout de suite, l'actualité en France et dans le monde en 90 secondes. C'est avec vous, Valentin Bertrand.
15: Des dizaines de milliers de préservatifs rappelés, une trentaine de références concernées, des produits non conformes, alerte le ministère de la Santé. Ils risquent d'éclater, certains présentent des perforations et donc des risques d'infections sexuellement transmissibles. Par précaution, les utilisateurs sont appelés à se faire dépister. Un homme déjà condamné pour violence conjugale, mis en examen pour le meurtre de l'influenceuse Sonia Bellina dans le Gard. La jeune femme de 29 ans qui travaillait également comme escorte a été retrouvée il y a 10 jours nue et en partie brûlée au milieu des vignes après une relation tarifée avec l'homme de 32 ans. La chasse aux canards, aux oies et aux poules d'eau maintenue dans le Loiret. La préfecture rejette la demande de la Ligue de protection des oiseaux de repousser l'ouverture de la chasse au gibier d'eau. Une possibilité rappelée par le gouvernement en raison des conséquences de la sécheresse sur la faune sauvage. La troisième vague de chaleur de l'été vient de se terminer 23 jours au-dessus des normales de saison. C'est la plus longue canicule observée depuis le début des relevés par Météo France. Et après les dégâts de la chaleur, ceux des orages, 2000 foyers sont toujours privés d'électricité. La plupart sont en Occitanie. Il a le plus beau palmarès du cyclisme français. Julien Alaphilippe officialise sur les réseaux sociaux sa retraite sportive. Le chouchou des Français a 34 ans après 2 titres de champion du monde, 18 jours passés en jaune sur le Tour de France et 45 victoires professionnelles.
0: 6h31 sur votre radio ici. Dans l'info du jour, c'est la douloureuse sur le retour des vacances.
15: La facture essence s'annonce à nouveau salée avec le sans-plomb à plus de 2 euros le litre en moyenne et même 2,20 euros pour le gasoil. À ce prix, on va moins loin et on traque les stations-service les moins chères. Comme vous l'avez constaté, Julien Penaud dissimène sur cette aire d'autoroute au nord du Mans.
16: Une toile de tente sanglée sur leur van aménagé. Guillaume et sa compagne font le plein ici, en Sarthe, pour repartir en direction d'Annecy après 2 semaines de vacances en Bretagne.
17: Au début, on voulait partir au Portugal avec la voiture, pareil. Et on a vu que ça faisait beaucoup trop de bornes. Le prix de l'essence a explosé, donc on en est à 5 pleins pour 2 semaines. C'est un budget, ouais.
16: Le prix du gazole a augmenté de 3 centimes du litre en une semaine et de 2,1 centimes pour le sans-plomb dans le même temps, ce qui a mécaniquement augmenté le budget carburant de vos vacances.
18: À quelque chose comme 300-350 euros avec les déplacements pour une semaine, ouais. Donc c'est énorme. Moi je trouve que c'est énorme.
16: Victor, en Bermuda et t-shirt, était lui en Vendée et revient en région parisienne.
18: Ça fait un budget à essence qui est très élevé, beaucoup trop élevé pour des vacances. J'ai vu la sœur de ma compagne qui habite en Vendée, elle part pas en vacances. Parce que le budget essence est impossible, quoi.
16: Et pour ceux qui sont partis, des sacrifices ont parfois été faits, regrette Christian, accoudé à la voiture familiale.
19: Il faut plus d'économies sur d'autres choses, sur les restaurants, sur les sorties, etc. J'ai refait le plein, j'en avais pour plus de 100 euros, 110 euros. On fait avec, il faut bien qu'on rentre maintenant. Lundi, on reprend le travail.
16: Et là aussi, les trajets en voiture pour aller au travail risquent de se faire ressentir à la pompe.
15: Et il risque d'y avoir du monde aux stations-service les plus abordables avec avec en plus des bouchons qui sont déjà attendus. La moitié ouest est en rouge, l'est est en orange dans le sens des retours sur la carte Bison Futé. Dans l'autre sens, c'est orange en Auvergne-Rhône-Alpes et dans le quart nord-ouest dans le sens des départs. La météo, Louis, et donc c'est la baisse des températures qui se confirme.
0: Exactement, Valentin, on a cette baisse des températures puisqu'elles vont difficilement dépasser les 20 degrés en milieu de matinée. À Strasbourg et Belfort, 16 degrés. À Nantes, 17 degrés. Clermont-Ferrand, 18 degrés. Toulouse, 20 degrés. Et on y arrive à dépasser ces 20 degrés une fois qu'on descend plus au sud à Montpellier et Marseille. Au cours de la matinée, 23 degrés dans le ciel. Alternance aujourd'hui de nuages et d'éclaircies, notamment ce matin sur les deux tiers nord du pays. Ailleurs, un grand ciel bleu. Cet après-midi, on va retrouver un schéma similaire à la matinée avec des nuages, eux, qui seront un petit peu moins présents. Le soleil, lui, domine tout de même ce samedi. Pour les maximales, elle grimpe doucement. 23 degrés en moyenne dans le nord. Et pour la maximale, elle est attendue à Perpignan et Nice avec 27 degrés pour Perpignan, 28 degrés à Nice. Un mot rapide sur vos routes. Vous venez d'en parler à l'instant, Valentin. Une journée classée difficile aujourd'hui, notamment dans le sens des retours avec cette zone rouge sur la moitié ouest du pays. Prudence donc pour celles et ceux qui vont emprunter la route des retours aujourd'hui. Et bien entendu, on vous souhaite une bonne route avec nous.
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0: 6h34, bon réveil. En musique en plus. Retour en 83 avec David Bowie qui s'offre à cette période-là. Un visage très dansant à l'aide de Nils Rodgers, le génie du chic, résultat un tube mondial. Et une chanson qui fonctionne très bien le week-end pour commencer votre journée. Un tube reconnaissable, profitez pour accompagner le café ou sur la route. Voici pour vous Let's Dance.

0: RMC dès 6h le week-end à 6h38 aux côtés de David Bowie pour bien commencer cette journée. Et préparez-vous dès maintenant à nous appeler.
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0: 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Et c'est Dylan qu'il faut appeler, Dylan qui est avec nous dans les studios d'ici. Bonjour mon Dylan.
3: Bonjour Louis, bonjour Valentin.
0: On compose quel numéro?
3: Le 0810 055 056. Vous passez à l'antenne et vous délivrez le message personnel de votre choix. Un coup de cœur, un coup de gueule, tout ça c'est au 0810 055 056.
0: Eh bien c'est parfait, bonne chance à toutes, bonne chance à tous ce matin. Appelez-nous tout de suite pour repartir avec ce joli pack de l'été. Avant les infos de 7h, le retour de la musique ce matin avec Véronique Sanson. Besoin de personne, Véronique Sanson, vous aurez le plaisir de l'écouter. Pour commencer ce samedi, juste avant les infos de 7h, puisque tout de suite, il est 6h40 et place à votre chronique. Valentine Lothès, vie numérique, vie privée, bonjour. Pour protéger vos données personnelles, deux protections valent mieux qu'une. Et un conseil ce matin, à vos côtés, utilisez la double authentification.
4: Et les pros l'appellent authentification multifacteur. Dans notre quotidien, c'est souvent ce fameux code reçu par SMS ou par mail à composer pour valider un paiement en ligne, par exemple. L'objectif est simple, vérifier l'identité de l'utilisateur à deux reprises et avant de lui donner accès à son compte en banque, sa boîte mail ou à un réseau social. Si la technologie se déploie de plus en plus, c'est à cause de l'évolution très importante des menaces informatiques et globalement de la cybercriminalité. D'ailleurs, aujourd'hui, les escrocs n'essaient plus seulement de vous voler vos identifiants, mais aussi les codes d'authentification.
0: Alors Valentine, comment ça fonctionne cette double authentification ?
4: Elle se base sur plusieurs preuves, c'est pour ça qu'on parle d'authentification à multifacteur, parce qu'ils appartiennent à plusieurs catégories. Il y a le facteur dit de possession, votre carte bancaire physique par exemple, le facteur de connaissance, comme le code PIN de votre carte, votre mot de passe sur un site internet ou la réponse secrète à une question, et enfin le facteur d'inhérence, en clair une partie de vous, votre empreinte digitale, la reconnaissance faciale ou de votre rétine. Mais la plupart du temps, sur les sites de commerce en ligne notamment, il s'agit plutôt d'une authentification en deux étapes, puisqu'on vous demande régulièrement votre mot de passe, puis un code reçu, je vous le disais, par mail ou par SMS, soit deux facteurs issus de la même catégorie, des facteurs de connaissance. Et si un pirate a détourné votre boîte mail, il recevra donc aussi le code, explique la CNIL. La Commission nationale de l'informatique et des libertés recommande donc d'en utiliser des différents si possible. Et souvenez-vous, aucun organisme ne vous demandera par SMS, mail ou directement par téléphone de lui communiquer un code à usage unique que l'on vient de vous envoyer pour vérifier votre identité.
0: Merci Valentine. Et si vous souhaitez d'autres informations afin de faire votre shopping en toute sécurité, la chronique de Valentine est disponible en podcast sur ici.fr, page vie numérique, vie privée, 6h42.
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0: Il est 6h43, en vous souhaitant à tous un excellent réveil avec nous ce samedi matin. Et comme chaque week-end à cette heure-ci, vous avez rendez-vous avec l'histoire. Le meilleur des chroniques voyage dans le temps proposées par Stéphane Bern pour vous le week-end. Et ce matin, on voyage au temps bien compliqué des armures de 30 kilos.
9: Un chevalier en armure approche d'un donjon. Son ennemi, ce n'est pas un dragon, pas même un ennemi, non. Ce sont les escaliers en colimaçon. XIIe siècle, un chevalier majestueux dans une armure brillante s'avance. C'est beau, mais c'est lourd. On oublie souvent que cette armure pèse entre 25 et 35 kilos. Et que sous la visière, on sue, on glisse, on voit à peine ses pieds. Alors monter des escaliers étroits, sombres, glissants, un cauchemar. Dans les châteaux forts, les escaliers en colimaçon tournent presque toujours dans le sens des aiguilles d'une montre. Pourquoi ? Pour désavantager les assaillants droitiers qui ne peuvent dégainer correctement leur épée dans ces marches tournantes. Résultat, les chevaliers montants sont mal à l'aise, obligés de se contorsionner et traîner leur armure comme une valise sans roulette. Certains récits rapportent des cas de glissade,
10: j'ai glissé, chef,
9: de chute, voire de combats annulés pour cause de fatigue articulaire. Stop, j'ai les genoux qui craquent. L'armure, véritable bijou de technologie, devient un handicap dans les couloirs exigus. Mieux valait rester à cheval, mais monter un escalier à cheval, c'est probablement aussi compliqué que faire du tricot avec des gants de boxe. Et que dire des duels improvisés dans ces escaliers ? Ils viraient souvent au balai absurde à coups de bottes glissantes et de casques cognés contre la pierre. On entendait plutôt un concert de casseroles que le son des lames qui s'entrechoquent. L'héroïsme avait ses limites ergonomiques. Alors la prochaine fois que vous pestez contre un escalier et une montée sans ascenseur, imaginez-vous avec 30 kilos de ferraille sur les épaules, poursuivi par une bande de lascars qui ne veulent pas que vous astiquiez la carlingue, et vous vous sentirez bien plus léger.
0: Merci Stéphane. Voyage dans le temps, le best-of, c'est également demain dimanche à 6h43. Il est 6h45, Valentin, et à la une de Femme Actuelle cette semaine, on s'intéresse à notre santé, et plus particulièrement à ce qui se passe dans notre bouche.
2: Et oui, parce qu'on connaît le microbiote intestinal, mais beaucoup moins le microbiote buccal. Pourtant, notre alimentation, ce que l'on boit, la façon dont on se brosse les dents, tout ça peut avoir un impact sur son équilibre. Alors, à quoi sert-il exactement et surtout, comment en prendre soin ? C'est ce que nous allons découvrir ce matin.
0: Les réponses et les bons conseils pour vous de Sabrina Nadjar, rédactrice en chef de Femme Actuelle, qui sera avec nous juste après la musique d'ici, aux côtés de Amir. Voici À l'imparfaite.

0: Excellent samedi. À l'écoute de votre radio ici avec Amir qui est avec nous pour vous chanter à l'imparfaite. Et à 6h49, on s'apprête à ouvrir un nouveau dossier et un dossier santé.
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0: Zoom ce matin sur notre microbiote buccal et surtout comment en prendre soin. C'est ce que nous allons découvrir avec Sabrina Nadjar, rédactrice en chef de Femmes Actuelles, qui est en ligne avec nous. Bonjour Sabrina.
3: Bonjour Louis.
0: Avant de partager les solutions ce matin, eh bien je vous propose de faire un bref rappel. Quand on parle de microbiote, déjà, on parle de quoi ?
3: En règle générale, c'est l'ensemble des micro-organismes qui cohabitent avec les cellules humaines. Alors, vous connaissez le plus important, qui est le microbiote intestinal. Eh bien, figurez-vous que le deuxième est le microbiote buccal. En fait, il est un peu moins diversifié que le microbiote intestinal, qui peut comporter jusqu'à environ 1000 espèces bactériennes différentes. Et comme les conditions de survie dans la bouche et dans le côlon sont différentes, les micro-organismes en place ne sont pas tout à fait les mêmes. Mais grosso modo, c'est un peu la même. Le même genre de choses.
0: Donc de la même façon, Sabrina, il faut en prendre soin. Et la première chose qui va venir impacter notre microbiote, eh bien, ce sont les aliments.
3: Ben écoutez, il faut savoir que certains composants de notre alimentation, par exemple les sucres, des acides, certaines protéines, vont participer à la sélection de ces micro-organismes et soit les nourrir, soit les empêcher de se multiplier, voire carrément de les neutraliser. Et d'autres, comme les fibres ou les polyphénols, qui n'ont pas le temps d'agir dans la bouche, vont pouvoir parvenir jusqu'au côlon où ils vont nourrir de bonnes bactéries et contribuer à l'équilibre, elles, de leur côté du microbiote intestinal. Et de cette façon, ils aident à réduire le niveau d'inflammation de l'organisme, ce qui limite le risque de gingivite, de baronnite et le développement des bactéries buccales pro-inflammatoires.
0: D'où l'importance de notre microbiote buccal. Et pour en prendre soin, on rappelle les consignes d'usage, se brosser les dents et limiter les boissons sucrées.
3: Alors, autant vous dire qu'effectivement, les boissons sucrées, les bonbons, c'est pas top pour le microbiote buccal. Mais bon, si vous avez le bec sucré, Louis, on va quand même vous autoriser un petit dessert à la fin d'un repas équilibré, à condition de le suivre d'un brossage des dents. Et puis, si vous craquez au goûter, vous vous rincez bien la bouche avec de l'eau. Et éventuellement, si vous êtes à l'extérieur, vous mastiquez un chewing-gum sans sucre afin de stimuler la production de salive. En fait, l'alimentation ne fait pas tout. Avoir un microbiote en équilibre nécessite de se brosser les dents au moins 2 fois par jour et d'utiliser du fil ou des brossettes interdentaires pour éliminer les résidus d'aliments qui sont inaccessibles avec la brosse. Et puis, tant qu'à faire, on évite aussi le tabac qui altère la composition du microbiote, qui augmente le tartre et fragilise les gencives. Voilà.
0: Bien entendu. Merci Sabrina pour cet éclairage et pour en savoir plus sur votre microbiote et les bons gestes à adopter pour le garder en bonne santé. Je vous invite à lire ce dossier complet, dispo dans votre magazine Femmes Actuelles chez votre marchand de journaux. Merci beaucoup Sabrina, belle journée.
3: Merci Louis, belle journée.
0: 6h52, juste avant les infos de 7h, comme d'habitude, c'est Willy Rovelli que nous allons retrouver dans un instant avec sa revue de presse décalée sur l'actualité, juste après la musique d'ici aux côtés de Véronique Sanson. Besoin de personne. Bon réveil avec nous.

0: belle balade musicale ce samedi matin. Excellent week-end. Bel été, bien entendu, sur votre radio ici avec vos chansons préférées. C'était Véronique Sanson. Valentin, je vous emmène ce matin. Je vous emmène en balade direction l'Hérault pour retrouver un auditeur. C'est François qui est avec nous ce matin. Bonjour François.
1: Bonjour François.
2: Bonjour Louis, bonjour Valentin.
0: François, vous êtes à Frontignan, vous êtes pas loin de Sète ce matin.
2: Oui.
0: Vous êtes vous habitez en fait dans un lieu de vacances, quoi. Paradis.
2: Tout à fait, tout à fait. La mer pas loin, à même pas 500 mètres.
1: C'est vraiment pas loin.
0: Le ciel est dégagé, les températures, elles, sont redescendues. François, et une activité qui se profile pour vous bientôt, et c'est plutôt original.
2: Oui, alors je voulais mettre en avant un sport très local qui est dans le sud de la France. Ce sont les joutes languedociennes. C'est l'occasion ce week-end parce que c'est la fête de la ville de Sète et c'est la Saint-Louis. C'est la Saint-Louis.
0: Ah, c'est gentil, merci François. Ça fait plaisir que vous ayez pensé à moi.
2: Oui, c'est la 282e édition.
0: Ok.
2: Et ce sport consiste à essayer de déséquilibrer son adversaire sur une tintaine. Une tintaine, c'est une prolongation d'une marque propulsée par des rameurs.
0: Ok. Et ensuite, forcément.
2: Se rencontre et celui qui tombe à l'opère et celui qui reste sur la tintaine est qualifié pour.
0: D'accord.
2: Voilà, c'est un tournoi et c'est pour comparer au football. C'est la Coupe du Monde
0: Et bien ça, c'est une belle compétition qu'il y a chez vous. Et en plus, et bien du coup, ils font plouf. Merci beaucoup François, on vous offre votre pack de l'été ici et on vous le fait livrer directement chez vous. 6h57, il est là comme chaque week-end avec sa revue de presse décalée sur l'actu, c'est Willy Rovelli.
3: Bonjour tout le monde. Et on commence avec le Conseil constitutionnel qui finalement a dit non à l'interdiction des réseaux sociaux aux mineurs. Ouais, super, ils pourront continuer à se faire harceler, à tomber sur des vidéos porno et violentes. Ça c'est bien, on est content pour nos gamins, ouais. En revanche, ce même Conseil constitutionnel a validé la proposition de loi sur l'aide à mourir. Les réseaux sociaux, pour certains ados, quelque part, hélas, c'est une aide à mourir. Après celle du 12 août, la prochaine éclipse solaire aura lieu le mercredi 3 septembre 2081. Michel Drucker a d'ores et déjà déclaré qu'il était chaud pour présenter une émission spéciale sur France 2 ce jour-là. Bravo à Noël Jamais qui a remporté le traditionnel concours annuel du cri de cochon grâce à une vraie prise de risque puisque cette année, pour l'emporter, il n'a pas imité un porc mais chanté une chanson de Patrick Bruel. En déplacement cette semaine dans l'Hérault, Gabriel Attal a annoncé que s'il était élu président, il voulait créer un ministère de l'eau. François Hollande avait fait mieux, hein. Lui il avait carrément créé la présidence de l'eau. Jean Lassalle lui propose d'adjoindre au ministère de l'eau un secrétaire d'État au pastis. Un retraité italien arrêté après avoir prétendu être aveugle pendant 50 ans et perçu 1 million d'euros d'aide de l'État. Bravo, voilà, quand on veut on peut, hein. Comme dirait l'autre, yes, we can, blanche. Si ça se trouve, Gilbert Montagnier, il nous mitonne depuis 50 ans, hein. Quoique non, il suffit de voir ses fringues. Alors c'est vraiment qu'il a des goûts de chiottes. Une Tchèque de 88 ans, déclarée morte par un médecin légiste, se réveille dans son cercueil. L'autre, elle ne s'est pas réveillée avec la gueule de bois, mais avec la gueule dans le bois. Au Royaume-Uni, deux hommes condamnés à de la prison ferme pour le vol d'une œuvre d'art qui représentait une cuvette de toilettes en or. Les toilettes en or idéales pour une grosse envie de faire pépite. D'après l'INSEE, jamais la France n'a fait aussi peu d'enfants. Du coup, c'est une catastrophe pour Jean-Luc Ley qui a peur de finir célibataire. Selon un expert en dermatologie, du gravier et des excréments ont été retrouvés dans des crèmes solaires vendues sur Internet. Idéal donc pour avoir un bon bronzage de merde. Enfin, le saviez-vous? L'ours polaire a la peau toute noire sous sa fourrure blanche. C'est le Michael Jackson des animaux. Lui aussi, il a sorti la chanson Black on White, présent dans l'album Danger Ours. Allez, passez un bon samedi et à tout à l'heure midi.
0: Merci Willy. Et tout de suite, avec le sourire comme d'habitude et comme chaque jour, place aux équipes d'ici matin. Ça se passe dans votre région.
4: Et on se réveille en Bretagne. Bonjour Louis Emerio.
5: Bonjour. Bonjour à tous.
4: Ça caille ce matin.
5: Oui, il fait pas très chaud ce matin, c'est vrai.
4: C'est vrai qu'il fait pas très chaud. C'est Laurent qui réalise cette émission. C'est Aude qui décroche. Si vous nous passez un petit coup de fil, et je suis très heureuse de vous retrouver pour passer cette fin d'été avec vous.
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4: C'est la fête de l'oignon aujourd'hui à Roscoff. Il est 7h. Bon réveil à vous. Le journal, Louis et Muriot, elles ont enfin pu rencontrer le ministre de la Justice hier.
5: Des victimes de Joël Le Squarnec, formées en collectif, ont échangé 2 heures avec Gérald Darmanin à Vannes, 2 jours après l'ouverture d'une nouvelle information judiciaire qui vise l'ancien chirurgien pédocriminel, cette fois sur 48 nouvelles victimes. Joël Le Squarnec avait déjà été condamné à 20 ans de réclusion criminelle l'année dernière à Vannes pour des viols et des agressions sexuelles sur près de 300 victimes. Forcément, c'était un rendez-vous très attendu. Corentin Dévé.
1: Une rencontre organisée presque en dernière minute et des échanges qui ont duré plus de 2 heures. 1 an que le collectif attendait de voir un garde des Sceaux, mais Marion Guyot, porte-parole du collectif de victimes, en est bien consciente, ce n'est qu'un début.
7: Aujourd'hui, on peut considérer que c'est une avancée d'avoir été entendue, mais on n'est qu'au début du travail, c'est-à-dire que l'ensemble de nos mesures qui concernent la justice, les méthodes d'enquête, la protection de l'enfance, etc., tout ça, rien n'a encore été traité aujourd'hui.
1: Avis partagé par Manon Lemoine, autre porte-parole du collectif qui a vu un ministre à l'écoute, notamment sur la question du fonds de garantie censé indemniser les victimes à la hauteur des préjudices, mais des préjudices minimisés, estime-t-elle. Autre sujet abordé, celui de l'absence de prise en compte de la sérialité des actes commis par Joël Le Squarnec.
8: Sur les sujets de la sérialité, aujourd'hui, on ne répond pas à l'intégralité des problématiques en n'apportant pas des solutions d'accompagnement, des mesures d'enquête, des moyens supplémentaires qui permettraient que cette sérialité, qui est conséquente en France sur les violences sur mineurs, soit traitée en bonne et due forme. Nous avons pu le lui dire maintenant, à voir si ce rendez-vous amènera à des actes. On espère qu'on n'aura pas un ministère des promesses, mais on aura un ministère de l'action.
1: Une première rencontre qui se solde avec encore de nombreuses questions.
5: Notamment celle de l'indemnisation des victimes. Le principe de réparation n'est pas à la hauteur des préjudices subis, écrivent-elles dans un communiqué. Près de 7 kg de résine de cannabis dans sa voiture. C'est ce que la brigade des stupéfiants et la BAC ont découvert dans une voiture à Brest il y a 10 jours. Les forces de l'ordre poussent leurs recherches, perquisitionnent la maison et saisissent 5 kg de drogue supplémentaire et près de 16 000 euros en liquide, des armes à feu et des munitions. L'homme a été interpellé, il sera jugé le 20 octobre. Attention aux arnaques des faux agents EDF, Veolia ou Enedis. Ils se rendent chez des personnes âgées pour des cambriolages en prétextant le contrôle d'un compteur, par exemple, ou une intervention urgente. Ils visent généralement les personnes âgées et les gendarmes du Finistère constatent une recrudescence et demandent donc de la vigilance. En cas de doute, il ne faut pas laisser un inconnu rentrer chez soi. À qui appartiennent ces 4 moutons et ce bélier retrouvé hier après-midi? C'est ce que demandent les gendarmes de Saint-Paul-de-Léon. Les bêtes ont été retrouvées sur la route de Plouénan et si ce sont les vôtres, vous pouvez contacter le 17. La préfecture des Côtes-d'Armor a effectué des contrôles toute la semaine pour vérifier si l'arrêté sur la sécheresse était bien respecté. Résultat, 9 infractions relevées chez des stations de lavage, chez un industriel et sur de l'arrosage chez des particuliers. Les Sénans vont retrouver de l'eau au robinet 24 heures sur 24 d'ici la semaine prochaine. Après 5 pannes sur leur usine de désalinisation, des réserves en situation critique, le maire avait coupé l'eau mardi 13 heures par jour. Mais une solution a été trouvée et la production va normalement pouvoir reprendre ce matin.
4: 7h03, vous écoutez ici Bray Gisèle et c'est un doublé pour l'histoire.
5: Il n'était franchement pas décidé à laisser filer son maillot jaune. Et Wen Costiu a remporté hier son 2e tour du Limousin en 2 ans. Le Brestois de 23 ans fait maintenant partie de ce qu'on appelle la shortlist. Dans l'histoire, ils sont seulement 6 à avoir inscrit leur nom 2 fois au palmarès de l'épreuve. Et 2 années de suite, ça n'était arrivé qu'une fois à la légende Bernard Hinault à la fin des années 70. Forcément, le coureur de l'équipe Groupama FDJ United savoure.
9: C'est un peu la confirmation, ouais. C'est vrai que c'est pas la première fois que je gagnais un classement général. Mais là, je pense que c'était avec la manière. Voilà, on est arrivé en tant que favori aussi sur la course et quand on gagne la 2e étape, c'était vraiment en patron. Donc c'était vraiment l'objectif de avec l'équipe de mettre le point sur la table et voilà, c'est chose faite. Donc on est super content. Ouais. C'est une très bonne période après une période difficile sur le tour. On va pas se mentir, le niveau était super relevé et j'étais pas au meilleur de ma forme avec un peu de maladie, des petites choses comme ça. Donc ça fait toujours plaisir de relever les bras et de remporter un classement général.
10: Une victoire devant le grand-père, hein. Je crois que votre grand-père était présent aujourd'hui sur cette dernière étape.
9: Ouais, c'est ça, devant le grand-père qui est mon plus grand supporter. Donc je suis juste trop content de lui offrir ce spectacle, c'est juste trop bien. Ouais.
5: Et Wen Costiu au micro de Jérôme Osterman d'ici Limousin. Tic-tac, tic-tac, parce que c'est bientôt le grand départ de la Vuelta. Le Tour d'Espagne s'élance à 16h17 à Monaco. 5 Bretons en lice. Valentin Madouas et Olivier Legac de Groupama FDJ. Les Briochiens Clément Ayeno et Alexis Renard. Et le Morbihanais Axel Laurence.
4: C'est la rentrée pour les joueurs du Stade Brestois aujourd'hui.
5: Première journée de Ligue 1 de leur 8e saison d'affilée dans l'élite. Leur record après une intersaison très mouvementée. Décès d'Éric Roy, leur coach, départ de Grégory Lorenzi, leur directeur sportif, et blessure de leur capitaine Brendan Chardonnay, les supporters sont partagés entre incertitude et envie d'y croire.
11: Sur l'aspect défensif, le chantier est peut-être un peu plus compliqué, mais je pense que les personnes qui sont arrivées au niveau de la cellule de recrutement, ils arriveront à faire venir un, voire deux autres joueurs. Il y a Gauthier Loris qui est arrivé. C'est vrai que bon, l'absence de Brendan sur plusieurs semaines risque de faire un petit manque. Donc voilà, c'est après l'état d'esprit collectif du groupe qui fera sûrement aussi la différence.
12: Ce qui pêche, je pense, à mon avis, c'est le milieu de terrain. Hein, la défense, je pense qu'elle va, si ça se met bien en place, si vous voulez, il y a quand même des éléments qui sont valables et qui vont s'améliorer à l'arrière. Hein.
13: Je pense que là, avec les nouvelles recrues, que ce soit le nouveau gardien, les nouveaux milieux, il manque un peu quelques recrues devant, hein, peut-être un attaquant pour suppléer un peu Ludovic Ajor. Je pense que normalement, avec le nouveau coach et le déplacement au Mans, normalement l'équipe est solide, ça devrait bien se passer.
5: Brest part chez un promu ce soir au Mans. 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À la même heure, le FC Lorient sera sur la pelouse de l'OGC Nice et les Merlus retrouveront leur ancien entraîneur Olivier Pantaloni. Un hommage à Éric Roy juste avant le coup d'envoi de Marseille-Strasbourg hier. Une minute d'applaudissement a été observée pour l'ancien coach brestois qui a joué 3 saisons à l'OM entre 1996 et 1999. Marseille l'a emporté 4-0. Et puis l'En Avant Guingamp a perdu contre l'avant-dernier de Ligue 2 hier à Sochaux. Défaite 1-0, les Costa-Mauricains sont 11e. On fait un petit point météo, ça se rafraîchit, c'est ce qu'on disait à 7h tout à l'heure.
4: Avec des températures de 7 à 11 degrés ce matin, des températures que vous êtes déjà nombreux à relever du côté de chez vous et à nous envoyer sur la page Facebook d'ici Braille-Zizel. Il fait 10 degrés à Douarnenez, c'est ce que vous nous dites Jean-Yves, il fait 8 degrés à Baudilis, 12 degrés à Tréboule et 10 petits degrés à Landéda chez vous Thierry. De 22 à 24 degrés pour les maximales de la journée. Et si le ciel ce matin est prometteur, on voyait les étoiles encore quelques minutes en sortant de la maison, eh bien c'est du soleil qui va nous accompagner au moins ce matin avant l'arrivée des nuages dès la fin de matinée, début d'après-midi. Sur nos routes bretonnes, on va attaquer la dernière semaine des grandes vacances d'été. Vous êtes donc très nombreux à prendre le volant. C'est orange dans le sens des départs, c'est rouge dans le sens des retours sur toute la moitié ouest du pays, dont la Bretagne. Si vous êtes témoin d'événements routiers, 02 98 53 65 65.
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4: 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Louis Muriot, quand on part sur la plage, on utilise tout un tas d'objets. Est-ce que vous savez quand est né le Transat ?
5: J'en ai absolument aucune idée.
4: Il a été breveté en 1886.
5: Waouh !
4: C'est récent ? C'est tard ?
5: C'est très tard. Enfin, ça fait longtemps qu'on est sur des Transats, quoi.
4: C'est seulement 20 ans après la commercialisation du papier toilette.
5: Waouh !
4: Et là, vous ne me demandez pas, mais vous êtes comment avant le papier toilette en 1857?
5: Non, parce que je crois que j'ai pas envie de savoir.
4: Papier journal, ça sert toujours. Naissance des lunettes de soleil, Louis Muriot.
5: 1955.
4: Non, première commercialisation, 1929.
5: Presque.
4: Bon, vous y êtes presque. Allez, d'un dernier, les mots croisés.
5: 1899.
4: 1913 pour les mots croisés, et ça a cartonné.

0: Nouga York, c'était Claude Nougaro, musique de retour avant 7h30 avec un extrait du dernier album de Florent Pagny, Le braquage des sentiments.
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0: Louise L'Empire.
1: Bienvenue chez vous.
0: Il est 7h11 et en ce samedi matin, je suis très heureuse de vous retrouver pour ce week-end et de commencer cette journée à vos côtés. Je suis sûre que vous connaissez Forrest Gump, ce film avec Tom Hanks qui suit l'histoire atypique de Forrest. Et bien Forrest Gump, par un beau matin, il décide de partir en courant et il court non-stop pendant...
2: J'ai couru pendant 3 ans, 2 mois... 14 jours et 16 heures.
0: Alors finalement, quant à 7h20, dans l'idée sortie du jour, je vais vous proposer de courir 8, 15 ou 30 km pour la bonne cause. C'est pas si terrible, je vous en dis plus dans une poignée de minutes. Et à 7h30, juste avant 7h30, on va jouer ensemble. Je vous offre ce matin votre panier gourmand de la charcuterie gourmande. À l'intérieur, des sachets de bonbons de caramel, terrine ravalec, un sachet de galettes bretonnes, du café Coïc, des tartinables, mais aussi un jeu de cartes pour égayer encore un peu plus vos soirées d'apéro. 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Il y a quelques jours, à Concarneau, se tenait le festival des filets bleus. Et à la fin du cortège de la grande parade, vous avez pu voir Flore Le Person, qui est la reine des filets bleus 2026. Une reine qui a été élue avant l'été, mais pour remporter ce panier gourmand, il faut nous dire c'est la combientième reine des filets bleus, Flore Le Person. 02 98 53 65 65, c'est Aude qui décroche.
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0: Au Conquet, cet été, un thon rouge de plus de 250 kilos a ravi les papilles des festivaliers du bout du monde. Un thon qui a été préparé en tataki. Et je vous propose qu'on parle à présent d'un poisson bien plus petit avec Jérôme Prodhomme. Un poisson qui a donné son nom à une drôle d'expression.
6: Pourquoi on dit être frais comme un gardon? Vous avez dormi combien de temps après la soirée d'hier?
7: 2 heures, mec, mais impec, ça va. Hein. Je remets même ça tout à l'heure.
6: Ah bah, vous voyez, donc il est frais comme un gardon. Une très vieille expression, puisqu'on l'utilisait déjà au Moyen-Âge. Le gardon, c'est un petit poisson de rivière. Il se plaît partout, même dans les tout petits ruisseaux. Du coup, autrefois, on en trouvait partout, et ça permettait à nos prédécesseurs de manger du poisson de temps en temps, même en étant loin de la mer ou d'une rivière. Et le gardon, il avait un énorme avantage, celui de se conserver longtemps. On pouvait le déguster bien après l'avoir pêché, et on pouvait même le garder encore plus longtemps en le fumant.
7: Quoi ? Ça se fume, mec ? Ça roule, alors.
6: Non, mais non, pas fumer comme ça. Oh là là, on est où ? Là, non, fumer. C'est-à-dire suspendre au-dessus d'un feu pour l'assécher grâce à la fumée et donc l'empêcher de se corrompre. L'expression « frais comme un gardon » est partie de ce petit poisson qui se gardait longtemps pour désigner d'abord quelqu'un qui faisait plus jeune que son âge, avant de désigner quelqu'un de particulièrement en forme, même s'il pourrait ne pas l'être, soit qu'il ait fait quelque chose de fatigant, soit qu'il soit vieux. Voilà en tout cas pourquoi on dit « être frais comme un gardon » alors qu'on ne sait plus pourquoi. Encore que maintenant, vous savez...

0: Extrait du dernier album de Florent Pagny, Grandeur Nature. C'était le braquage des sentiments dans la playlist d'Issy Bray Zizel. En cette fin de vacances scolaires, je vous propose de mettre à profit tout le sport que vous avez pu faire ces derniers mois en participant à la toute première édition de la 13 Bellec. Une course dont on parle avec vous ce matin, Maxime, bonjour.
1: Bonjour Louis.
0: Une première édition organisée par les parents d'élèves et l'équipe de foot de Telgruc-sur-Mer. C'est donc dans le Finistère que ça se passe, la 13 Bellec. Comment elle vous est venue l'idée d'organiser cette course?
1: La 13 Bellec, en fait, c'est montrer notre paysage, montrer notre territoire de la presqu'île de Crozon. Voilà, c'est surtout ça.
0: C'est demain que ça va se passer, Maxime.
1: Non, c'est la semaine prochaine.
0: Ah, la semaine prochaine, pardon, au programme.
1: Le 29.
0: 3 km de course, 3 courses, 30 km avec un départ à 16h, 15 km avec un départ à 17h et enfin 8 km, départ 17h30. À quoi ils vont ressembler les parcours? Parce que vous nous parlez de la presqu'île de Crozon, on sait que c'est quand même assez escarpé pour les pattes.
1: Après, le circuit passe en partie par le sentier côtier, on passe dans la campagne. On a la chance d'avoir eu l'autorisation, on a une carrière sur la commune, donc on passe dans la carrière aussi, donc c'est pas tous les jours. Et voilà.
0: Ça nous permet donc de tester plusieurs parcours sur plusieurs niveaux de difficulté. C'est aussi une journée solidaire qui va se tenir la semaine prochaine, donc le 29 août, puisqu'une partie des bénéfices va être reversée à une association brestoise.
1: On reverse une partie des bénéfices, comme vous dites, au globule du bout du monde. C'est le service hémato de la Cavale Blanche. Voilà.
0: On court, mais on peut aussi marcher. C'est solidaire et c'est aussi festif, puisque pour finir la journée, on va retrouver sur scène ces artistes que j'ai plaisir à vous faire écouter sur l'antenne d'Issy Bray Zizel, notamment Gavini.
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0: se trouve le point de rendez-vous le 29 août prochain, Maxime?
1: Alors la semaine prochaine, c'est plage de Trèsbec à Terruc-sur-Mer.
0: Et on peut s'inscrire jusque quand?
1: On peut s'inscrire sur Click & Go jusqu'à jeudi et après sur place.
0: Et en termes de tarifs, le coût de l'inscription, il est à combien?
1: On est entre 25 et 10 euros.
0: Une toute première édition pour la Trèsbec, c'est donc la semaine prochaine, le 29 août, que ça se passe à Telgruc-sur-Mer, dans le Finistère. Un premier rendez-vous, rendez-vous solidaire, puisqu'on vous le rappelle, une partie des bénéfices va être reversée à l'association brestoise Les Globules du Bout du Monde. Merci à vous, Maxime, d'avoir été avec nous.

0: Elle a ouvert le show historique de la mi-temps de la Coupe du Monde cet été. C'était Madonna, Into the Groove. Dans quelques instants, je vous offre votre panier gourmand signé la charcuterie gourmande.
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0: Votre panier gourmand de la charcuterie gourmande a remporté ce matin, mais pour ça, il fallait répondre à la question suivante. Il y a quelques jours, à Concarneau, se tenait le festival des filets bleus. Et à la fin du cortège, la grande parade, eh bien, il y avait Flore, le Perçon, reine des filets bleus 2026. Mais c'est la combientième reine des filets bleus, Flore le Perçon? Bonjour Véronique.
3: Bonjour.
0: Bon alors pour vous, c'est presque trop facile parce que vous y étiez au filet bleu.
3: Oui, j'ai eu cette chance, effectivement, ouais.
0: Vous avez vu la grande parade?
3: Oui.
0: C'est un événement qui est 100% gratuit. Est-ce que vous avez pu aller danser, participer à certains ateliers?
3: Alors, je me suis contentée de regarder, d'écouter et de profiter. Mais c'est déjà pas mal.
0: Ah bah oui, vous avez eu bien raison. Bon, alors, oui. Flore le Perçon, c'est la combientième reine des filets bleus?
3: C'est la 105e.
0: Absolument. Et ça, vous l'avez su en observant et en écoutant là-bas?
3: Voilà, tout à fait.
0: Bon, en tout cas, Véronique, pour vous, c'est une bonne réponse qui vous permet de remporter ce panier gourmand. Et j'en suis sûre que vous allez pouvoir l'embarquer à bord du camping-car pour vos prochaines excursions, puisqu'à l'intérieur, il y a des bonbons au caramel, de la terrine, des tartinables, une casquette, un jeu de cartes et de quoi vous faire plaisir.
3: Bah, c'est super.
0: Pour ce week-end, après les filets bleus, vous êtes en excursion dans le grand nord de la Bretagne, direction Plestin-les-Grèves.
3: C'est ça.
0: Vous vous réveillez face à la mer ce matin?
3: Alors, pas face à la mer, mais face à un super lever de soleil, c'est très chouette.
0: Waouh, ça doit être trop bien.
3: Oui.
0: Vous êtes partie comme ça pendant plusieurs week-ends cet été?
3: C'est ça.
0: Et vous êtes allée où pour essayer de trouver un peu de fraîcheur quand il a fait des températures assez exceptionnelles?
3: Alors, la fraîcheur, on n'a pas trouvé, mais on a pas mal tourné là sur le secteur. On a plein de choses à voir. On a cette chance au moins, donc voilà.
0: Est-ce qu'il y a un petit outil indispensable quand vous partez en camping-car que vous mettez toujours dans le sac ou alors dans un petit placard?
3: Un petit outil, ben, il est déjà pas mal équipé, donc...
0: Donc vous n'avez pas besoin de rajouter quoi que ce soit?
3: Voilà. Ah, il est pétanque, évidemment.
0: Ah ben ouais, franchement, c'était dans la valise de Perrine Clément, hein. C'est une série que vous pouvez retrouver sur l'application ici. Vous êtes forte à la pétanque, Véronique, ou pas?
3: Oh, je me débrouille, je ne suis pas non plus une flèche, mais oui, je me débrouille.
0: Vous avez le droit de tricher, hein.
3: Ah bah oui, bien sûr.
0: Ah si le cochonnet part sur le côté, je vous donne la petite astuce de mes beaux-parents, quand le cochonnet part sur le côté du terrain et que c'est pas avantageux, ils le récupèrent et ils le mettent au milieu. Hein. Ils se posent pas la question.
3: Oui, bah on fait un petit peu ça aussi.
0: Bah vous avez bien raison, comme ça vous optimisez la victoire. Je vous embrasse Véronique, profitez bien de votre week-end du côté de Plestin-les-Grèves. Dans quelques instants...
3: Bonne journée à vous.
0: Belle journée à vous. Dans quelques instants, côté musique, Johnny Hallyday avec son titre Laura.
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0: Et puis, à 7h50, vos 3 plus, 3 infos pratiques, locales et utiles. Louis Muriot, est-ce que vous saviez que votre signe astrologique peut peut-être faire de vous un athlète olympique?
5: J'en suis sûr.
0: Eh ben, je crois que vous n'êtes pas dans les signes qui ont été repérés, mais on le découvrira à 7h50. Pour l'heure, il est 7h30, le 90 secondes Valentin Bertrand.
6: Les tentes sont pliées, les bagages bouclés, vous serez nombreux aujourd'hui sur la route du retour des vacances. Toute la moitié ouest du pays est en rouge, sur la carte bison futée, c'est orange à l'est. Et dans l'autre sens, celui des départs, c'est orange en Auvergne-Rhône-Alpes et dans un grand quart nord-ouest. Tous nos conseils pour éviter les bouchons sont sur ici.fr. Il vient de passer sa première nuit derrière les barreaux. Le principal suspect du meurtre de l'influenceuse Sonia Bellina est mis en examen pour assassinat et placé en détention provisoire. L'homme de 32 ans, déjà condamné pour violence conjugale, a reconnu avoir eu une relation payante le soir du décès de la jeune femme. Les smartphones vont-ils vraiment disparaître des couloirs de lycée à la rentrée? Les proviseurs en doutent. Leur principal syndicat juge la mesure difficile à appliquer en moins de 2 mois, trop court pour changer tous les règlements intérieurs. Des nuits et des journées plus fraîches, les températures température repasse sous les 30 degrés partout dans l'Hexagone, mais le risque de feu de forêt, lui, est toujours là. Il est élevé aujourd'hui dans l'Hérault et dans l'Aude. Dans les Landes, le feu parti près de Luglon est lui fixé. Il ne progresse plus après avoir parcouru 1700 hectares. De l'uranium dans l'eau du robinet, c'est une information. Ici, pays de Savoie, des habitants de deux communes de Maurienne sont appelés à ne plus boire l'eau courante. Rien à voir avec un problème de radioactivité, selon l'Agence régionale de santé. L'uranium est présent à l'état naturel dans le sous-sol. Et puis le retour dans l'élite du foot pour Troyes et les joueurs du Mans. Ils retrouvent aujourd'hui la Ligue 1. Le tout premier match hier soir s'est soldé par un 4-0 des Marseillais face aux Strasbourgeois.
0: Le tour de l'actu en France et dans le monde, c'était le 90 secondes de Valentin Bertrand. Il est 7h presque 32 sur votre radio ici, Brazel, l'heure donc de notre reportage en breton. Et aujourd'hui, Louis, une question, comment réussir à reprendre sa saison de foot amateur alors que la sécheresse a abîmé les terrains?
5: Ce week-end, c'est normalement le grand retour de la Coupe de France de foot pour les petits clubs, mais certains terrains ne sont juste pas praticables chez nous. L'herbe est jaune et surtout la surface est dure comme de la pierre. Alors les matchs seront peut-être déplacés sur des communes voisines ou tout simplement reportés. Reportage en breton à Gourin, Cataluguin.
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5: Et les matchs qui ne pourront pas être joués seront reportés au 28 août. Manière d'assurer le deuxième tour, quoi qu'il arrive, parce que ça sera deux jours plus tard. C'est un reportage à retrouver sur ici.fr Brazel ou dans votre newsletter à Ganevé.
0: Et dans un peu moins d'une demi-heure, Louis, on parle de l'eau potable sur l'île de Saint.
5: Robinet coupé 13 heures par jour depuis hier à cause d'une panne d'osmoseur sur leur usine de désalinisation et de réserve critique. Mais la production d'eau potable va pouvoir reprendre, vous l'entendrez.
0: Dans le ciel breton, on n'est pas prêt de voir la pluie arriver, semble-t-il. Quelques averses peut-être à l'horizon, mardi ou mercredi. Pour l'heure, c'est du soleil qui va nous accompagner aujourd'hui. Mais pour aller à la plage, Louis, il va falloir attendre un petit peu parce que ce matin, il fait entre 7 et 11 degrés.
5: Ah oui, il va falloir attendre même beaucoup, je pense.
0: Vous baignez par 11 degrés ou pas?
5: Non, non.
0: L'eau même est plus chaude que l'air.
5: Quoi, oui.
0: Il fait donc 9 degrés à Plouzané, c'est ce que vous nous dites Edwige sur la page Facebook d'ici Braye-Zizel, 8 degrés à Bodilis, il fait 11 degrés à Quimper et 9 à Plourin-les-Morlaix, de 22 à 24 degrés cet après-midi. Et le soleil qui va nous accompagner ce matin va s'estomper pour laisser place aux nuages dès la fin de matinée. Pour demain dimanche, alternance là aussi entre soleil et nuages et des températures entre 25 et 27 degrés. Sur nos routes bretonnes, du 24 août au 10 novembre prochain, grosse période de travaux sur la RN12 autour de Guingamp, entre les communes de Ploumagoire et Plouisy. L'objectif, c'est de faciliter la circulation au niveau de Carnilien. Si vous êtes témoin d'événements routiers, c'est vous nos meilleurs informateurs. 02 98 53 65 65.
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0: On attaque ensemble la dernière semaine des vacances scolaires. Ce qui veut dire qu'ensuite, vos enfants, vos petits-enfants vont reprendre le chemin de l'école. Alors pour vous, parents et grands-parents, c'est peut-être les vacances qui s'annoncent, mais c'est aussi le retour des poux et on vous donne nos astuces anti-poux.

0: c'était Johnny Hallyday, musique de retour avec Amel Bent. C'est à suivre avant 8h.
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0: Avant 8h toujours, je vous propose de devenir un acteur en herbe et de participer à un tournage qui se tient en presqu'île de Crozon. C'est à suivre dans nos 3+, 3 infos pratiques, local et utile. Pour l'heure, à 7h40, c'est notre petit cours de breton, signé Clément Soubigou, un petit cours spécial famille nombreuse.
3: Avant de vous parler des abalins, eh bien, je vais vous apprendre une phrase utile en breton, utile au quotidien.
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3: Plerma valouerou. Alors, une phrase simple que les hommes utilisent souvent, les hommes, les adolescents aussi, car s'il y a bien une particularité agaçante chez les hommes, c'est celle de ne jamais trouver les chaussettes. C'est pas vrai, ça? Mais si, hein, vous le savez tous. Donc, pour surprendre votre femme, dites-le en breton. Ça aura au moins, une fois, le mérite de la faire sourire au lieu de soupirer en ouvrant le tiroir à chaussettes devant vous pour vous montrer où elles sont. Plerma valouerou. On décortique. Peler. Donc, plaire, peler, ça veut dire où, dans le sens interrogatif. Plaire ma, peler, emma. C'est emma, c'est une des formes du verbe être. Plaire ma valouerou, mes chaussettes. Ben oui, les chaussettes, louerou. C'est à comprendre, évidemment, louerou par une paire de chaussettes. Donc, encore faut-il réussir à faire les paires et ne pas les avoir perdues dans la machine à laver. Donc, une petite phrase aujourd'hui pour la paix des ménages. Plaire ma valouerou.
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3: Et donc, comme promis, notre nom de famille nombreuse, Abalin, Abalan, très répandu, c'est à décomposer en Ab et Alan. Ab, c'est en breton l'équivalent du Mac, écossais ou du Haut irlandais. En breton, c'est Ab, une contraction de Map. Armap, le fils, c'est un mot toujours utilisé aujourd'hui, fils d'eux, donc Ab, servait à montrer l'appartenance, finalement, à une sorte de clan. Car vu que l'histoire de Bretagne n'est pas enseignée à l'école, on oublie que les pays bretons sont les restes des anciens clans ou des anciennes grandes familles de nobles. Le Abalin ou Abalan montre donc le souvenir de cette époque très ancienne, Ab, fils d'eux, et Alan. Alors, plusieurs hypothèses. Alan viendrait du nom de baptême, Alan, l'équivalent du Alain français, ou alors Alan, c'est aussi le surnom du renard. Mais en gallois, c'est aussi le surnom des jeunes cervidés en référence à la couleur de leur poil un peu roux, donc ça pourrait dénommer une personne rousse. Les linguistes n'étant pas tous d'accord, on va garder le doute, et puis comme ça, au moins, vous pourrez choisir la signification de votre nom Abalin. À demain, Kenwarhuas.
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0: Bison futé, voie rouge aujourd'hui dans le sens des retours. Vous allez donc être très nombreux sur la route du retour des vacances, mais aussi sur la route pour certains chanceux des départs. Pour l'heure, en Bretagne, ça a l'air de circuler de manière plutôt fluide, mais c'est vous, nos meilleurs informateurs, si vous êtes témoin d'événements routiers. 02 98 53 65 65. Pourquoi

0: Pourquoi tu restes ? C'était la chanteuse Amel Bent, il est 7h47. Retenez bien son nom pour savoir qui seront nos champions de demain. Une chronique que vous avez pu découvrir tout au long de l'été sur votre radio, ici Brice Zizel. Olivia Leray met en lumière les sportifs et sportives qui vont compter dans les années à venir. Et ce matin, Olivia, vous nous parlez d'un jeune sportif qui revient de loin.
1: Pauline Cuc, elle aurait pu être patineuse artistique. C'est ça qu'elle faisait quand elle était petite, du patin. Pendant que son père et son frère font tomber les adversaires sur un tatami, elle glisse sur la glace. Et puis finalement, alors qu'elle n'aimait pas trop ça, à la base, elle a pris un virage à 360 degrés et elle a commencé le judo. Les champions qu'on connaît s'y mettent le plus tôt possible. Elle a mis son premier kimono à 12 ans. Son coach la pousse directement à entrer en sport-études et là, elle commence à se dire que c'est sérieux. Et oui, c'est sérieux. Aujourd'hui, elle en a 11 de plus et elle a tout gagné en junior. Et elle est en plus championne de France des moins de 52 kilos. Entre-temps, elle est entrée à l'INSEP de Niort, où elle est née, jusqu'à Paris, avec parfois dans son bagage son papa qui l'entraîne pour ne pas perdre trop ses repères. C'est lui qui a installé un petit dojo à la maison. Et pendant le Covid, par exemple, Pauline, son frère et son père s'exercent ensemble à se faire tomber à domicile. Sur le tatami, vous ne pouvez pas vous tromper. Elle est sereine, zen, tranquille. Elle a des yeux bleus comme un lagon et toujours deux mèches bouclées qui tombent sur son front. À l'école, c'est sérieux aussi, hein. Pauline, elle est arrivée à Sciences Po avec un an d'avance. Elle alterne les cours, les entraînements. Elle ne sait pas trop ce qu'elle voudra en faire de ce diplôme après sa carrière, mais les études, c'est non négociable. Ça prend du temps, mais elle les met au même niveau que son sport. Il va donc falloir gérer tout ça pendant 2 ans, tout en essayant de gagner sa place pour les Jeux Olympiques. Rien n'est sûr, mais elle se bat. Pauline Cuc, donc, elle aurait pu être patineuse artistique. À 23 ans aujourd'hui, si nous, on a une certitude, c'est qu'elle a bien fait de choisir le judo.
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0: Retenez bien son nom, la chronique qui met en avant les sportifs les plus prometteurs de ces prochaines années. Parmi les jeunes prometteurs, on a déjà rencontré Léon Marchand, nageur hors pair. Eh bien, il y a une étude qui a montré que les athlètes olympiques, dont les signes astrologiques sont Capricorne, Verseau, Poissons, Béliers ou encore Gémeaux ont plus de chances d'être médaillés olympiques. Une étude qui porte sur 4453 athlètes médaillés entre 2000 et 2018. Et ce n'est pas le signe, vous l'aurez bien compris, qui détermine la médaille, mais le fait qu'ils soient nés en début d'année et qu'ils ont donc un léger avantage de croissance. Votre horoscope à vous pour savoir si vous serez athlète olympique, c'est à découvrir sur Ici Brice Zizel à 8h58. Pour l'heure, Rock Your Baby, George McRae.
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0: Rock Your Baby, c'était Josh McRae dans la playlist d'ici Vrai Zizel, un tube des années 70, puisqu'il faut replonger en 1974 pour le découvrir. C'est l'heure de vos 3 plus, 3 infos pratiques, locales et utiles. Parmi les rêves que vous aviez peut-être en étant petit, il y avait celui de devenir acteur ou actrice. Eh bien, c'est possible en presqu'île de Crozon, à l'occasion des 3 Brestoises, une fiction policière produite et diffusée par France Télévisions, fiction qui cherche des figurants, hommes et femmes, de 16 à 90 ans. Des rôles pour jouer des gendarmes, des policiers, des infirmiers, des clients de café ou encore des plongeurs en bouteille. 2 jeunes filles de 16 à 20 ans sont aussi recherchées pour jouer des rôles. Vos candidatures sont à retrouver sur le site touslescastings.fr. La suite du téléfilm Les 3 Brestoises est en tournage à partir du 21 septembre. Chers parents, chers grands-parents, j'ai une bonne nouvelle pour vous. Vous allez pouvoir souffler, les petits retournent à l'école dans quelques jours. Et qui dit retour à l'école dit parfois la tête qui gratte et les petits mots dans les carnets qui annoncent.
1: Maman, il y a des pots qui font des guillemets sur la tête.
0: Alors pour éviter d'être pris de court cette année, je vous ai préparé une petite compile des astuces anti-poux avant qu'ils ne débarquent. L'idéal, si vos enfants ont les cheveux longs, c'est de les attacher pour le retour à l'école. Ça limite déjà un peu la casse. Ensuite, les huiles essentielles au rayon des remèdes de grand-mère, c'est aussi une bonne option. L'huile essentielle de lavande, de géranium ou encore de citron, ça marche plutôt pas mal. Vous mettez une petite goutte derrière les oreilles de vos petits et une petite goutte sur la nuque, voire même dans le shampoing. Et normalement, vous devriez être paré pour la rentrée. Du week-end, je suis tombée sur cette pépite que je vous recommande aujourd'hui. C'est l'avant-dernier jour pour profiter d'un spectacle de cirque proposé à Trégastel, dans les Côtes d'Armor. Une idée sortie proposée par Félix.
2: Mesdames et messieurs, bonjour. Toute l'équipe du spectacle Sortie Gagnante vous invite tous les soirs à 20h30 du mercredi au dimanche. Sortie Gagnante est un spectacle de cirque moderne avec des acrobaties incroyables, de la musique live, du texte, de la poésie, de l'émotion, du frisson, beaucoup d'amour, beaucoup de plaisir. Vous pouvez réserver sur le mail resagagnante@gmail.com. À bientôt, bisous.
0: C'est à Trégastel que ça se passe. Côté tarif, comptez 15 euros. Pour les adultes, 10 euros pour les enfants de moins de 12 ans. C'est face à la mer que ça se passe.
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0: Votre recette de la bonne humeur et celle du bonheur, c'est au micro de Laurent Le Limentour que vous la confiez et on vous rencontre dans les petits bonheurs du jour. Salut Bray Zizel.
14: Pardon, excuse-moi, elle s'appelle comment cette jeune fille?
0: Alors, je suis Marianne, j'ai 42 ans et je suis illustratrice.
15: J'ai regardé vos dessins.
14: Alors?
15: Insupportable. Ça faisait très très très longtemps que je n'avais pas été jalouse.
0: Et je suis dans les petits bonheurs.
16: La bonne humeur, c'est le début du bonheur.
17: Vous habitez où, vous m'avez dit?
0: Je suis de Douarnenez.
18: Pas possible. Et c'est comment?
0: Ah, j'adore. Moi, tous les matins, je vais boire mon café sur le port avec mon petit chien.
17: Tu m'étonnes avec le temps qu'il fait, les gens profitent, c'est sûr.
0: Bon, ça dépend des jours, mais en général, c'est pas mal. Quand il fait beau, c'est encore mieux.
19: Mais qu'est-ce que tu fabriques, là? T'installes le gaz ou quoi?
20: Ah non, je creuse une rigole pour la pluie parce que ça fait 6 jours qu'il fait beau.
19: Et alors?
20: Et alors, ça sent l'orage.
21: Je voudrais pas te décourager, mais ce serait plutôt un temps de se promener, tu crois pas?
8: Mon coin préféré quand je me balade, hormis de Varnenay, ça sera peut-être le Mont-Saint-Michel de Brasparts.
18: Oh, vous suivez d'ailleurs ?
8: Pour le panorama, quoi. La belle vue, petite chapelle, c'est trop mimi.
18: C'est encore loin ?
8: Non, l'idée c'est d'arriver en haut et de partir du bas, mais... Je suis pas une grande marcheuse.
21: J'en ai plein les pattes. Je crois pas que je vais pouvoir aller plus loin.
22: Il était bon, ce premier baiser.
8: Premier bisou, c'est pas le premier flirt, parce que premier bisou, c'est action vérité dans la tente en camp à 13 ans.
21: Action vérité.
8: Bah action.
21: Bon alors une petite action facile, allez, hop, boule une pelle à Timothy. Ouais.
8: Et c'était moyennement volontaire, disons. Mais bon, ça s'est passé.
23: T'es juste un bisou, hein, j'allais pas te sauter dessus, hein. De toute façon j'en ai aucune envie.
8: Le premier bisou, pour de vrai, 15 ans, dans un fesnoz. C'est ça de faire partie d'un cercle celtique.
24: Tu viens danser.
25: Ouais, là-dessus. Même pas en rêve. Ce genre de musique celtique, ça date de l'Antiquité.
26: Vas-y, vas-y, fais-nous rire.
27: Raconte-nous une histoire, allez.
8: Ok, qu'est-ce qui est rose et qui saute de branche en branche?
28: Non, je vois pas du tout.
8: Un chewing-gum sur les fesses de Tarzan.
25: C'est lui. C'est lui.
29: Tarzan. Mais que se passe-t-il? J'entends crier.
25: Hey, hey, hey.
8: Allez, salut. Les petits bonheurs du jour, une série signée Laurent Le Limantour à consommer sans modération sur l'application. Ici et à partir de lundi, vous allez pouvoir découvrir les petits bonheurs de l'équipe d'ici Braille Zizel. On sait presque tous prêtés à l'exercice. Juste après le journal de 8h, vous allez pouvoir jouer avec nous. Nous vous offrons votre passe famille pour Braille Adrénaline. C'est à Carré que ça se passe.
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8: Bon réveil à vous, c'est la Griffette aujourd'hui, il est 8h. Le journal, c'est avec vous, Louis Emeriot, et les habitants de l'île de Sein vont retrouver de l'eau potable 24 heures sur 24.
31: Après 5 pannes dans leur usine de dessalement d'eau de mer, là où toute l'eau potable des Sénans est produite, le maire avait été obligé, mardi, de couper les robinets 13 heures par jour. Réserve en situation critique, voyageurs obligés d'amener leurs bouteilles. Didier Fouquet a finalement trouvé une solution et la production va pouvoir reprendre ce matin, malgré cet osmoseur qui n'est plus tout jeune.
32: On a remplacé déjà plusieurs fois des pièces. Là, on a remplacé récemment l'automate, 12 000 euros. Bon, on l'entretient, si vous voulez. Mais bon, quand un appareil a 18 ans, on n'est pas à l'abri d'une panne. Puis là, il y a eu plusieurs coups sur coups. Donc, et il y a une mauvaise période parce qu'on a déjà eu des soucis en hiver. Mais arrêter l'osmoseur 15 jours, 3 semaines en hiver, quand vous avez 1000 mètres cubes ou 2000 mètres cubes d'avance, c'est pas un problème. Quand en temps normal, on consomme 80 mètres cubes, là, on est à 100 mètres cubes. Par jour, et même avec l'afflux qu'il y a pu avoir le 15 août, on était à 120 mètres cubes par jour. On sait bien sûr que notre osmoseur est vieillissant. On a même, pour votre info aussi, commandé un deuxième, et avec deux osmoseurs de capacité à peu près similaire, on devrait être tranquille.
31: Didier Fouquet au micro de Delphine Gocho. Le deuxième osmoseur doit arriver sur l'île en janvier. Concarneau réduit son débit d'eau au robinet. Dans l'agglomération de la troisième ville du Finistère, le débit du Moros, la rivière qui alimente à 90% les habitants, est proche du débit prélevé chaque jour. Des solutions d'appoint ont donc été mises en place pour ne pas connaître de rupture et les personnes concernées ont reçu un SMS ou un mail. Il s'agit maintenant de tenir jusqu'au puits de rechargement, écrit l'agglomération. 38 contrôles effectués par la préfecture des Côtes d'Armor pour vérifier si l'arrêté préfectoral sur la sécheresse et ses restrictions sont bien respectés. Interdiction de laver sa voiture ou d'arroser son jardin, réduction d'eau chez les industriels. En tout, 9 infractions constatées, notamment en ce qui concerne l'arrosage.
8: Pourquoi des plages fermes sur nos côtes bretonnes?
31: À Crozon, dans le Finistère, à Ploie, dans les Côtes d'Armor, à Arzon, dans le Morbihan, baignade interdite. Et pour cause, il y a un risque bactériologique. Les contrôles dépassent les normes sanitaire réglementaire et tout l'été l'agence régionale de santé réalise des prélèvements pour savoir si les plages sont sûres, Agathe Le Labourier.
33: Les analyses de l'ARS révèlent souvent les mêmes causes, comme l'explique François Bienfait, directeur des services techniques de Plouas dans les Côtes d'Armor, commune où 3 plages ont fermé temporairement.
34: Souvent, les pollutions sont quand même d'origine humaine. On a déduit que ce n'était pas la station d'épuration, ce n'est pas un débordement. Maintenant, il reste à voir si c'est une provenance des assainissements individuels. C'est-à-dire que nous, sur Plouas, par exemple, on a une topographie qui est très contraignante. On a des fortes pentes. Quand il va pleuvoir, des fortes pluies, tout de suite, elles se retrouvent à la mer en très peu de temps.
33: Les problèmes d'étanchéité des assainissements sont donc la raison principale des fermetures des plages. C'est moins le cas du lessivage des terres agricoles.
34: C'est vrai que dès qu'on parle de pollution des eaux de baignade, on pense aux algues vertes et on fait le raccourci aussi avec l'agriculture, donc pas forcément que l'agriculture.
33: Les excréments d'animaux peuvent aussi être des raisons de la prolifération des bactéries, mais parfois difficile de savoir avec un seul prélèvement. Olivier D'Enfer, maire de Arzon, dans le Morbihan.
1: Très honnêtement, sur notre commune, à Parlaine, on n'arrive pas à identifier exactement la cause. Il y a une suractivité sur la commune avec l'apport des touristes. On sait qu'il peut y avoir un problème. Ne sachant pas l'origine, on ne peut pas forcément agir en prévention.
33: Mais les analyses approfondies prennent plus de temps. Elles doivent être envoyées à Brest.
31: Agathe Le Labourier, les plages et les terrasses vont se vider aujourd'hui. Avant-dernier chassé-croisé de l'été ce week-end. La circulation sera soutenue dans tout le Grand Ouest. Bison Futéus, le drapeau orange dans le sens des départs, rouge dans le sens des retours chez nous. Et Louise, on fera un point sur la circulation à la fin de ce journal.
0: 8h04, ici Braille-Zizel, ça faisait un an qu'elles attendaient ça.
31: Les victimes de Joël Le Squarnec, formées en collectif, ont rencontré Gérald Darmanin hier à Vannes, un an après avoir demandé à rencontrer le ministre de la Justice à la fin du procès de cet ancien chirurgien condamné à 20 ans de réclusion criminelle pour des viols et des agressions sexuelles sur près de 300 personnes. Elles ont demandé plus de moyens d'enquête pour éviter la sérialité des violences sexuelles et d'indemniser plus correctement les victimes pour réparer les préjudices subis. Un homme a interpellé par la BAC et la brigade des stupéfiants à Brest il y a 10 jours. Dans sa voiture, les policiers découvrent près de 7 kilos de résine de cannabis. Ils décident de perquisitionner son logement, trouvent 5 kilos de drogue supplémentaire, 2 armes à feu et 15 000 euros en liquide. L'homme a été placé sous contrôle judiciaire en attendant son procès en octobre. Attention aux faux agents. La gendarmerie du Finistère constate une recrudescence des arnaques sur les personnes âgées. Des cambrioleurs se font passer pour des agents Veolia, Enedis ou EDF. Ils prétextent le contrôle d'un compteur ou une intervention urgente avant de dérober leurs victimes. Les forces de l'ordre précisent qu'en cas de doute, il ne faut pas laisser un inconnu rentrer chez soi. 4 moutons et un bélier retrouvés hier après-midi à Saint-Paul-de-Léon sur la route de Plouénan. C'est la découverte insolite des gendarmes du Finistère qui n'ont toujours pas retrouvé par contre leur propriétaire. Aucun des animaux n'est bagué. Si ce sont les vôtres et que vous les cherchez, vous pouvez appeler le 17.
0: Le FC Lorient lance sa saison aujourd'hui.
31: Déplacement à 20h45 à Nice contre les Aiglons pour leur premier match en Ligue 1 de football. Coïncidence, les Merlus vont retrouver leur ancien coach Olivier Pantaloni sans leurs meilleurs éléments de la saison passée. Pablo Pagis a signé au Paris FC, Laurent Abergel est maintenant à l'OGC Nice. Mais Alexandre Dujeu, le coach, veut rester ambitieux et optimiste. Il fera avec ce que la direction lui donnera.
2: Moi, avec l'expérience, l'idée c'est de concentrer sur mon travail, essayer d'être proactif en demandant aux dirigeants où on en est. Est-ce qu'un tel aura une chance de signer ou pas? Et après, moi je peux pas aller au-delà parce que je suis entraîneur. Donc en gros, c'est essayer d'être proactif pendant la période du mercato sans dépenser non plus trop d'énergie, toute l'énergie à ça. Et puis avoir les yeux sur le terrain et puis essayer de trouver la meilleure équipe possible, le plus vite possible. Voilà, avec l'existant, et comme je le dis, l'existant est déjà bon.
31: À 20h45 ce soir, il y aura aussi Le Mans-Brest, match à vivre en direct sur notre radio, ici Braille-Zizel. Un premier hommage pour Éric Roy en Ligue 1. Une minute d'applaudissement a été observée au Vélodrome hier pour l'ancien entraîneur des Tisefs. Il avait joué à 3 saisons comme à l'Olympique de Marseille dans les années 90. Et puis, match facile sur le papier, mais défaite au bout. L'en avant Guingamp a perdu 1-0 hier à Sochaux contre l'avant-dernier de Ligue 2 avant la 3e journée. Les Costards mauricains sont 11e. On fait un petit point météo, Louise.
0: Du soleil dans la matinée avant l'arrivée des nuages assez rapidement dans le courant de la matinée, tout début d'après-midi, puis ça va alterner ensuite cet après-midi, soleil, nuages, mais toujours pas de pluie à l'horizon, pas pour ce week-end au moins. Côté température, elles sont comprises entre 7 et 11 degrés, des températures que vous êtes nombreux à relever sur la page Facebook d'ici Braille-Zizel. Il fait 9 degrés du côté de Quimper, 8 à Longueville-la-Mer chez vous, Michel. Il fait 8 degrés également du côté de Belle-Île-en-Terre, 9 à Plouzané et 8 degrés à Bodilis, de 22 à 24 degrés pour les maximales de la journée. Sur nos routes bretonnes, vous allez être nombreux, vous venez de nous en parler, Louis et Muriot, si vous êtes témoin d'événements routiers, de perturbations ou d'obstacles sur les routes, c'est vous, nos yeux, 02 98 53 65 65.
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0: Louis Muriot, on vous retrouve tout à l'heure à 8h30 pour le retour de l'actu d'ici.
31: Exactement, on parlera du Stade Brestois qui lance sa saison au Mans. C'est la 8e saison consécutive et puis il y a une vraie page qui s'est tournée avec le décès d'Éric Roy et le départ du directeur sportif Grégory Lorenzi. Vous l'entendrez.
0: C'est notre reportage à suivre donc. Il est 8h08 avant de quitter le studio. Louis Muriot, je vous invite à toucher le bout de votre nez, à faire un vœu. C'est une heure miroir, ça porte bonheur. Côté musique, confidence pour confidence. Bon réveil à vous.

0: Consultez, c'était Confidence pour Confidence. Musique de retour avec le tout nouveau titre de Céline Dion. C'est à suivre avant 8h30.
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0: Le but de l'escape game, c'est d'être enfermé dans une pièce avec une énigme à résoudre. Tout ça dans un temps imparti. Eh bien, un escape game géant s'installe à Quimperlé aujourd'hui. Et aucun stress à avoir sur la résolution de l'énigme, puisque vous êtes en extérieur et pas limité dans le temps. Je vous parle de cette belle idée sortie à 8h20. Et puis dans la foulée, vous allez pouvoir jouer avec nous à la carte postale. On a reçu une carte d'un endroit quelque part en Bretagne. À l'intérieur se cachent des indices. C'est à vous de les démasquer pour retrouver la commune d'expédition. Si vous avez la bonne réponse, je vous propose de retomber en enfance tout en partageant un moment en famille, puisque je vous offre ce matin votre passe-famille 4 personnes pour Braze Adrénaline, le parc d'aventure installé à Carré. Au programme, un immense parc d'acrobranches, mais aussi un parc de loisirs avec un labyrinthe géant. Il y a aussi des jeux d'eau ou encore un paintball. Pour ça, il faut démasquer cette carte postale. Mon cher petit frère, je t'envoie cette carte pour te souhaiter un joyeux anniversaire. Je passerai te voir la semaine prochaine. Pour l'heure, je suis dans les Côtes d'Armor. J'emmène ma fille découvrir un site néolithique. Il va falloir marcher un peu puisqu'il culmine à 310 mètres d'altitude. Elle est passionnée d'histoire, tu sais, alors je vais aussi l'emmener à la chapelle Notre-Dame de Célédin. J'ai entendu dire que la forêt de Kénécan était aussi à voir, mais là, il faut passer la frontière morbihanaise. Profite bien de ta journée, un demi-siècle, ça se fête. Vous pensez avoir une idée de la réponse? 02 98 53 65 65.
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0: Deux protections valent mieux qu'une. C'est ce qu'on apprend ce matin dans Vie numérique, vie privée avec vous, Valentine Letesse. Pour protéger nos données personnelles, vous nous conseillez, vous nous parlez en tout cas, d'utiliser la double authentification.
3: Et les pros l'appellent authentification multifacteur. Dans notre quotidien, c'est souvent ce fameux code reçu par SMS ou par mail à composer pour valider un paiement en ligne, par exemple. L'objectif est simple, vérifier l'identité de l'utilisateur à deux reprises et avant de lui donner accès à son compte en banque, sa boîte mail ou à un réseau social. Si la technologie se déploie de plus en plus, c'est à cause de l'évolution très importante des menaces informatiques et globalement de la cybercriminalité. D'ailleurs, aujourd'hui, les escrocs n'essaient plus seulement de vous voler vos identifiants, mais aussi les codes d'authentification.
0: Mais alors, elle fonctionne comment, cette double authentification?
3: Elle se base sur plusieurs preuves, c'est pour ça qu'on parle d'authentification à multifacteurs, parce qu'ils appartiennent à plusieurs catégories. Il y a le facteur dit de possession, votre carte bancaire physique par exemple, le facteur de connaissance, comme le code PIN de votre carte, votre mot de passe sur un site internet ou la réponse secrète à une question, et enfin le facteur d'inhérence, en clair une partie de vous, votre empreinte digitale, la reconnaissance faciale ou de votre rétine. Mais la plupart du temps, sur les sites de commerce en ligne notamment, il s'agit plutôt d'une authentification en deux étapes, puisqu'on vous demande régulièrement votre mot de passe, puis un code reçu, je vous le disais, par mail ou par SMS, soit deux facteurs issus de la même catégorie, des facteurs de connaissance. Et si un pirate

0: pour le parc Braze Adrénaline qui se tient à Carhaix. Vous nous avez proposé la Vallée des Saints ou encore le Ménez. Bref, ce ne sont pas des bonnes réponses. Je vous rappelle quelques-uns des indices. On va découvrir un site néolithique qui culmine à 310 mètres et on n'est pas très loin de la chapelle Notre-Dame de Célédin.
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0: Merci.
1: Bonjour, pardon, merci. C'était le tout nouveau titre de Céline Dion dans la playlist d'ici Braille Zizel. Pour ce qui est de la carte postale, vous continuez d'appeler Aude au 02 98 53 65 65 et à nous donner vos petites propositions. Nous ne sommes pas à Mur de Bretagne, mais on se rapproche. On n'est pas à Glomel non plus, ni à Bon Repos sur Blavet, mais franchement, vous n'êtes plus très loin. Il est 8h20, c'est notre idée sortie du jour. Je vous propose aujourd'hui de sauver le village d'un mystérieux danger. C'est le but de cet escape game qui se tient aujourd'hui à Quimperlé. On en parle avec Estelle Gasse et Pascal Schex, l'organisateur. Il était à son micro hier matin. Pascal Schex, bonjour.
2: Bonjour.
1: Pascal, vous êtes l'un des créateurs du jeu La Quête Fantastique, le secret de l'alchimiste. C'est l'escape game géant que vous proposez à Quimperlé ce samedi. Comment est né ce projet ?
2: C'est avec un ami, Adrien, qui lui est fan de l'univers médiéval fantastique du Seigneur des Anneaux et des cartes magiques. On a créé un jeu, un univers, des énigmes, et on le propose dans plus de 140 villes en France et en Belgique depuis 2024.
1: En quoi consiste cet escape game géant ?
2: Vous avez une carte papier avec une légende. Donc la carte du cœur de ville de Quimperlé. Vous avez aussi une application mobile. On va venir déposer des énigmes sur les commerces partenaires qui jouent le jeu demain à Quimperlé. Et votre quête, ça va être de sauver le village d'un mystérieux danger. Et à la fin, vous pouvez faire une véritable potion avec un animateur costumé.
1: Et donc c'est un escape game qu'on peut jouer en famille ou entre amis. On peut jouer à tout
2: Exactement.
1: Âge.
2: Exactement. C'est intergénérationnel de 7 à 77 ans, sachant qu'avant 7 ans, c'est gratuit. Et on

0: on a vraiment tous les publics, on peut venir jouer en famille, entre amis, on a des grands-parents qui ramènent les petits-enfants pour les sortir des écrans un petit peu, et ça permet surtout de passer un bon moment tous ensemble.
1: Pourquoi vous avez choisi Quimperlé, Pascal ?
0: C'est l'association des commerçants qui nous a contactés, notamment Delphi, qui a la boutique Ambiance Bien-être, qui est venue jouer à Lorient, et qui m'a dit ce serait bien qu'on ramène le jeu à Quimperlé. On a fait une première édition l'année dernière avec le Mystère des Dragons, qui s'est très bien passé. On a réuni plus de 120 personnes. Mmh. Et là, cette année, on revient pour le tome numéro 1, qui est Le secret de l'alchimiste. Et on a déjà une soixantaine d'inscrits.
1: Alors justement, pour nos auditeurs qui nous écoutent ce matin, comment on peut s'inscrire à cet Escape Game Géant demain ?
0: Vous pouvez vous inscrire jusqu'au dernier moment sur le site laquêtefantastique.fr. Et vous pouvez vous inscrire individuellement ou par équipe, et vous faites les équipes sur place, c'est vous qui choisissez vos camarades de jeu.
2: Pascal Chèque, hier matin, au micro d'Estelle Gasse. Les départs sont donnés place Isole à Quimperlé. C'est aujourd'hui, en plus de cet escape game géant, il y a aussi une animation potion magique qui est proposée. C'est donc aujourd'hui, samedi 22 août, départ possible à 13h30, 14h et 14h30 en termes de tarifs, comptez 12€ entre 8 et 16 ans et 19,50€ pour les plus de 16 ans. Autre idée sortie, cette fois-ci pour les semaines à venir, puisqu'il va vous falloir un petit peu de préparation avec les fortes chaleurs cet été. Pas question d'aller courir, on a dû revoir nos séances de sport ou alors très très tôt le matin, voire même un peu dans la nuit. Pourtant, il va falloir s'y remettre maintenant que les températures sont respirables, histoire d'être bien entraîné pour le 4 octobre prochain. 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

Life, c'était Dire Straits. Dans quelques instants, la bonne réponse à notre carte postale du jour. Nous irons du côté de Bégard pour offrir ce passe-famille 4 personnes pour Braise Adrénaline.

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5: Votre passe famille 4 personnes pour le parc Braise Adrénaline à Carhaix a remporté ce matin. Pour ça, il fallait démasquer notre carte postale du jour. Une carte qui vous a donné un peu de fil à retordre. Vous nous avez proposé Sainte-Brigitte, Glomel, Bon-Repos-sur-Blavet ou encore Mur-de-Bretagne. Mais la bonne réponse nous a été donnée depuis Bégard ce matin. Bonjour Nicole.
7: Bonjour.
5: D'où a été envoyée notre carte postale du jour, Nicole?
7: Plessulia.
5: Absolument. Quels sont les indices qui vous ont mis sur la bonne piste?
7: La chapelle Célédin.
5: Eh oui, chapelle Notre-Dame Célédin. Il y avait aussi le site néolithique qui est juste à côté, qui est sur la commune de Plessulien. Et puis la forêt de Quénécan qui n'est pas très loin.
7: Eh ben voilà.
5: Bah, bravo à vous Nicole, vous repartez avec ce passe-famille 4 personnes Braise Adrénaline. Est-ce que vous avez déjà découvert ce parc?
7: Non, du tout.
5: Ça va être une première alors?
7: Eh ben voilà.
5: Vous allez emmener les enfants, les petits-enfants?
7: Les petits-enfants.
5: Ils ont quel âge?
7: Les jumelles ont 9 ans. Et la petite, la plus petite a 6 ans et les autres 15 et 19, donc on va pas...
5: Bon, pour les plus petits, mais les plus grands, ça peut leur faire plaisir. Il y a un immense parc d'acrobranches, il y a un parc de loisirs, il y a aussi un labyrinthe géant. Et pour le labyrinthe géant, Nicole, je vous donne ma petite astuce. Il faut toujours suivre la droite. Vous allez forcément sortir du labyrinthe en suivant la droite. Ça mettra peut-être un peu plus de temps, mais au moins, comment ça c'est faux, Louis Muriot, vous me faites non?
8: Si, si, je pense que vous avez raison.
5: Moi, je l'ai fait la semaine dernière.
7: J'allais vous poser la question si vous l'aviez fait.
5: Oui, je l'ai fait. On a mis 2 heures à sortir, mais on est sorti. Donc, ça fonctionne. Mais on a croisé tous les indices qui étaient nécessaires, donc ça fonctionne. Il est 8h30. Je vous embrasse, Nicole, le 90 secondes.
9: Des risques de grossesse non désirée, d'infections sexuellement transmissibles, la répression des fraudes alerte et rappelle plusieurs dizaines de milliers de préservatifs défectueux, la plupart achetés en ligne, certains en pharmacie ou en grande surface. Une trentaine de références sont concernées. Par précaution, si vous les avez utilisées, il est conseillé de se faire dépister. 10 jours après la mort de l'influenceuse Sonia Bellani dans un vignoble du Gard, le principal suspect, un homme de 32 ans déjà condamné pour violence conjugale, est mis en examen pour assassinat et placé en détention provisoire. Face aux enquêteurs, il a reconnu avoir eu 2 relations payantes avec la jeune femme avant son décès. 1 mois après le grand incendie en forêt de Fontainebleau près de Paris, les promeneurs sont de retour aujourd'hui. 80% du massif rouvre, mais toujours pas le cœur du foyer où les flammes sont maîtrisées, mais toujours pas éteintes. Ces plumes vert bleu risquent de disparaître des forêts vosgiennes. Le grand tétras, espèce endémique de la région, ne sera plus réintroduit d'ici 3 ans. Le ministère de la Transition écologique annonce mettre fin au transfert depuis la Norvège, une opération chiffrée à 230 000 euros par an. Il a été le chouchou des Français le long de la route du Tour de France. Julian Alaphilippe raccroche à 34 ans, il officialise sa retraite sportive avec le plus beau palmarès du cyclisme tricolore, 18 maillots jaunes, mais surtout 2 titres de champion du monde en 2020 et 2021. Aucun autre Français ne peut en dire autant. Des bouchons attendus jusqu'à tard dans la soirée, vous êtes nombreux à rentrer de vacances. Aujourd'hui, c'est rouge sur toute la moitié ouest, orange à l'est.
5: Et pour l'heure, c'est fluide en ce qui concerne le trafic en Bretagne. Prudence malgré tout sur nos routes bretonnes. Témoin d'événements routiers 02 98 53 65 65. C'était le 90 secondes de Valentin Bertrand. Il est 8h32, c'est l'heure de l'info d'ici Braise Zizel, Louis Muriot. Le Stade Brestois lance sa 8e saison d'affilée dans l'élite du football français.
10: Leur record tout simplement avec un objectif maintien. Coup d'envoi 20h45 chez un promu au Mans, à vivre en direct sur ici Braise Zizel. Après un été où une page de l'histoire du club s'est tournée. Entre le décès de leur entraîneur Éric Roy et le départ du directeur sportif Grégory Lorenzi, c'est une équipe en pleine reconstruction qui disputera son premier match tout à l'heure, Léo Rosé.
8: Cette intersaison n'a pas son pareil entre le départ à l'OM de Grégory Lorenzi, directeur sportif pendant 10 ans, et bien sûr le décès d'Éric Roy, l'entraîneur adulé aux résultats historiques avec Brest jusqu'en Ligue des Champions. Julien Lachuère, son staff et ses joueurs traversent un deuil collectif et ils doivent repartir de l'avant à tous les niveaux, précise le nouvel entraîneur qui a pris la suite de son collègue et ami.
11: Bah finalement, ça fait 8 ans qu'on est en Ligue 1. On a vécu avec Eric des choses qui étaient vraiment très hautes avec la Ligue des Champions, avec voilà, cette sensation de surfer sur le toit du monde. Et notre ambition avec le staff a été de se dire, ok, on a une nouvelle histoire à créer les gars, mais on va la créer ensemble. Et cette nouvelle histoire, il faut la démarrer avec enthousiasme. Si on est blasé d'être à Brest, ça va être compliqué. Et j'ai pas senti, dans les joueurs en tout cas, dans leur discours, de se dire non, on est blasé d'être à Brest.
8: Il y a aussi les nouveaux venus, comme le gardien international norvégien Egil Selvik, propulsé titulaire dès son arrivée la semaine dernière, pour pallier au départ voulu par Grégoire Couder à Burnley en Angleterre, d'où vient Selvik qui jouait à Watford, mais il assure se sentir déjà prêt.
12: Oui, nous devons être prêts, même si je suis arrivé il y a seulement une semaine. Mais j'essaye de parler français avec les joueurs, comme pour le match amical contre Nottingham Forest. J'ai essayé de parler de ma intégrer le plus possible et je pense que nous sommes prêts pour le début du championnat.
8: Mais devant lui, la défense est en chantier. Le capitaine Brendan Chardonnay, blessé au mollet, sera absent plusieurs semaines. Le milieu Lucas Touzard est repositionné défenseur central aux côtés de la jeune pépite Raphaël Le Guen, 19 ans, annoncé sur le départ. Il est pisté de près par des clubs anglais prêts à dépenser des millions.
10: Et il y aura une autre absence, celle d'Hugo Magnetti, un des tauliers. Il s'est entraîné à l'écart toute la semaine.
5: Dans un peu moins d'une demi-heure, Louis, dans le journal de 9h, on parle de la rencontre entre Gérald Darmanin et le collectif de victimes de Joël Le Scouarnec.
10: 2 heures de discussion hier à Vannes, plus d'un an après le procès du chirurgien pédocriminel condamné à 20 ans de réclusion criminelle pour des viols et des agressions sexuelles sur près de 300 victimes. Le collectif a demandé au garde des Sceaux davantage de moyens d'enquête. On fait un petit point météo, qu'est-ce qui nous attend pour cette journée? On a frais déjà là.
5: Ouais, il fait frais ce matin entre 7 et 11 degrés. Il fait 11 degrés du côté de Parmar, c'est ce que vous nous dites Dominique sur la page Facebook d'ici Braise-Isel. Il fait 12 degrés à Rostrenin, 9 degrés du côté de l'hôpital Canfroute et 10 degrés à Erdeven. Ça va grimper entre 22 et 24 degrés pour les maximales de la journée. Et un peu de soleil ce matin avant l'arrivée rapide des nuages en fin de matinée, début d'après-midi. Puis ça va alterner tout au long de la journée, mais pas de pluie à l'horizon, pas pour ce week-end au moins. Demain dimanche, alternance soleil, nuage avec un vent d'est nord-est et des températures qui vont être un peu plus chaudes, de 25 à 27 degrés. Sur nos routes bretonnes, il y a un essai de piétonnisation de l'hypercentre de Roscoff. 2 essais déjà concluants qui ont été réalisés sur les week-ends de la Pentecôte et du 14 juillet. L'idée, c'est de rendre le centre-ville plus agréable à la circulation piétonne. À cette occasion, circulation interdite aux véhicules rue Amiral Réveillère. C'est la rue qui longe le magasin Alès Braise. Circulation interdite également sur une portion du quai Charles de Gaulle. Ça reste accessible à vous, riverains et aux travailleurs de l'île de Bas. Témoin d'événements routiers, 02 98 53 65 65.
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5: 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On parlait de ce grand labyrinthe il y a quelques instants. C'est une activité d'extérieur qui a le vent en poupe cet été pour les petits comme pour les grands. Je vous conseille de prendre des chaussures un peu crado et des vêtements qui craignent pas grand-chose parce que c'est très poussiéreux. Il faudra tout passer à la machine après le labyrinthe.

0: Mon fils, ma bataille, c'était Daniel Balavoine. Sur nos routes, vous êtes très nombreux aujourd'hui. Bison futé, voie rouge dans le sens des retours. Il y a un accident dans les Côtes d'Armor à hauteur de Plérin. On est là dans le nord du département. Un accident qui implique deux véhicules légers dans le sens Plérin-Langueux. Ça bouchonne déjà entre 1,2 km, 2 km. Alors prudence dans ce secteur comme partout ailleurs. Si vous avez plus d'infos, 02 98 53 65 65. On compte sur vous tout au long de ce week-end de chasse et croisée.
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0: Vous en avez forcément entendu parler cet été. Nombreux sont les sites qui ont été piratés, entraînant une fuite de nos données privées. La société Meta, qui possède notamment Facebook ou encore Instagram, va vivre un procès historique puisqu'elle est accusée d'avoir rendu les ados volontairement accros à ces plateformes. Alors je sais pas vous, mais moi toutes ces infos, elles me font quand même bien peur. Et pour protéger au mieux nos données, un Breton a conçu le seul moteur de recherche breton. Éthique, non commerciale et respectueux de la vie privée. Bonjour Philippe Marin.
3: Oui, bonjour, merci de m'accueillir sur votre antenne.
0: Lusk.bzh, c'est vous qui en êtes à l'initiative. C'est un moteur de recherche qui nous permet d'avoir accès à l'information sans collecte de données perso. On est tellement habitué à accepter des cookies pour la collecte de nos données qu'on ne saurait même pas dire comment fonctionne un moteur de recherche qui ne les collecte pas. Ça marche comment ?
3: Eh ben, c'est tout simple. C'est-à-dire que Lusk, il va faire une passerelle entre vous et plusieurs moteurs de recherche, en fait. C'est-à-dire que vous allez taper votre requête, par exemple, tarte aux fraises, et le petit renard Lusk, la mascotte, va envoyer cette requête-là à plein de moteurs de recherche différents. Donc, il peut y avoir du Google, du Bing, etc. Et si la même réponse revient, eh ben, ça, il va faire un choix pour la plus pertinente pour vous transmettre l'information. Et en fin de compte, les moteurs de recherche interrogés ne savent pas qu'il y a une personne qui a fait la requête, puisque c'est un robot en quelque sorte qui a fait la requête. Donc il n'y a pas de pistage, il n'y a pas de traçabilité.
0: Ça veut dire que tout ce qu'on peut retrouver sur Google, Yahoo, Quant ou encore DuckDuckGo, on peut les retrouver sur Lusk. Si on prend l'exemple là de la tarte aux fraises, ça veut dire que dans les résultats de recherche, j'aurais peut-être Marmiton ou alors le site Elle.
3: Exactement, exactement.
0: Donc on a accès.
3: Vous aurez le même résultat.
0: On a accès aux mêmes résultats, on a accès aux mêmes informations. Et vous dites aussi que lusk.bzh, c'est un outil qui offre une interface qui est accessible à tous, y compris les publics les plus éloignés du numérique. Comment vous le rendez accessible à ceux qui sont peut-être en rupture avec le numérique ?
3: Eh ben justement, on a travaillé sur l'ergonomie, en fait, pour avoir un accès à l'information le plus simple et le plus intuitif possible. Donc, il n'y a pas 40 000 fenêtres, il n'y a plus de bandeaux RGPD ou CNIL, parce que comme nous collectons aucune donnée, il n'y a plus la peine. Donc ça évite d'avoir aussi des fenêtres intempestives. Et en fait, on a directement la barre de recherche, c'est hyper clair, avec deux possibilités de recherche. Une possibilité de recherche dans le monde, tout simplement, comme Google ou un autre moteur de recherche. Et si vous cliquez sur le petit renard qui est sur la gauche, il va faire une recherche uniquement ciblée sur la Bretagne. L'intérêt, c'est que si demain, par exemple, vous avez besoin de chercher quelqu'un qui fabrique une véranda, plutôt que chercher dans le monde entier quelqu'un qui fabrique une véranda, le fait de cliquer sur le petit renard sur la partie gauche va vous cibler uniquement les revendeurs de véranda dans votre région.
0: On sait que, par exemple, les grandes plateformes, elles gagnent de l'argent avec nos données perso. Si lusk.bzh ne collecte pas nos données perso, ça veut dire que ça ne gagne pas d'argent comme moteur de recherche ?
3: Exactement. Et c'est pour ça que nous avons fait le choix de créer une association à but non lucratif. Parce que si nous avions monté une entreprise, il aurait fallu dégager de l'argent, du cash, comme toutes les entreprises. Et donc ça nécessitait, dès lors qu'on a un moteur de recherche, de récupérer de la donnée, de la data, et c'était pas du tout l'objectif. Le fait de se mettre en association, ça permet de plutôt d'aller chercher des subventions de la région ou de l'État, dans un premier temps, d'éviter de collecter les données, parce que c'était pas la culture de l'asso. Et puis ça évite aussi derrière toute idéologie particulière d'entreprise, quoi.
0: Comment on fait pour le trouver, ce moteur de recherche ?
3: Eh ben, il suffit de taper sur internet www.lusk.bzh.
0: Lusk.bzh, une initiative locale, éthique, pour surfer sur internet. Merci beaucoup à vous, Philippe Marin, d'avoir été avec nous pour nous présenter ce projet. Je vous souhaite une belle journée.
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0: On va plonger dans votre playlist locale dans quelques instants. Pour l'heure, sur nos routes bretonnes, on vous rappelle toujours cet accident qui implique deux véhicules légers à hauteur de Plérin. On est là dans les Côtes d'Armor, dans le sens Plérin. Langueux, donc Brest vers Paris. Le bouchon augmente pour l'instant, il y a à peu près 2 km de bouchon. Prudence dans ce secteur comme partout ailleurs. Témoin d'événements routiers 02 98 53 65 65. On continue cette heure à vos côtés en musique, en plongeant dans votre playlist locale avec Scarivore, The Sea That Sings.
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0: See That Things, c'était Scary Boy dans votre playlist d'ici Braille Zizel. C'est l'heure de faire une petite séance de sport avec notre coach sportif Nordinatab. Et si finalement le meilleur équipement pour rester en forme n'était ni une machine ni des haltères? Dans deux minutes pour être en forme, notre coach sportif nous explique pourquoi il est possible de s'entretenir sans aucun matériel.
1: On a parfois tendance à penser qu'il faut du matériel, des haltères ou des machines pour entretenir sa forme. Et pourtant, notre corps constitue déjà un formidable outil. La preuve, certains des exercices les plus efficaces ne nécessitent absolument aucun matériel. On débute par un premier exercice durant lequel vous allez venir vous asseoir et vous relever d'une chaise. Debout, les bras le long du corps, les pieds légèrement écartés. Et à partir de là, asseyez-vous sur une chaise en amenant bien les fesses vers l'arrière et ensuite, vous vous relevez sans utiliser les mains afin de revenir en position initiale. Ce mouvement simple reproduit un geste que nous réalisons tous les jours et permet de renforcer les jambes. Et en plus, c'est un super indicateur de force. Concrètement, avec la capacité ou pas à se relever sans utiliser les mains sur les genoux, vous allez avoir un travail plus ou moins important. Et grâce à ça, vous allez renforcer notamment les cuisses, les fessiers et vous pouvez effectuer 3 séries de 10 répétitions.
0: Donc finalement, pas besoin d'investir dans du matériel coûteux.
1: Pas du tout. Le plus important n'est pas ce que l'on possède, mais ce que l'on fait régulièrement. On continue par un deuxième exercice, l'équilibre sur un pied. Debout, près d'un mur ou d'une chaise pour vous sécuriser. Et à partir de là, vous levez légèrement, par exemple, le pied gauche et vous maintenez l'équilibre sur le pied droit. 5, 10, 15 secondes, puis vous changez de jambe. Oh, c'est moi ou c'est facile? Attendez, lâchez le mur un petit peu. Ouh, c'est plus dur là, hein? Et si vous voulez une difficulté supplémentaire, faites l'exercice les yeux fermés. Et grâce à cet exercice, vous allez entretenir l'équilibre qui a tendance à diminuer avec l'âge. Et vous pouvez effectuer 3 séries de 20 secondes de chaque jambe. Entretenir sa forme ne dépend pas d'une salle de sport ou d'un équipement spécifique. Le plus important, c'est surtout de continuer à bouger régulièrement. Car au final, le meilleur matériel que nous possédons, c'est notre propre corps. Allez, à vous de jouer.
0: Deux minutes pour être en forme, c'était notre coach sportif Nordinatab. Et une fois que tous ces exercices, vous les aurez répétés et encore répétés, peut-être que vous pourrez vous inscrire à la prochaine édition des montées du phare d'Ecmul. L'édition 2026, c'est aujourd'hui du côté de Pinmar, donc dans le sud Finistère, le phare d'Ecmul. Les premières montées commencent à 10h pour les montées des entreprises et puis les montées des athlètes, c'est début d'après-midi, des athlètes que vous pouvez aller encourager en sachant que c'est l'athlète Agathe Guillemot qui pour l'instant détient le record.

0: Wish you the best, c'était Lewis Capaldi. Tout au long de ce week-end et comme chaque année, les JA, les jeunes agriculteurs, organisent l'Agrifête, un événement finistérien qui se tenait à Dirinon l'année dernière et qui se tient à Sker cette année. Un événement sur lequel des centaines de bénévoles vont se relayer tout au long de ce week-end pour vous faire découvrir le milieu agricole autrement. Le coût de l'entrée est à 3 euros, c'est gratuit pour les moins de 12 ans et la billetterie se fait sur place. Il y a aussi un espace enfant, un espace jeu qui est proposé avec des baptêmes en tracteur à pédales, taureau mécanique, mini-ferme, mini-pelle ou encore une balade en petit train. Un événement que nous vivons demain matin en direct avec Nicolas Floch. Il sera directement à Sker. Et puis ce soir, point d'orgue de cette Agrifête, c'est l'Agri Night. Dès 19h sur scène, vous allez pouvoir retrouver notamment Ritza. C'est 15 euros à partir de 12 ans pour cette soirée d'Agri Night. En dessous de 12 ans, c'est gratuit. Juste après l'info de 9h, vous retrouvez comme chaque samedi le meilleur de nos invités du week-end. Je vous emmène sur un bateau, mi-sous-marin. Il s'appelle Spluge et nous rencontrons son capitaine.
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0: C'est l'heure de votre horoscope du jour, signé Catherine Viguier. Avant de faire un point sur votre actualité avec Louis Emeriot. Et aujourd'hui, dans notre horoscope, Catherine, il y a un changement d'ambiance qui se profile en journée.
7: En soirée, les Capricornes reprennent vie.
8: Bélier, vous profitez d'un dépaysement et de conversations avec des personnes éloignées.
9: Taureau, c'est en soirée que vous allez respirer et ce sera parti pour quelques jours.
10: Gémeaux, ce 22 août met toujours en exergue une relation qui compte pour vous.
11: Cancer, si vous profitez de ranger vos affaires en journée, ce soir vous allez prendre le temps pour une personne chère.
12: Lion, une journée favorisant les bonnes nouvelles côté cœur et pas que, vous aurez aussi du talent.
13: Vierge, ce sont les derniers moments d'introspection, bientôt à vous une place au soleil.
14: Balance, alors ça travaille en vous et ce sera évident ce soir, vous vous posez des questions sur ce qui vous est essentiel.
15: Scorpion, ah l'argent, en ce plein été, à vous les transactions, parfois importantes.
16: Sagittaire, élu de ce jour, si vous devez changer quelque chose à votre vie, cela se précise.
17: Capricorne, ce soir vous aurez votre place au soleil, mais en attendant, pensez à ménager votre jolie personne.
18: Verseau, dès la nuit venue, privilégiez vos ressentis et laissez tomber tout ce qui est superficiel.
19: Poisson, vous avez un plan qui s'annonce épanouissant, divertissant, mais vous n'êtes pas seul à décider.
2: Et pour nous tous, la vie est belle ou elle le sera un jour.
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0: Bon réveil à vous ce matin, il est 9h, on fait un point sur votre actualité du jour. Louis Emeriot, c'est le premier match d'une équipe en reconstruction.
4: Le Stade Brestois ouvre sa saison au Mans ce soir à 20h45 pour leur première journée de Ligue 1. Huitième saison d'affilée pour les Bretons dans l'élite du football français après un été très mouvementé. Entre le décès de leur entraîneur Éric Roy en juin et le départ du directeur sportif Grégory Lorenzi, c'est maintenant Julien Lachuère, l'ancien adjoint du King Éric qui a pris les rênes de l'équipe. Et il y a du boulot, les Brestois ont encaissé en moyenne 2 buts par match.
0: On sait qu'on doit être une équipe dure à battre. C'est ce qu'on a rappelé aux joueurs, c'est nos attentes aussi. Être parfois pragmatique, voilà, dans les zones de vérité. Alors bien sûr, défensivement, mais aussi offensivement, savoir être clinique. Voilà, c'est ce qu'on a retenu un peu de cette préparation.
20: on sait qu'il faudra aussi élever notre niveau d'intensité. Voilà, ça c'est des curseurs, c'est des marqueurs qui doivent nous tenir. Et il faut garder ce qu'on a bien fait, voilà, cet état d'esprit qu'on a mis, parce que moi j'ai pas vu un joueur rechigner, j'ai pas vu un joueur qui était pas content d'être là. Donc ça c'est important pour nous, parce que on a du travail, on a un projet, une nouvelle histoire à écrire, et on va l'écrire tous ensemble. Et ça, faut le continuer. Et puis, je suis pas dupe aussi. On a eu aussi des beaux mouvements offensifs. On s'est créé des situations, on a marqué des buts. On sait ce qu'on a amélioré, mais on sait aussi ce qu'on a bien fait.
21: Le capitaine Brendan Charnonnet est blessé au mollet. Et puis, comme Hugo Magnetti, un autre taulier. Au but, c'est Egil Selvik qui sera titularisé. Le match commence à 20h45. Il sera évidemment à suivre en direct sur Ici Brésil. À la même heure, il y aura aussi la rencontre entre le FC Lorient et l'OGC Nice. Les Merlus retrouveront leur ancien coach, Olivier Pantaloni. En Ligue 2 de football, l'en avant Guingamp nourrit encore des regrets. Les Costards mauricains se sont inclinés 1-0 hier à Sochaux. Il appartient maintenant à la légende. Le Brestois Ewen Kostiou a remporté le Tour du Limousin hier, le deuxième en deux ans. Une performance qui n'avait été réalisée qu'une seule fois à la fin des années 70 par Bernard Hinault. Et il y aura encore du vélo tout à l'heure. Premier coup de pédale de la Vuelta, le Tour d'Espagne à Monaco cet après-midi. 5 Bretons sont engagés sur la ligne de départ. Parmi eux, le Finistérien Valentin Madouas, pas retenu au moment du Tour de France.
22: Dans le reste de l'actualité, il y a aussi la rencontre entre le ministre de la Justice et le collectif des victimes de Joël Le Squarnec.
21: Le ministère des promesses ou le ministère de l'action? C'est la question que pose le collectif des victimes juste après leur rencontre avec Gérald Darmanin à Vannes hier. Un entretien 2 jours après l'ouverture d'une nouvelle information judiciaire qui vise Joël Le Squarnec, cette fois pour 10 viols et 40 agressions sexuelles sur 48 nouvelles victimes, et un an après la condamnation de l'ancien chirurgien pédocriminel à 20 ans de prison. Forcément, Corentin Dévé, le rendez-vous était très attendu.
23: Une rencontre organisée presque en dernière minute et des échanges qui ont duré plus de 2 heures. Un an que le collectif attendait de voir un garde des Sceaux, mais Marion Guyot, porte-parole du collectif de victimes, en est bien consciente, ce n'est qu'un début.
24: Aujourd'hui, on peut considérer que c'est une avancée d'avoir été entendu, mais on n'est qu'au début du travail, c'est-à-dire que l'ensemble de nos mesures qui concernent la justice, les méthodes d'enquête, la protection de l'enfance, etc., tout ça, rien n'a encore été traité aujourd'hui.
23: Avis partagé par Manon Lemoine, autre porte-parole du collectif qui a vu un ministre à l'écoute, notamment sur la question du fonds de garantie censé indemniser les victimes à la hauteur des préjudices, mais des préjudices minimisés, estime-t-elle. Autre sujet abordé, celui de l'absence de prise en compte de la sérialité des actes commis par Joël Le Squarnec.
25: Sur les sujets de la sérialité, aujourd'hui, ne répond pas à l'intégralité des problématiques en n'apportant pas des solutions d'accompagnement, des mesures d'enquête, des moyens supplémentaires qui permettraient que cette sérialité, qui est conséquente en France sur les violences sur mineurs, soit traitée en bonne et due forme. Nous avons pu le lui dire, maintenant, à voir si ce rendez-vous amènera à des actes. On espère qu'on n'aura pas un ministère des promesses, mais on aura un ministère de l'action.
23: Une première rencontre qui se solde avec encore de nombreuses questions.
21: Notamment sur les moyens d'enquête humains et techniques qu'il faut renforcer pour le collectif de victimes, afin d'empêcher des dizaines, voire des centaines de nouvelles personnes d'être exposées. 38 contrôles, c'est ce qu'a effectué la préfecture des Côtes d'Armor cette semaine pour vérifier si son arrêté sur la sécheresse était bien respecté. Résultat, 9 situations non conformes chez 2 stations de lavage, 1 industriel et dans 6 communes, essentiellement sur de l'arrosage. L'eau économisée partout, l'agglomération de Concarneau réduit le débit de ses robinets dans certains quartiers. En cause, la rivière qui alimente 90% de ses habitants a un débit proche de celui prélevé tous les jours. Mode dégradé parce qu'il faut tenir jusqu'au puits de rechargement, écrit l'agglo dans un communiqué. Et puis l'île de Sein va retrouver de l'eau au robinet 24 heures sur 24. Après une panne dans son usine de désalinisation, le maire a coupé le débit jusqu'à 13 heures par jour ces dernières semaines. Les réserves étaient trop critiques, mais une solution a été trouvée et la production va pouvoir reprendre ce matin. On fait un petit point météo. Qu'est-ce qui nous attend pour cette journée? Du soleil, Louise?
22: Du soleil qui semble être timide, à en croire ce que vous nous dites sur la page Facebook d'Ici Brésil. Pourtant, il est bien au programme de Météo France. Avant le retour, je vous l'accorde, des nuages fin de matinée, début d'après-midi. Côté température, ce matin, elles sont encore un peu plus fraîches que cette semaine, de 7 à 12 degrés pour les maximales de la matinée, de 22 à 24 degrés pour les maxi du jour. Demain, dimanche, de 25 à 27 degrés, et là aussi, elle alternance entre soleil et nuages. Sur nos routes bretonnes, bison futé voire rouge dans le sens des retours. Alors prudence au volant, vous allez être très nombreux en cet avant-dernier week-end de chasse et croisée. On vous rappelle cet accident sur la Nationale 12. On est là donc dans le nord de la Bretagne, à hauteur de Plérin, dans les Côtes d'Armor. Accident dans le sens Plérin. Langueux, donc Brest-Rennes, qui implique deux véhicules légers avec un bouchon déjà de 2 km. Témoin d'événements routiers 02 98 53 65 65.
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22: Et puis c'est aussi la fête de l'oignon du côté de Roscoff. Et en ce week-end, vous allez être très nombreux à affluer, à profiter de cette fête et des glaces qui s'offrent à vous sur le port. Eh bien, l'hypercentre de Roscoff est rendu piéton, pas de véhicule, donc autorisé pour la circulation.

0: toutes les mamas, c'était la chanteuse Morane. Il est 9h10. Bon début de week-end à vous à l'écoute d'Ici Breizh Izel.
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0: Chaque samedi de l'été, je vous propose de revivre le meilleur des rencontres de l'année. Il y a quelques mois, je vous emmenais à bord de Spluge, mi-bateau, mi-sous-marin, et nous partions ensemble faire le tour de l'île Vierge. Aujourd'hui, je vous propose de redécouvrir cette entrevue qui peut être aussi une idée sortie, histoire de prolonger les vacances.
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0: Rencontre avec le capitaine de Spluge juste après Léopold Le Rioux et ce titre Lizzie.

0: Lizzy, c'était Léopold Riou qui a rejoint le groupe Matmata en 2022.
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3: Originaire de la baie de Morlaix dans le Nord Finistère, ce week-end, notre invité c'est Guénolé Marquier. Bonjour Guénolé.
4: Bonjour Louise.
3: Vous êtes un ancien développeur web. Aujourd'hui, vous vivez grâce et sur la mer. Où se trouve-vous là en ce moment?
4: Ah, je sais, j'avais oublié que j'étais développeur. Merci de me le rappeler. De temps en temps, ça fait du bien. Là, on est sur mon lieu de travail, c'est-à-dire sur l'eau, et plus précisément dans l'archipel de Lilia, au large de Plouguerneau, et à la sortie de l'Abervrac.
3: Là, on se trouve à bord de l'annexe qui va nous permettre de rejoindre le bateau subaquatique que vous pilotez quotidiennement. On va en parler dans un instant. Mais c'est quoi votre rapport à l'océan depuis tout petit?
4: Je sais pas. C'était planté devant nos yeux quand on était petit, et il y a un thon qui vient de sauter devant, deux thons. Désolé pour l'aparté, mais je préfère vous les montrer de près. Du coup, je sais pas, c'est un aimant quoi. Après voir la famille qui s'active sur l'eau quand on est enfant et qu'on n'a pas le droit d'y aller, on apprend à nager, puis après on fait comme les grands, et puis finalement on y prend goût et ça devient des passions. Et là, moi, depuis quelques années, c'est devenu mon métier. Mais j'ai mis 20 ans quand même à m'en rendre compte.
3: Et vous croyez que parce que c'est sous nos yeux, on a tendance à moins la regarder?
4: Alors, ça dépend des personnes. Moi, je me lâche jamais. Après, parce qu'il y a des marées dans le coin, en fonction de l'endroit où se trouve le soleil dans le ciel, ça donne des lumières différentes. Après, il y a plus ou moins de nuages, plus ou moins de vent, plus ou moins d'activité maritime sur l'eau avec les usagers de la mer. Non, c'est pour moi, c'est mon passe-temps, c'est regarder l'eau.
3: La mer, vous la pratiquez un peu sous toutes ses coutures parce que vous faites du kitesurf, vous plongez aussi, chasse sous-marine. C'est quoi les sensations que vous éprouvez quand vous êtes sous l'eau?
4: On n'y pense pas trop sur le moment parce qu'on profite du moment. Mais si je devais le décrire, c'est une évasion, quoi. On n'est plus dans le monde des humains. On n'est plus dans les responsabilités à terre, on n'est plus dans les obligations terrestres, on n'est plus... il n'y a plus de questions, il n'y a que des réponses sous nos yeux. Et j'aime bien rentrer dans un monde différent. Ça pourrait être l'espace, mais c'est juste que l'eau était devant moi.
3: Tout à l'heure, vous allez nous emmener à bord de Spluge. C'est votre outil de travail au quotidien. Avant de pouvoir parler un peu de son petit nom, de son histoire, de sa couleur, à quoi il ressemble?
4: Ça ressemble à un sous-marin. C'est un, pour les affaires maritimes, un semi-sous-marin.
3: Ça plonge
4: parce
3: pas.
4: Parce qu'ils ont raison, il n'y a pas de ballast, c'est pas hermétique, je ne peux pas isoler les passagers et les abandonner sous l'eau. Ne vous inquiétez pas, nous restons en surface. C'est uniquement la cabine à passagers qui a des grandes baies vitrées pour voir sous l'eau. Donc pour l'effet rigolo, ça ressemble à un sous-marin.
3: Elle vous est venue comment l'idée d'installer ce petit bateau, la Spluge, dans cette baie à côté du phare de l'île Vierge?
4: Depuis 2018 jusqu'en 2020, ça m'est arrivé d'emmener des copains qui n'avaient jamais chassé, où je leur dis on n'est pas obligé de tenir un harpon, on peut observer les poissons dans leur milieu naturel et les algues, c'est la jungle sous l'eau, vous allez voir tout à l'heure. Et puis en voyant un bateau à vision sous-marine en Italie, exactement le même, ce petit sous-marin rouge, je me suis dit, mais pourquoi pas en fait, parce qu'on est dans un archipel.

0: l'essayer en Croatie. J'ai vu les copies et non, je suis bien content d'avoir choisi celui-ci. C'est le plus beau et tout le monde me le rappelle tous les jours.
1: Mi bateau, mi sous-marin, ce plus joli des bateaux porte le nom de spluge, un mot breton dont je vous propose de découvrir l'origine dans quelques minutes.
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1: Nous retournons du côté de l'île Vierge avec Guénolé Marquier, juste après Michel Jonas, les Wagonnets. Il est 9h19, vous écoutez votre radio locale. Bon week-end à vous.

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0: L'heure, on reprend la mer avec notre invité Guénolé Marquier. Nous sommes à bord de Spluge.
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0: Le petit nom de votre bateau, Guénolé Marquier, c'est donc Spluge. En breton, ça a forcément une signification. Ça veut dire quoi?
3: Bah, j'ai mis du temps à trouver le nom. Hein. J'ai failli l'appeler Rakam. Finalement, c'est l'annexe qui porte
0: comme Tintin.
3: Ce nom. Voilà. Moi, je suis je suis désolé, mais ouais, j'ai grandi dans un univers de BD, peut-être forcé par mes parents parce que les papiers peints et les housses de couette, c'était ça. Et donc, finalement, je me suis juste demandé comment on disait sous-marin en breton, et on dit l'estre spluge ou spluche. Et c'est un peu compliqué, donc j'ai gardé que le verbe qui veut dire plonger sous l'eau, spluge.
0: Qui est aujourd'hui le nom du bateau avec lequel vous naviguez tous les jours. On entend quoi quand on est à bord?
3: Moi, j'entends avec l'habitude le moteur, mais les gens me disent « mais c'est un bateau électrique, on ne l'entend pas ». Moi, j'entends surtout depuis mon poste à l'avant les petites vaguelettes qui pourraient courir le long de la coque, les vagues qui déferlent, si vous les entendez, avec la prise de son actuelle derrière le phare de l'île Vierge, le vent qui pourrait souffler, les oiseaux, il y en a beaucoup d'oiseaux marins dans le coin. Une bonne dizaine hein, d'espèces différentes qui sont plus ou moins bruyantes. Et donc, malheureusement, on n'entend pas encore sous l'eau avec le spluge. C'était un projet hein, d'installer un micro, mais avec la résonance de la coque. Pour l'instant, c'est un peu impossible de prendre le son sous l'eau sans trouver un moyen d'isoler le bruit du bateau. Parce qu'en fait, sous l'eau, il y a un ruissellement continu. Hein. C'est le moindre grain de sable qui dévale une pente à des kilomètres à la ronde. Et vu qu'on est au plein milieu de l'eau, bah, faut prendre les 360 degrés. S'il y a 360 grains de sable qui tombent en même temps, bah, ça fait un ruissellement. Et c'est magique, hein, sous l'eau. Si vous avez déjà pu écouter sous l'eau, on n'est plus à terre.
0: Quoi. C'est pas le monde du silence. On a tendance à dire que c'est le monde du silence, mais pas du tout.
3: Non, c'est un peu comme quand on est dans une pièce dans le noir et je sais pas si vous êtes déjà rentré dans une pièce complètement insonorisée, hein, donc avec des simili boîtes d'œufs là. On n'entend rien, c'est hyper perturbant. Et en fait, quand dans une pièce dans le noir, on entend un fond sonore, et bah, il n'est pas très agréable à écouter. Et celui-là, sous l'eau, c'est très agréable. Ouais.
0: Vous qui le pilotez, ce fameux spluge, quels sont les gestes que vous faites avant le départ?
3: Ah ouais, déjà, je préchauffe le moteur, hein, histoire d'être sûr que ce dernier va me servir pendant la balade. Parce que je n'ai pas d'aviron pour donner les bancs de galère à mes passagers, j'ai pas de voile. Donc, je m'assure qu'on va pouvoir partir.
0: Et revenir.
3: Voilà. Ensuite, je m'assure que les gens s'assoient dans de bonnes conditions, que je fais un petit coup de ménage, et puis ça sent le propre, ça fait plaisir aux passagers.
0: Deuxième saison, donc, à bord de Spluge. Tout à l'heure, on va faire le départ depuis la pointe de Castellar, à Plouguerneau, dans le Nord Finistère. Qu'est-ce qu'on voit le long de ce parcours?
3: Alors, quand on part de la pointe de Castellar, ce que j'aime bien, moi, c'est qu'on est directement sur site. Il n'y a pas de transit et donc les gens sont directement en vision sous-marine. Ça, c'est ma préférence à moi, comme dirait la chanson. On voit directement les algues et les poissons. Et après, de temps en temps, j'invite les gens à sortir quand même si on voit un phoque, un dauphin, un thon. Et puis même quand on est au pied du phare, quand même, ça fait plaisir de voir cette grande bougie au plus proche. Et l'autre départ donc du port de Labervrac, c'est quand il y a des grandes marées. Vu que moi, je ne fais que les marées basses, à marée basse de grande marée, vous marchez à pied jusqu'au phare, donc il n'y a évidemment pas assez d'eau pour le navire. Donc on part de la frontière de l'archipel pour rester toujours dans l'archipel, mais dans un endroit où il y a un peu plus d'eau, proche de l'île de Stagadon. Donc là, il y a un temps de transit, donc ça fait plaisir aux passagers parce qu'on commente tout ce qu'on voit en surface et il y a une histoire maritime très riche dans la Labervrac. Après, on voit plus facilement des phoques, mais on voit moins souvent les thons, par exemple. En été, là, vous êtes avec moi, là, on a vu une bonne dizaine de thons, là, en quelques minutes, donc c'est agréable. Chaque parcours est différent, mais après, c'est pas garanti. Hein. Je ne garantis que les algues et je ne vends pas la balade des mammifères marins.
0: Une balade que vous pouvez faire encore jusqu'au mois d'octobre avant une petite pause hivernale. Balade que je vous conseille vivement parce qu'elle est à couper le souffle encore plus au coucher du soleil. Comptez 40 euros pour les adultes, 20 euros pour les enfants. Et je vous y emmène dans quelques minutes. Nous poursuivons cet échange avec Guénolé Marquier.
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0: Le prochain rêve, c'était Grand Corps Malade avec la chanteuse Stilto. Il est 9h30, c'est l'heure de nos infos pratiques et idées sorties.
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0: La rentrée scolaire approche et les dépenses en fourniture font mal au porte-monnaie, je vous l'accorde. Pour aider celles et ceux qui parmi vous n'ont peut-être pas eu l'allocation de rentrée versée cette semaine, le Secours Populaire organise une collecte de fournitures au magasin Cultura de Brest. C'est jusqu'au 29 août prochain. Des fournitures qui vont ensuite être redistribuées aux écoliers, collégiens, lycéens, étudiants, accompagnés par l'asso. Cette collecte solidaire, c'est jusqu'au 29 août prochain, histoire de pouvoir donner un petit coup de pouce. Et puis ce week-end, c'est la fête à Guingamp. Le festival de la Saint-Loup bat son plein. Ce matin, de 11h11 à 12h12, très précisément, spectacle dans le centre-ville. Et dès 13h31, première manche de la finale du championnat national de la danse bretonne. 8 cercles celtiques sont en compétition.
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0: On en apprend plus sur l'île de Stagadon avec notre invité Guénolé Marquier. C'est à suivre juste après Ebony and Evil.

0: and Ivory, c'était Paul McCartney et Stevie Wonder. Retour avec Guénolé Marquier, notre invité du jour. Nous sommes à bord de Spluge, mi-bateau, mi-sous-marin.
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0: Elle ressemble à quoi justement cette histoire maritime autour de l'île de Stagadon?
3: Eh ben, Stagadon, ouais, c'est la légende de Tholen, je ne sais pas si vous connaissez cette ville engloutie. C'est une ville gallo-romaine de 30 000 habitants que les chercheurs ne savent pas situer sur une carte. Et il faut savoir en fait que depuis la dernière glaciation, 15 000 ans, on a gagné en niveau d'eau. Donc l'eau a monté. Hein. Donc les endroits où on passe avec Spluge, bah, il y a longtemps, il n'y avait pas d'eau. Et donc c'est un port qui s'est créé avec cette création de l'Aber. Un Aber, vous avez regardé la définition, c'est pas une rivière, c'est la mer qui rentre dans la terre. Ça a créé ces eaux tout à fait abritées derrière les récifs de l'archipel. Et donc ça a fait le tour de l'Europe et c'est arrivé aux oreilles des Romains qui aimaient bien aller envahir les irréductibles. Et donc il y a cette voie romaine qui est arrivée jusqu'à Stagadon, parce que Stagadon en breton c'est Stagarhent, attaché à la route, c'est la route, c'est la voie romaine.
0: Une jolie histoire donc que vous racontez quotidiennement aux passagers qui embarquent à vos côtés. Il y a ce qu'on voit sous l'eau, il y a ce qu'on voit à la surface de l'eau, il y a les rochers aussi qui affleurent, ce qu'on voit distinctement. Et dans le ciel, on aperçoit quoi ?
3: Un phare gigantesque, le plus grand phare d'Europe dans les définitions touristiques. Et puis moi je préfère dire que c'est le plus grand phare traditionnel du monde, parce que les autres plus grands phares du monde c'est des tricheurs, c'est des phares posés sur des bâtiments qui n'ont rien à voir. Et là c'est vraiment le seul bâtiment aussi grand dont le but est d'avoir un escalier qui accède à une bougie à 75 mètres de haut.
0: Parlons un petit peu justement de ces carreaux de carrelage qui sont à l'intérieur du phare de l'île Vierge. Il y en a plus de 1200, c'est de l'opaline et il y a de la cendre d'animaux à l'intérieur de ces petits carreaux.
3: Ouais, un alchimiste a vendu son âme au diable, il a trouvé la composition ultime pour repousser l'humidité. L'ennemi quand même du gardien de phare qui devait monter allumer le feu, remonter pour l'éteindre, potentiellement remonter pour le rallumer s'il était éteint dans la nuit, s'il fallait constamment éponger les fenêtres de l'humidité ambiante parce qu'on est dans un environnement humide. Et bah, je crois qu'il a trouvé la bonne solution, cette constitution de verre brisé et de cendre d'os de mouton, ça repousse l'humidité.
0: Là, on est à bord de votre annexe, l'annexe Rackham, avant d'embarquer à bord de Spluge. On a joué tout à l'heure, au moins on a essayé de jouer avec les dauphins qui affleuraient à la surface de l'eau. C'est quoi la réaction des animaux que vous croisez? Est-ce qu'ils ont tendance à fuir? Est-ce qu'ils ont tendance à vous suivre?
3: Les phoques, par exemple, sont en colonie avec un mâle dominant qui, lui, n'hésite pas à grogner. Donc nous, on respecte une distance quand même de sécurité. Pas par rapport à nous, parce qu'il ne va pas nous attaquer, mais pour ne pas déranger l'animal hein, qui est quand même protégé. Et parfois, c'est les petits jeunes derniers-nés qui sont 1 ou 2 ans, qui viennent nager jusqu'aux fenêtres, au plus grand ravissement des passagers. Bon, ça reste assez rare, hein, c'est encore quelque chose que je ne vends pas. Et puis, les dauphins, comme je vous dis, si par hasard on fait le tour d'un sens, généralement c'est dans le sens inverse des aiguilles d'une montre, de l'île Vierge, et que les dauphins sont en train de faire exactement la même chose. Parfois, ils nous rattrapent. Et là, pareil, hein, les passagers n'en peuvent plus. Et ça crie dans tous les sens. Les dauphins ne nous entendent pas, parce qu'ils sont sous l'eau. Et ils jouent avec tout.
0: Depuis la terre, on voit essentiellement, nous, le phare de l'île Vierge. Quand on regarde au large, depuis la mer, on voit quoi?
3: On voit malheureusement beaucoup d'appendices humains. Parce que le phare, c'est rigolo. Mais il y a des antennes, des éoliennes... des châteaux d'eau. Bon, finalement, c'est pas malheureux. Hein. Ça sert d'alignement, surtout aux marins qui viennent du large, qui ont besoin de passer entre les cailloux, quelle que soit la hauteur d'eau de la marée. Donc, heureusement qu'ils sont là.
0: Il y a un alignement, peut-être en particulier, quand on rentre dans le port de Mogariec, par exemple, du côté de Sibiril, il faut aligner le phare dans un des clochers ou alors le phare dans la balise qui est à terre. Est-ce qu'ici, il y a un alignement pour pouvoir rentrer?
3: Oui, alors Plouguerneau, c'est quand même la commune de France avec le plus long littoral, 45 km. Et c'est aussi la commune de France avec le plus grand nombre de phares. Il y en a 4 et il y en a 2 qui servent à rentrer dans la Bervrac. C'est le phare de l'île Vrac et le phare de l'Envaon. Donc de jour, vous alignez les bâtiments et de nuit, vous alignez leur feu.
0: En discutant avec Guénolé Marquier, je me trouve juste derrière l'île Vierge, au coucher du soleil. Nous sommes sur un zodiaque pour faire des repérages avant d'embarquer à bord de Spluge. Et j'ai le mal de mer, mais j'ai quand même envie de vous en faire découvrir plus. Alors nous continuons cet entretien avec Guénolé Marquier, capitaine du Spluge, juste après Pow Wow, le chat. Il est 9h40, vous écoutez ici, Bray.

0: C'était le chat dans la playlist d'ici Braille Zizel. Nous retournons à bord de Spluge avec Guénolé Marquier qui en est le capitaine. Nous sommes au large de l'île Vierge dans le Nord Finistère.
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0: Quelles sont les questions qu'on vous pose le plus à bord, Guénolé Marquier ?
3: Si c'est moi qui ai fait ce bateau dans mon jardin, par exemple. c'est la principale question. Après, forcément, il me demande si on va voir les phoques et les dauphins. Et la troisième plus grosse question, c'est « Mais pourquoi on ne voit pas autant de poissons qu'on ne le croit ?» Je ne sais pas si c'est très fort la grammaire que j'ai faite là. Pourquoi on ne voit pas autant de poissons Pourquoi on ne voit pas autant de poissons que prévu? Alors moi, je n'ai rien prévu. Hein. Si vous voulez voir beaucoup de poissons, il faut aller à l'aquarium, hein, au Océanopolis, le plus proche. Parce qu'en fait, dans la nature, et c'est ce que je réponds à mes passagers, c'est comme la balade en forêt. Si vous voyez Bambi et un sanglier, vous avez vraiment beaucoup de chance. Et donc sous l'eau, il y a les prédateurs comme les dauphins et les phoques dont on a parlé précédemment qui sont là. Et donc, les poissons, eux, se cachent. Et donc, si on en voit, c'est qu'on a de la chance.
0: On les dérange quand on passe avec Spluge ?
3: Non, on est quasiment à la dérive. C'est eux qui viennent voir qu'est-ce que c'est que ce machin qui flotte. Et ça fonctionne, hein, les labres, les vieilles, hein, c'est dans le dictionnaire, désolé, sont pas farouches et s'approchent vraiment très proches des vitres. Les barres peuvent tourner curieusement autour du bateau. Et puis, il y a quoi d'autre comme poisson? Il peut y avoir des lieux juvéniles. Et ceux qui ont vraiment eu beaucoup de chance, ils ont déjà vu du poulpe, des raies ou des roussettes, des petits requins.
0: Vous êtes presque un vieux loup de mer, Guénolé Marquier. Vous connaissez le coin comme votre poche. C'est quoi votre plongée la plus mémorable? Pas forcément à bord de Spluge, vous, quand vous êtes parti plonger à la chasse, par exemple.
3: Non, finalement, ma sortie la plus mémorable, c'est vraiment avec Spluge. C'est un jour où il y avait trois familles qui avaient réservé et il pleuvait à grosses gouttes. Ils étaient bien abrités en m'attendant. Je suis arrivé et il y avait deux familles d'Allemands et une famille de Français. Et les Français ont dit « Non, non, mais gardez votre argent. Nous, on veut pas rentrer à bord du bateau. Il pleut. On verra rien. » Je leur ai soutenu que la pluie s'arrêtait à la surface de l'eau, que ça ne faisait pas rideau sous l'eau, qu'ils allaient à l'abri dans le bateau. Rien à faire. On a embarqué les deux familles allemandes. J'ai fait la balade en anglais et eux, ils ont vu des raies sur l'herbier de Zoster et cette roussette en question. Donc finalement, parfois, la pluie, ça crée des opportunités. Donc, faut pas s'arrêter là.
0: Quels sont les impacts du sous-marin, positifs ou négatifs, hein, d'ailleurs, pendant les sorties, vous, que vous faites à bord de Spluge?
3: Bah forcément, un moteur diesel, mais malheureusement, la loi m'interdit d'installer un bateau électrique parce qu'il doit être les batteries et le moteur au-dessus du niveau de l'eau, mais moi, le bateau, il est quasiment sous le niveau de l'eau. Donc, forcément, cet impact de moteur à combustion, hein, thermique. Quel autre impact? J'essaie d'en faire le moins possible avec la faune marine et surtout les mammifères marins. Quand on voit les phoques, je rappelle aux passagers qu'il ne faut pas crier.
0: Des phoques, parfois des thons et des petits poissons quand on est sur un jour de chance. Mais la plupart du temps, on découvre en plus de ces animaux les herbiers marins et leurs mystères et c'est tout aussi passionnant. Nous parlons des noms de rochers dans la dernière partie de cette entrevue à suivre dans quelques minutes.
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0: Sur nos routes bretonnes, vous êtes particulièrement nombreux. Bison futé, voie rouge dans le sens des retours. L'accident qui était à hauteur de Plérin, dans le sens Plérin-Langueux sur la Nationale 12, semble à présent être terminé. En revanche, ça bouchonne sacrément du côté de Saint-Brieuc. Prudence si vous êtes au volant en Bretagne ou sur la route du retour pour nous rejoindre. Témoin d'événements routiers 02 98 53.

0: Survivor, c'était Eye of the Tiger. Il est temps pour nous de retourner à bord de Spluge, ce bateau, mi-sous-marin, pour observer les fonds marins aux alentours de l'île Vierge avec son capitaine Guénolé Marquier.
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0: C'est un bateau qui n'est pas forcément très grand. Est-ce que c'est un bateau qu'on arrive à suivre sur l'AIS, les trackers de bateaux en ligne?
3: Non, les affaires maritimes m'ont obligé à équiper mon bateau de certains équipements de sécurité. Et donc tout ça, ça coûte cher quand même. L'AIS, ils ne me l'ont pas demandé, mais s'ils me l'avaient demandé, je l'aurais équipé.
0: On a tendance à croire que la saison, en tout cas les beaux jours, c'est à peu près d'avril à octobre. Vous, Spluge, c'est une activité qui peut vous occuper quasiment toute l'année, hors période de tempête, bien évidemment.
3: Oui, c'est ça. En fait, en hiver, les tempêtes ont fait le ménage. Il y a quand même beaucoup moins d'algues accrochées aux cailloux et c'est pas la période pour les algues de lâcher leurs gamètes qui créent le phytoplancton. Et le phytoplancton, bah, c'est une turbidité naturelle, hein. Et donc en hiver, il n'y a pas cette turbidité et avec certains vents de nord, les eaux sont les plus limpides qu'on ait dans l'année, c'est l'hiver.
0: C'est quoi la turbidité?
3: C'est le fait, ça se mesure de 0 à 10. Et donc 10 sur l'échelle de la turbidité, c'est que si vous plongez votre main dans l'eau, vous voyez pas le bout de vos doigts. Et 0, bah, c'est que vous voyez à plusieurs mètres, voire dizaines de mètres sous la surface de l'eau.
0: Là, nous, on peut observer tout un tas de récifs et de rochers. Ils ont forcément des noms. Votre endroit préféré sur la carte postale qui est devant nos yeux, on le rappelle, on est derrière le phare de l'île Vierge.
3: Oui, alors faut savoir qu'ici, dans le Finistère Nord, hein, puis en général peut-être en Bretagne, tous les cailloux portent des noms, mais vraiment tous, hein, même s'il fait un mètre cube. Parce qu'il faut savoir se situer dans n'importe quelle météo, et parfois c'est la brume. Donc il faut passer de caillou en caillou, et les cailloux portent le nom d'une histoire qui s'est passée autour de ce caillou. Et généralement, bah, c'est le nom d'une famille, ou d'un marin, ou d'un événement qui s'est passé. Donc il y en a qui portent le nom aussi de dieux gaulois, comme il y en a un là à mi-chemin avec nous, c'est Arbelen, qui rappelle Belenos, le dieu du soleil. Là, il y a le Kiloken sous les éoliennes, le plus haut. C'est le trône du roi, et donc qui fait peut-être référence à une histoire de roi de Bretagne dans le coin. Il y a un lieu dit Camelot, ça fait référence à la légende du roi Arthur. Il y a des chiens et chats et des dromadaires hein, aussi. il y a toutes sortes de noms.
0: On plonge à vos côtés tout au long de l'année, donc hors période de tempête. Guénolé Marquier, vous étiez notre invité ce matin. On retrouve toutes les infos et dates de plongée sur votre site internet spluge.bzh. Merci à vous d'avoir été parmi nous.
3: Ben, merci à vous de m'avoir posé toutes ces questions. Si ça peut permettre aux passagers de mieux comprendre l'activité, ça me fait plaisir.
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0: Si vous êtes dans le secteur d'Audierne, peut-être que vous profitez de cette journée de marché sur le port d'Audierne aujourd'hui. Eh bien, je vous propose de pousser un petit peu plus loin, direction Pont-Croix. C'est à peine une dizaine de minutes en voiture pour découvrir l'incroyable village médiéval. Des passionnés reconstruisent tout au long de l'année le mode de vie de l'époque médiévale. Un village que vous pouvez découvrir, vous, en grandeur nature, et que vous allez pouvoir découvrir aussi juste après l'actualité de 10h dans la balade du jour signée Erel Belloni. C'est à suivre juste après les Bee Gees.

Forever, les Bee Gees. Dans quelques instants, on fait un point sur votre actualité d'ici. Attention aux arnaques dans le Finistère. On en parle avec notre journaliste du jour, Louis Emeriot. C'est juste après une plongée dans votre playlist locale avec le Brestois Mickaël Guérand.

0: Le bouquet final, c'était Mickaël Guérin. On va faire un point sur votre actualité du jour.
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0: C'est la Griffette, aujourd'hui à Sker dans le Finistère. Vous écoutez votre radio locale, il est 10h. Le flash est présenté par vous, Louis Meuriot. Bonjour.
2: Bonjour Louise, bonjour à tous. 2 heures de rencontre entre le ministre de la Justice, Gérald Darmanin, et le collectif de victimes de Joël Le Scouarnet qui, hier, à Vannes. Les victimes ont demandé plus de moyens d'enquête aux gardes des Sceaux pour éviter les crimes sériels et mieux protéger les victimes. Elles ont aussi demandé une meilleure indemnisation pour réparer tous les préjudices subis. L'année dernière, Joël Le Scouarnet avait été condamné à 20 ans de réclusion criminelle pour des viols et des agressions sexuelles sur près de 300 personnes. Attention aux arnaques dans le Finistère. Un appel à la vigilance est lancé par les gendarmes. Ces dernières semaines, ils ont constaté une augmentation des faux agents. Des cambrioleurs s'en prennent aux personnes âgées et se font passer pour des agents Veolia, Enedis ou EDF. Ils prétextent une opération urgente ou la vérification des compteurs. À qui appartiennent ces moutons trouvés à Saint-Paul-de-Léon? 5 ovins ont été découverts par les gendarmes hier sur la route de Pouénans et aucun d'entre eux n'est bagué. Impossible d'identifier son propriétaire. Si ce sont les vôtres, il faut appeler le 17, précise la gendarmerie. La Bretagne, encore en alerte sécheresse et les restrictions sont toujours d'actualité. Pour voir si elles sont respectées, la préfecture des Côtes d'Armor a procédé à 38 contrôles toute la semaine. Résultat, 9 situations non conformes chez des particuliers, 2 stations de lavage et un industriel. Concarneau dégrade le débit d'eau à ses robinets. Dans l'agglo de la 3e ville du Finistère, le débit d'eau qui alimente 90% des habitants est proche du niveau qu'on prélève chaque jour. Les élus craignent une rupture dans les semaines à venir s'il n'y a pas de pluie de rechargement. L'île de Sein, elle, va rouvrir ses robinets 24 heures sur 24, après plusieurs semaines où l'eau était coupée 8 heures, puis 13 heures à cause de panne dans son usine de désalinisation. Une solution a été trouvée, assure le maire, et la production d'eau potable doit reprendre ce matin. Et puis voilà qui va ravir les fans du Stade Brestois et du FC Lorient. Les deux équipes retrouvent le chemin des terrains de foot et de la Ligue 1. Ça sera au Mans pour les Brestois à 20h45, avec un match à vivre en direct sur ICI Braise-Izel. Et les Merlus joueront à la même heure à Nice. On fait un petit point météo. Qu'est-ce qui nous attend dans le ciel, Louise?
0: Du soleil qui va jouer à cache-cache avec les nuages et des températures qui vont grimper cet après-midi entre 22 et 24 degrés pour les maximales de la journée. Pas de pluie à l'horizon, pas pour ce week-end au moins. Peut-être quelques averses à prévoir mardi ou mercredi. On attend les nouvelles prévisions de Météo France. Pour demain, dimanche, soleil, nuages et du vent d'est, nord-est, notamment dans le Morbihan. Vent d'est aussi attendu sur les côtes de la Manche. Et des températures un peu plus élevées de 25 à 27 degrés. Sur nos routes bretonnes, prudence si vous prenez le volant, témoin d'événements routiers 02 98 53 65 65. Et puis il y a des évolutions qui sont à venir sur certaines lignes du réseau Isilo dans le pays de Lorient. Des évolutions qui vont débuter à compter du 31 août. Les réabonnements sont déjà possibles et vous pouvez vous faire aider grâce à des permanences dans les mairies proches de chez vous. À Plouay, c'est lundi 24 août de 9h à 12h et 13h30. 30 à 16h30. Mardi, c'est à l'Armor Plage, mais aussi à Plumeur.
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1: Je vous propose de voyager dans le temps aujourd'hui. On va se balader au 14e siècle, en 1358 pour être précis. Pour ça, on va aller jusqu'à Pont-Croix, on prend la direction de l'ouest et du sud Finistère pour entrer en Cap Sizun. Bon, on vivait comment en 1358 à votre avis? On s'habillait comment? On mangeait quoi? On dormait où? On va déambuler dans un village construit par des passionnés avec des techniques médiévales. Et pour ça, je vous donne rendez-vous dans quelques minutes.
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1: Une balade aujourd'hui à Pont-Croix. Une balade un peu particulière. On va voyager dans le temps avec William Lenner. Ce qu'on va faire, William, c'est expliquer un peu où on est exactement. On est au centre d'un village.
2: Tout à fait. Donc là, on est au centre d'un village du milieu du XIVe siècle en Bretagne. Donc le village qu'on nomme Pont-Croix 1358, c'est la date qu'on a choisie de ce village. Donc là, on est juste à côté de l'hostellerie, qui est le plus grand bâtiment de ce village, justement. C'est un petit peu le lieu de vie principal, hein, là où on va aller se restaurer le soir, discuter, jouer, etc. Donc c'est vraiment le centre de vie de ces villages.
1: Ouais. Bon, et c'est un village que vous avez entièrement construit.
2: Alors, avant de construire quoi que ce soit, il faut déjà se renseigner sur le sujet, s'intéresser à l'histoire, aux sources archéologiques qu'on a pu retrouver sur cette période, et préparer le projet. Donc, il y a beaucoup de travail en amont avant de construire véritablement. Ensuite, il faut apprendre les techniques de construction. C'est assez technique, ça diffère beaucoup des techniques modernes. Et ensuite, seulement, on attaque la construction, donc.
1: Il date de quand, ce projet ?
2: Alors, le projet date de 2016. C'est Michel Guillou, donc le président de l'association, qui a porté le projet. Il faisait avant de la reconstitution historique. C'est vulgairement porter un costume médiéval et faire des fêtes, tout simplement, ou vivre comme au Moyen-Âge, à une période donnée. Et il s'est dit, se donner le projet fou, finalement, de construire directement un village pour éviter d'aller sur des sites à droite, à gauche, et avoir quelque chose à domicile, finalement.
1: Ici, on va vraiment comprendre comment on vivait au 14e en Bretagne. C'est aussi quelque chose qui nous montre ce qu'on faisait ici en Bretagne.
2: C'est ça. Le problème qu'on a dans la reconstitution historique, c'est qu'il y a très peu de sites qui s'y prêtent vraiment. Il y a des châteaux, des ruines, des sites historiques, mais par contre, des vrais villages, comme il y en avait à l'époque beaucoup, comme aujourd'hui, hein, c'est des villes, il n'y en a plus. Les maisons ont été totalement détruites, hein. C'est du bois et du torchis pour la plupart, donc ça a totalement disparu. Donc il a fallu reconstruire un village comme à l'époque pour avoir un site d'expérimentation pour la reconstitution historique.
1: Et aujourd'hui, qu'est-ce qui s'y passe ?
2: Ah bah, plein de choses. On fait à la fois des échanges avec des écoles, du public, tout ça, ça va concerner les gens extérieurs à l'association. Et nous, en interne, on s'intéresse à de la construction, aux costumes, à la nourriture, aux techniques de construction, à l'artisanat, plein de choses autour du XIVe siècle. Donc.
1: Bon, et vous êtes tous historiens ?
2: Non, malheureusement, on n'est pas tous historiens, mais on a quand même, en effet, une majorité d'historiens, pour certains qui ont fait des thèses sur le sujet, hein, plus ou moins proches de notre période. Mais c'est en tout cas tous des passionnés de l'histoire, et plus particulièrement du XIVe siècle.
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2: Toujours en balade à Pont-Croix avec William Lehner. On est dans un village reconstitué de 1358. Et William, on est tranquillement prêt à boire un coup.
3: Prêt à boire un coup ou manger, tout simplement.
2: Ah oui, plus important. Les deux sont agréables.
3: C'est ça, tout à fait. Donc ici, on est en fait dans l'hostellerie directement. L'alimentation, c'est un sujet très important sur le Moyen-Âge, parce que contrairement à ce qu'on pourrait penser, on ne va pas manger des ragoûts de choux toute la journée. Ça, c'est une image qu'on a à cause de certains films que je ne citerai pas. On a une alimentation quand même assez variée et très saine, surtout. On va manger énormément de légumes. On retrouvera cette alimentation en deuxième position. Par contre, on mangera aussi beaucoup de pain. C'est le premier aliment au Moyen-Âge. Entre 1 kg et 1,5 kg par jour et par personne.
2: Ah oui, ça fait beaucoup. Bon, pour les légumes, on a un potager hein, au milieu du village.
3: Oui, c'est ça, on a un potager. Alors ici, il est commun à tous les habitants de ce village, mais on pouvait aussi avoir un petit potager à côté de sa maison. Les tomates, par exemple, on n'en a pas au milieu du XIVe siècle. C'est un légume, comme les patates également, qui va apparaître un petit peu plus tard. Je n'ai pas la date exacte, mais c'est au moins un siècle plus tard, après le XIVe siècle.
2: Voilà. Bon, et vous avez de quoi faire du pain, ici, dans le village ?
3: Ouais, tout à fait. Alors, on a un moulin qui est encore en cours de construction. L'objectif, c'est de le rendre fonctionnel, a priori. Hein. On n'a pas encore mis l'hélice et la partie fonctionnelle du moulin. Mais on est capable de produire du pain, surtout qu'avant, on avait un petit four à pain. Donc, on en faisait. Hein. Mais il a brûlé pendant, justement, une expérimentation de cuisson de poterie. Parce qu'on avait un four à poterie juste à côté.
2: Parce que le principe ici, c'est que tout est fonctionnel. C'est-à-dire qu'on n'est pas là pour jouer à ce qui se passait en 1358 ici à Pont-Croix. On est là pour le vivre.
3: Donc c'est un site d'archéologie expérimentale, ce qui veut dire, c'est un petit peu le nom scientifique, hein, vulgairement qu'on va tester des outils, des objets, des techniques de construction, d'artisanat, comme à l'époque, pour voir un petit peu comment ça pouvait fonctionner et ce qu'on pouvait... comment on pouvait vivre à l'époque, en fait.
2: Bon, et ici, des fois, on peut boire un coup. Qu'est-ce qu'on boit à l'époque ? Parce qu'on a dit qu'on mangeait des légumes essentiellement.
3: Alors, de l'eau, bien sûr, sans grande surprise, mais également beaucoup de bière. On pouvait boire également de l'hypocrase, donc c'est une sorte de vin épicé. La bière, la différence avec celle d'aujourd'hui, c'est qu'elle est beaucoup moins élevée en termes de teneur d'alcool. Elle est très différente, on n'utilise pas les mêmes ingrédients. Le houblon. Prenons exemple sur le houblon qui est utilisé beaucoup aujourd'hui. On n'en a pas au milieu du XIVe siècle. Ça va paraître encore une fois un petit peu plus tard. Cette bière d'ailleurs, pour la petite blague, on va la faire consommer autant aux enfants qu'aux adultes. Il n'y aura pas de différence de fait sur le sujet.
2: Voilà. Et on est juste au-dessus du Goyen, parce qu'on ne l'a pas dit, on est un peu sur les hauteurs. Mm-hmm. On pêche dans le Goyen à l'époque ?
3: On pêche tout à fait dans le Goyen. Mais ce Goyen ne sert pas seulement à la pêche. On a également du cabotage qui se fait. Ça consiste à remonter des petits bateaux de faible tonnage jusqu'au port de Pont-Croix, qui est un port marchand très important au Moyen-Âge.
2: D'accord. Voilà. Bon, donc on mange un peu de poisson aussi dans cet établissement.
3: Exactement, on mange de tout et en assez bonne quantité.
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1: Si vous avez envie de voyager dans le temps, alors prenez la direction de Beau dans le Morbihan pour le carton voyageur. C'est installé au musée de la carte postale qui vous propose de vous plonger dans l'humour breton d'autrefois avec des cartes postales du début du XXe siècle, détournées avec beaucoup d'esprit entre légendes absurdes et montages décalés. C'est une véritable galerie de portraits bretons revisités que cette exposition vous propose de découvrir du mardi au dimanche de 14h à 18h. En pleine période de restriction d'eau, Lannion vous propose un atelier apprendre à jardiner sans vider sa gourde. Au programme, vous trouverez des astuces concrètes pour choisir des plantes adaptées, arroser vos légumes sans trop en mettre, bien pailler, récupérer l'eau de pluie. Côté pratique, l'entrée est gratuite. Pour y participer, ça se passe à l'atelier de l'Université de la Main Verte, mais il faut d'abord candidater en ligne sur le site lannion.bzh.
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3: On est en balade dans un village médiéval avec William Lenner de l'association Pontcroix 1358 et nous sommes entrés dans un bâtiment en construction. Alors autour de nous, il y a pas mal de bâtiments, hein. Des bâtiments avec du bois, ici c'est du chaume.
4: Tout diffère, tout à fait. En fait, on fait en fonction à l'époque de ce qu'on a à proximité. Donc dans certaines régions, on aura suffisamment de bois, donc ce sera que des toitures en bois. D'autres endroits, on aura du chaume, donc on pourra en utiliser. Le chaume d'ailleurs est un meilleur isolant que le bois. Ça garde très bien la chaleur et très bien le frais en été. Donc c'est très intéressant, on en utilise d'ailleurs encore aujourd'hui.
3: Et alors ici, pour construire la dizaine de bâtiments qui se trouvent autour de nous, on fait comment ? On fait appel à des gens qui ont les techniques qu'on utilisait en 1358 ou alors on les réinvente tous ensemble ?
4: Eh bien malheureusement, on n'a pas trop de spécialistes sur le sujet. Ils sont déjà bien occupés par ce qu'il y a à faire un petit peu partout en France sur des vrais sites archéologiques existants. Nous, en fait, on a appris par nous-mêmes avec l'aide d'archéologues qui nous donnent des sources d'informations pour les bases des bâtiments. Par exemple, eux, ce qu'ils vont retrouver, c'est des trous de poteaux. Donc on peut avoir la taille d'un bâtiment, la position des poteaux, leur diamètre. C'est une source d'information quand même assez importante. On pourrait penser que des trous dans le sol, ça sert à rien. Et bien ça nous permet de faire beaucoup de choses derrière.
3: D'accord. Mais vous, à aucun moment, vous utilisez des techniques d'aujourd'hui ?
4: Alors non. On est quand même obligé d'utiliser certaines techniques modernes pour des aspects de sécurité, évidemment. Oui. C'est le cas aussi à Guédelon, qui est un gros site que beaucoup de monde connaît, peut-être vous-même, hein. Donc on est limité un petit peu sur certains points. Mais on essaye d'être au maximum historique vis-à-vis des techniques de construction.
3: Et alors ici, ça va devenir quoi ? Parce qu'on est dans un bâtiment qui est quand même très long.
4: Oui, c'est justement une maison longue. Donc une grande maison qui va abriter une famille complète, des grands-parents jusqu'aux petits-enfants. Donc ça reste des grandes familles. Parfois, si on a 3 ou 4 enfants, ça fait un petit peu de monde quand même dans ces maisons. Et contrairement à ce qu'on pourrait penser, au Moyen-Âge, ce ne sont pas des petites maisons. On a très souvent de très grandes maisons. Alors là, vous n'aurez pas l'image, vous n'aurez que le son. Mais on peut s'apparenter à des grandes maisons d'environ, à vue de nez, 60 mètres carrés finalement.
3: Quoi ? Avec des étages ?
4: Avec des étages, tout à fait. Très souvent, l'étage, on va y mettre les enfants à dormir. Ça paraît logique, hein. Et les plus âgés au rez-de-chaussée à dormir. Voilà.
3: Et il y a aussi de la terre qui est utilisée sur les murs.
4: Alors ça, c'est le sujet principal ici du village. D'ailleurs, de tous les villages à l'époque. Le torchis, c'est le matériau incontournable. On aura parfois de la pierre quand même en soubassement des maisons. Mais le torchis, c'est incontournable. C'est un mélange de terre, d'eau, de paille, de sable et de chaux. Voilà. Le mélange sera différent d'un endroit à l'autre. Puisque si on prend de la terre, par exemple ici en Bretagne, à ce village, et qu'on va dans le sud de la France, ce ne sera pas du tout la même terre.
3: Donc, voilà. Et nous, on a fait les choses à Pontcroix, avec la terre de Pontcroix.
4: Et voilà, c'est ça. Là, la terre, par contre, est très locale. On le prend dans un tas qui est au milieu du village. Enfin, dans un coin du milieu du village.
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1: Nous sommes au village médiéval de Pontcroix, Pontcroix 1358, toujours en compagnie de William Lenaire. Il y a des moutons ici, il y a des oies, j'imagine que ce n'est pas pour faire joli.
2: Non, les moutons sont très utiles. C'est de la viande de mouton et de porc qu'on mange principalement au Moyen-Âge. Donc on s'en sert à la fois pour la viande, mais pas seulement, également pour la laine. Ici, ce sont des moutons nouessants qui vont nous donner une couleur de laine noire très intéressante puisqu'on l'obtient sans teinture finalement. Par contre, elle est très technique à travailler. Donc c'est un point positif et négatif à la fois, cette laine. La laine, au Moyen-Âge, c'est partie intégrante de la vie de tous les jours puisque c'est ce qu'on porte en vêtements. On n'aura que de la laine, en tout cas pour la paysannerie, les nobles, c'est autre chose. Mais cette laine, on va la porter sous forme de cotte ou de robe pour les femmes, qui va s'arrêter au niveau du genou pour les hommes et au niveau du bas de la cheville pour les femmes. Voilà.
1: D'accord. Mais on n'a pas trop chaud avec de la laine toute l'année ?
2: Non. Alors, pour la petite histoire, en effet, on a un petit peu plus chaud qu'avec des vêtements modernes, mais la laine, c'est une matière naturelle qui laisse bien respirer. Il faut également savoir que pour le contexte historique, on se situe pendant une période glaciaire. Une période très froide, donc ils avaient beaucoup plus froid qu'aujourd'hui. Forcément, il fallait être couvert, même en été. Voilà. On a par contre des sources qui nous informent qu'ils pouvaient être torse nu ou avec simplement une chemise en travaux des champs en plein été. Il y avait forcément des saisons, hein, il faisait chaud à certains moments de l'année, mais on avait quand même beaucoup de laine en vêtements, voilà, pour se tenir chaud.
1: Alors on le rappelle, ici vous travaillez vraiment de façon très scientifique, hein, pour reconstituer les bâtiments qui sont autour de nous, et effectivement les vêtements. Vous les trouvez où, ces images de vêtements, cette iconographie ?
2: Alors cette iconographie, on va avoir plusieurs sources d'informations. Déjà les enluminures, des petits dessins rédigés par des moines, qu'on trouvera un petit peu partout dans tous les pays européens. C'est vraiment la source principale et qu'on trouve en conséquence. Par contre, c'est un petit piège au niveau des couleurs. Pour la petite histoire, les pigments qu'on utilise ne sont pas les mêmes que les couleurs d'origine des vêtements qui étaient représentés. On fait en fonction de ce qu'on a à proximité, comme la construction finalement. Oui. Ensuite, on va avoir des sources d'archives au niveau des textes de succession, des commandes passées par certains villages, certains seigneurs, qui vont nous informer de tant de mètres de laine de telle couleur, par exemple. Donc c'est une très bonne source d'archives qui permettait de s'imaginer ce que les paysans pouvaient se permettre d'avoir comme costume.
1: D'accord. Et vous, ici, quand vous les portez, vos costumes, vous les avez vous-même créés ?
2: Tout à fait. Alors là, c'est une façon qu'on a aujourd'hui moderne de le faire, parce que déjà, il n'y a personne capable de nous coudre nos costumes, quoique on a une couture spécialisée dans l'association. Mais c'est comme à l'époque, ça coûte cher, et tout le monde n'est pas capable de le faire. Donc, le plus souvent, on secoue soi-même son costume sur mesure pour soi. Voilà.
1: Ah,
2: on en a plusieurs à disposition, mais c'est pas comme aujourd'hui, on va avoir 50 t-shirts dans ses placards, 300 paires de chaussures et j'en passe. On va avoir assez peu de vêtements finalement quand même.
1: Voilà. Bon, les oies se rapprochent, et puis pour les curieux, il y a ici dans l'hostellerie un costume qui est laissé dans un coin, vous pouvez venir le découvrir.
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2: Alors on a pris de la hauteur pour notre dernière étape de balade au village médiéval de Pontcroix, Pontcroix 1358. On est toujours avec William. On a pris de la hauteur parce que on est dans une tour.
3: On est en haut donc de la tour d'entrée du village qui permet de guetter les entrées et les sorties. Voilà. On a, il faut le savoir, sur cette période, donc au milieu du XIVe siècle, une guerre qui a lieu en Bretagne. Elle va opposer deux camps pour la possession du duché de Bretagne. Donc cette guerre va durer de 1341 à 1364. Elle se finira avec la bataille d'Auray. Cette bataille est assez connue tout de même. Donc deux camps qui vont s'opposer puisqu'à la mort de Jean de Montfort, il ne va pas élire d'héritier. Désigné d'héritier, et donc les deux héritiers vont s'opposer et vont avoir chacun de leur côté quelqu'un qui va les soutenir. Donc d'un côté on aura le royaume de France et de l'autre côté le royaume d'Angleterre avec Édouard III. Je vous fais pas de nouveautés sur le sujet qui va mener à une guerre de 100 ans par la suite justement.
2: Voilà. Bon, et donc on a cette tour et on a une palissade autour du village.
3: Ça va permettre de protéger surtout des pillages, puisqu'ici c'est un village paysan. Donc il n'y a pas de richesse ici à piller. Par contre, il y a de la nourriture qui est importante pour le bon fonctionnement d'une armée ou d'une petite troupe militaire. Donc c'est le village typique qui peut être pillé à l'époque. On va envoyer 3, 4, peut-être une dizaine de soldats pour récupérer de la nourriture et alimenter donc cette armée. Voilà. Il faut donc se protéger de cette petites troupes armées. On aura rarement une grosse troupe à défendre ce village, quelques combattants avec un gambison, une lance, ce genre d'équipement très léger.
2: D'accord. Voilà. Et il y a un seigneur ici dans le coin de Pontcroix.
3: Oui. Alors le seigneur de Tivarlène, justement, Alain de Tivarlène, il a son château à quelques kilomètres de ce village. C'est un seigneur très important au milieu du XIVe siècle, un chevalier banneret, c'est un titre assez honorifique à l'époque. Il est donc capable de monter une troupe, une armée assez importante et il a la possession de plusieurs villes, notamment Pontcroix donc.
2: D'accord. Et c'est pour ça que vous avez choisi cette période, c'est parce qu'elle était vraiment intéressante et que vous pouviez vous y travailler et proposer quelque chose de très riche aux gens.
3: Oui, tout à fait. La guerre de succession de Bretagne, c'est très riche en histoire, justement pour la Bretagne. C'est d'ailleurs un épisode qui n'est pas traité dans les livres d'histoire, mais qui mériterait de l'être, puisque finalement, c'est un épisode très important de l'indépendance de la région.
2: Et nous, on va redescendre maintenant, toujours avec William. Merci beaucoup pour cette visite. Le village, pour s'y rendre, c'est très simple. Il est à la sortie de Pontcroix, dans le Cap Sizun. Et puis, il y a un site internet pour en savoir plus sur Pontcroix 1358.
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2: La semaine prochaine, pour la balade en Bretagne, on voyagera dans le temps à nouveau. On va chercher des traces du Mésolithique, des traces d'hommes préhistoriques, des petits morceaux de silex, de coquillages et parfois de poterie. On sera à Combrite avec David Duvollet. C'est lui aussi un passionné, comme tous nos guides. Il est prospecteur diachronique en archéologie pour le service régional de l'archéologie de Bretagne. Et il a découvert plus de 500 sites archéologiques. 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Et bonne journée à tous.

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1: C'est la fête de l'oignon à Roscoff aujourd'hui dans le Finistère. Nous sommes le samedi 22 août, il est 11h. L'actualité, c'est avec vous, Louis Muriot, bonjour.
2: Bonjour Louise, bonjour à tous. L'eau dans les robinets de Concarneau est bridée dans plusieurs quartiers. En cause, le débit de la rivière qui alimente 90% des habitants. Elle a le niveau de ce qui est prélevé chaque jour et les élus craignent une rupture des stocks en absence de pluie de rechargement. À l'île de Sein, ça va mieux. Après des coupures de 8 heures par jour ces dernières semaines, puis de 13 heures depuis mardi, le maire indique que l'eau va bientôt revenir 24 heures sur 24. Une solution a été trouvée pour faire face à la panne dans leur usine de désalinisation. Crise sécheresse toujours en Bretagne et série de restrictions, multiplication des contrôles, 39 la semaine dernière dans les Côtes d'Armor réalisées par la préfecture et 9 infractions constatées, notamment sur de l'arrosage dans plusieurs communes. À Griffette, ça commence aujourd'hui à Sker avec l'hélicoptère Morane 29, le bombardier d'eau du Finistère, un hommage du département aux agriculteurs pour leur mobilisation dans les incendies. En tout, 40 000 personnes sont attendues pour participer à des baptêmes de mini-pelles ou de tracteurs. Un homme interpellé à Brest il y a 10 jours par la brigade des stupéfiants et la BAC. Dans sa voiture, la police retrouve 6,6 kg de résine de cannabis. Elle décide donc de poursuivre ses investigations, perquisition à domicile et saisie de près de 5 kg de drogue supplémentaire, de 15 000 euros en liquide et de 2 armes à feu. L'homme est placé sous contrôle judiciaire en attendant son procès le 20 octobre. À qui appartiennent ces 5 moutons retrouvés à Saint-Paul-de-Léon sur la route de Plouénan? Aucun d'entre eux n'est bagué. Impossible d'identifier leur propriétaire dans ces conditions. Propriétaire appelé à se manifester par les gendarmes au 17. Et puis, c'est le grand retour sur les terrains. Le Stade Brestois fait son entrée en lice en Ligue 1 de football ce soir chez un promu au Mans. Match à vivre en direct sur Ici Bray Zizel à partir de 20h45. Et le FC Lorient retrouvera un vieil ami, Olivier Pantaloni, leur ancien entraîneur, devenu le coach de l'OGC Nice. Les Merlus se déplacent sur la Côte d'Azur, eux aussi, à 20h45. On fait un petit point sur la météo. Il fait doux ce matin, un peu plus doux que 11 début de matinée.
1: Il fait de 22 à 24 degrés. Il va faire de 22 à 24 degrés pour aller maximal cet après-midi. C'est une matinée a priori ensoleillée d'après Météo France avant l'arrivée assez rapide. Je ne vais pas vous le cacher, des nuages dès le début d'après-midi. Mais pas de pluie à l'horizon, pas pour ce week-end au moins, puisque demain dimanche, le soleil alterne avec les nuages. On attend du vent d'est nord-est dans le Morbihan et du vent d'est attendu sur les côtes de la Manche. Et côté température, elles sont comprises entre 25 et 27 degrés. Sur nos routes bretonnes, bison futé voit rouge dans le sens des retours, c'est orange dans le sens des départs. C'est vous, nos meilleurs informateurs. Si vous êtes témoin d'événements routiers, 02 98 53 65 65. Ça bouchonne déjà du côté de Saint-Brieuc, mais aussi dans le secteur de Lorient, Codan et Vannes.
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1: Louis Muriot, on se retrouve tout à l'heure à midi.
2: Exactement, à tout à l'heure.
1: À tout à l'heure pour le prochain point sur l'actualité d'ici. Dans quelques instants, vous allez pouvoir jouer avec nous pour remporter votre sac Géronimo Lagadec ainsi qu'un cadeau bonus. C'est à suivre juste après France Gall, il est 11h03.

0: musique, c'était France Gall dans la playlist de votre radio locale.
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0: Bonjour à vous qui nous rejoignez en ce samedi matin. Vous êtes peut-être en train de partir faire les courses et peut-être même les courses de rentrée pour les enfants. Et les dépenses en fourniture scolaire font mal au porte-monnaie, je vous l'accorde. Afin d'aider celles et ceux qui parmi vous n'ont peut-être pas reçu l'allocation de rentrée qui a été versée cette semaine, le Secours Populaire organise une collecte de fournitures au magasin Cultura de Brest. C'est jusqu'au 29 août prochain que ça se tient. Des fournitures qui vont ensuite être distribuées aux écoliers, aux collégiens, aux lycéens, mais aussi étudiants qui sont accompagnés par l'association. Et puis après les courses, viendra forcément cette question: on fait quoi ce week-end ou on fait quoi la semaine prochaine? C'est donc notre idée sortie du jour, puisque du 23 août au 31 août prochain, je vous propose de découvrir l'exposition de l'artiste Mick Jégou qui se tient au prieuré de Locmaria, c'est à Quimper, dans le sud Finistère. Mick Jégou, bonjour.
3: Bonjour Louise.
0: Les Philharmoniques, c'est une exposition sur laquelle on vous retrouve à partir de demain. À l'origine, vous êtes peintre et cette exposition donne à voir vos œuvres parfois enrichies de vos broderies. Comment elle vous est venue, l'idée de mélanger ces deux arts ?
3: Ça fait un moment que je mélange les deux pratiques, depuis 2012 avec Monsieur Jaouen, et après avec d'autres brodeurs, Yann Lagoutte, Karine Dorval, Mathias Ouvrard ou Paul Balbous entre autres. Et depuis l'année dernière, en fait, j'ai voulu être un peu plus autonome, c'est-à-dire que je faisais appel à des brodeurs, mais j'ai voulu être un peu plus autonome, donc j'ai commencé à broder moi-même et à prendre des cours, surtout à apprendre. Et puis j'ai beaucoup travaillé. Et puis sur les philharmoniques, ben, je présente mes premières broderies peintes, tout maison, on va dire. Et puis voilà quoi. Donc ça fait déjà presque 20 ans maintenant que j'associe le fil et la peinture.
0: Vous avez appris à broder avec des grands noms quand même de la broderie. Pascal Jaouen, on le connaît bien. Et pourtant, ouais, Aujourd'hui, maintenant que vous brodez seul sur ces œuvres peintes également, vous refusez qu'on dise de vous que vous êtes un brodeur.
3: Oui, je me considère pas du tout brodeur par rapport à ces grands noms-là de la broderie. Et moi, je suis au balbutiement en fait. J'estime que j'ai tellement encore à apprendre. Ce que je fais, je me débrouille bien selon l'avis de ces personnes. Mais je me suis consacré que à la technique glasique, donc la technique de Quimper. Maintenant, j'ai énormément de choses à apprendre et je peux. J'ai pas le droit de me dire brodeur, je fais de la broderie, j'agrémente mes toiles de broderie, mais je ne me considère pas brodeur. Il faut des années d'expérience.
0: Sur ces œuvres qu'on va pouvoir découvrir à partir de demain, il y a de la peinture et de la broderie. Qui vient en premier sur une toile ?
3: Alors sur une toile, c'est toujours la broderie qui vient en premier, et après, une fois que le motif est fait, il est tendu sur un châssis, et ensuite vient le peintre et qui imagine le travail de peinture autour. Il n'y a jamais une toile n'est jamais croquée au début entièrement. Il y a le motif, et puis après j'imagine d'après le motif, toujours. C'est-à-dire que c'est pas une toile finie au départ, croquée au départ. Il y a beaucoup de spontanéité aussi qui arrive pendant tout le travail de réalisation.
0: Ces œuvres, on peut donc les découvrir à partir de demain. Danseurs et musiciens sont à l'honneur. C'est une exposition qui s'adresse à qui ?
3: Ça s'adresse à tout public, des enfants, des adultes, tous ceux qui aiment regarder des œuvres, découvrir, j'espère. Et puis, c'est tout public. Hein, et moi, je serai présent aussi pour expliquer, pour rencontrer et pour dialoguer aussi avec tous les visiteurs qui voudront bien passer.
0: L'entrée est gratuite pour découvrir vos travaux. Mick Jégou, c'est ouvert tous les jours dès demain jusqu'au 31 août. C'est au prieuré de Locmaria à Quimper dans le sud Finistère que ça se passe, chaque après-midi de 13h30 à 18h30. Merci beaucoup à vous Mick Jégou d'avoir été parmi nous ce matin. Ce matin, pour vous, c'est aussi l'occasion de jouer avec nous. Je vous offre votre sac de plage, qui peut aussi être un sac de course ou un sac du quotidien, signé Geronimo Lagadec. Sac, on n'est pas là pour trier les bigorneaux. Et à ce sac, j'ajoute un cadeau bonus. Pour ça, il faut nous dire quel est le nom de l'astronaute française sortie dans l'espace depuis l'ISS cette semaine. 02 98 53 65 65. C'est Aude qui décroche. Et en cas de bonne réponse, vous repartez avec le sac Geronimo Lagadec ainsi que le cadeau bonus. Le temps pour vous de nous appeler. Benjamin Biolay pour la musique avec son tout nouveau titre Écran Total. Il est 11h13. Bon début de week-end à vous.

0: C'était Benjamin Biolay dans la playlist d'ici Braise-Isel. Ce matin, je vous offre votre sac de plage ou de course. C'est à vous de choisir, Geronimo Lagadec. On n'est pas là pour trier les bigorneaux, ainsi qu'un cadeau bonus. Pour le remporter, il fallait répondre à la question suivante. Quel est le nom de l'astronaute française sortie dans l'espace depuis l'ISS cette semaine? Direction Plougastel pour la bonne réponse. Bonjour Maxime.
1: Bonjour.
0: Première fois que vous appelez ici Braise-Isel, première fois que vous jouez avec nous, et c'est une bonne réponse que vous avez donnée à Aude. Quel est le nom de cet astronaute?
1: C'est Madame Adenau.
0: Ouais, Sophie Adenau. Bravo à vous.
1: Merci. C'est la chance des débutants.
0: Ouais, c'est ce que j'allais dire. Bah écoutez, tant mieux pour vous. Hein. Comme ça, vous repartez avec ce sac Geronimo Lagadec. Vous avez suivi un peu la sortie de Sophie Adenau depuis l'ISS?
1: Oui, un tout petit peu. Oui, pendant une dizaine de minutes.
0: Bon, si jamais vous voulez prolonger le plaisir, elle ressort mardi prochain, le 25 août.
1: Oui, j'ai vu ça.
0: À ce sac, Geronimo Lagadec, Maxime, j'ajoute la bande dessinée de Pierre Poucheret, Les Trois Brestoises, La Cage de l'Albatros, comme ça, en profitant d'un week-end ou d'une soirée détente, vous pourrez bouquiner en plus.
1: Très bien, c'est super.
0: Quel est le programme du week-end, Maxime? Vous allez prendre la route?
1: Là, oui, on part sur Rennes avec des amis, c'était une soirée.
0: Il va falloir s'armer de patience hein, parce qu'il y a du monde sur les routes en ce samedi, Maxime.
1: Oui, j'imagine, oui.
0: Je vous souhaite de profiter d'un bon week-end entre amis. Maxime, on vous envoie ces deux cadeaux chez vous directement à la maison. Je vous dis à bientôt.
1: Merci beaucoup. Bonne journée.
0: Ce sac Geronimo Lagadec directement chez vous, Maxime, ainsi que cette bande dessinée, Les Trois Brestoises de Pierre Poucheret. Et pour rappel, Les Trois Brestoises, c'est aussi le nom d'une série qui est tournée et diffusée pour France Télévisions. Prochain tournage qui se passe dans le Finistère à Telgruc à partir du 21 septembre. Vous pouvez vous inscrire pour y participer. Ils recherchent des figurants. 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

0: c'était Bon et M dans la playlist d'ici Braizizel. Ce week-end, ce sont les 100 ans de la voiture PLM, gare de Guiscrive dans le Morbihan. Et nous parlons train, nous aussi, dans la question Passy de Roche de Louis Gildas. C'est à suivre dans quelques minutes.
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0: On the road again, c'est ce que nous chante Bernard Lavilliers. Sur la route encore et encore. Peut-être que vous aussi, vous êtes sur la route. Retour des vacances, ça bouchonne de manière assez forte du côté de Caudan dans le Morbihan, mais aussi à Saint-Brieuc. Prudence sur nos routes bretonnes.

0: On the Road Again, c'était Bernard Lavillier. Musique de retour avec Green Lads, c'est dans une poignée de minutes.
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0: Nombreux sont les petits trains pour visiter des pépites bretonnes. Il y en a un à Roscoff, un à Paimpol, Audierne ou encore Perros-Guirec dans les Côtes d'Armor. Nous parlons train ce matin dans la question pas si drôle de Louis Gildas.
3: Avec maman, on est allé marcher sur un sentier à Châteaulin. Un monsieur a dit que c'était un ancien chemin de fer. Ils sont passés où les trains ?
4: Où sont-ils passés ?
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4: Souvent chez le ferrailleur. Cependant, quelques wagons et locomotives ont été préservés. Ainsi, à la gare de Carré, on peut voir une loco restaurée. Quant au chemin de randonnée, il était précédemment une ligne de chemin de fer du réseau breton. Cette ligne allait de Châteaulin à Camaré par des voies métriques, c'est-à-dire un mètre d'écartement entre deux rails. Les trains étaient tirés par des locomotives à vapeur, puis vint les autorails pétaradant dans les campagnes. C'était un chemin de fer du pauvre, économique que l'on disait. À la fin du 19e, les deux grandes villes du Finistère sont reliées par le rail à Paris. Ah, Paris ! Si Paris n'existait pas, on se demande bien ce que l'on deviendrait. Pendant ce temps, la Bretagne centrale, le Kreis-Breizh, n'avait ni route ni chemin de fer, bien sûr. Les élus s'en inquiètent et finissent par obtenir la construction de plusieurs lignes au départ de Carré. Et en 1891, on inaugure la première, Carré-Morlaix. Carré devint alors le centre nerveux des cinq lignes qui furent étendues jusqu'en 1925. À son apogée, le réseau compta 425 km de voies. La plus longue partait de Carré pour rejoindre la Brouinière aux portes de Rennes, 130 km et environ 7 heures de trajet.
3: 7 heures ? Mais c'est long !
4: C'était long, mais à l'époque, on ne faisait pas la course contre la pendule. Aujourd'hui, de tout cela, il ne subsiste que Carré-Guingamp et Guingamp-Paimpol. Deux lignes qui ont été mises à voie normale, une jolie balade à faire entre Argoite et Armor en quelques 2h30, c'est tout ce qu'il reste du RB. Ça vaut le coup aujourd'hui de découvrir par le rail la vallée du Trieux.
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0: À suivre nos infos pratiques et idées sorties juste après les Rennais Green Lads dans votre playlist locale Hypnosis.

0: Hypnosis, c'était Green Lads dans la playlist d'ici Braise Isel. Ça donne envie de danser. Si c'est votre cas, Festnose auquel vous pouvez participer à Guingamp ce soir, Ifignac, Garlédans pour les Côtes d'Armor. C'est aussi à Roscoff dans le Finistère ou à Plougastel d'Aoulas. Et en ce qui concerne le Morbihan, rendez-vous à Lorient.
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0: Essai de piétonisation de l'hypercentre de Roscoff. Deux essais concluants déjà réalisés sur les week-ends de la Pentecôte cette année ou encore du 14 juillet. L'idée, c'est de rendre le centre-ville plus agréable à la circulation piétonne. À cette occasion, circulation interdite aux véhicules rue Amiral Réveillère qui longe le magasin Alès Braise. Circulation interdite également sur une portion du quai Charles de Gaulle. Ça reste malgré tout accessible aux travailleurs de l'île de Bas, mais aussi aux riverains. Et puis, des sorties du côté de Guiscriff dans le Morbihan. Je vous recommande de prendre votre souffle pour souffler les 100 bougies des 100 ans de la voiture PLM. C'est au musée de la gare de Guiscriff. Un wagon chargé d'histoire et un musée à visiter gratuitement à cette occasion. C'est aujourd'hui, samedi 22 août.
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0: Très tôt, au petit jour, dans la nuit de jeudi 27 août à vendredi 28 août, vous allez pouvoir lever les yeux vers le ciel breton pour voir l'éclipse lunaire du moment. La Terre va passer entre le Soleil et la Lune. Pas besoin de vous protéger les yeux, c'est même possible de l'observer avec des jumelles. 4h33, c'est très tôt le matin pour voir le début. 6h12, ce sera son pic. Ensuite, ça va devenir plus compliqué pour l'observer. Il faut se trouver devant un horizon dégagé.

0: Easy Lover.
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0: Dans le Léon, j'ai toujours entendu parler de cabines de plage, ces serviettes cousues en rond pour se changer. Certains disent aussi poncho de plage. C'est un drôle d'objet qui se trouve aujourd'hui dans la valise de Perrine Clément.
1: Dans ma valise, il y a...
3: Tu vois, un élastique là, des poches là et là, et je l'ai cousu moi-même.
4: Wow, et dis donc, c'est vrai, c'est pratique.
1: Un poncho de bain.
4: Par contre, si tu me fais un poncho, tu me laisseras choisir le tissu, parce que là, le tien, ça me gratte.
2: Le poncho de plage, de bain, de surf, que l'on utilise à la sortie de l'eau. Sa forme s'inspire du poncho traditionnel d'Amérique du Sud. Le poncho de bain est un vêtement ample que l'on enfile et retire très facilement. Il possède deux grandes manches, une capuche pour sécher les cheveux et une poche ventrale façon kangourou pour y garder ses mains au chaud. Le poncho, c'est un 3 en 1. C'est à la fois une cabine, une serviette et une veste.
5: Nous n'avons rien à faire, rien que d'être heureux.
2: Comme il est large et qu'il couvre presque tout le corps, on peut se changer facilement et à l'abri des regards. C'est aussi une serviette, puisque son tissu éponge absorbe l'eau et nous aide à nous sécher rapidement. Et pour finir, c'est aussi une veste. Au moment de nous rhabiller, il nous tient chaud et nous protège du vent. Alors oui, à l'origine, le poncho de bain est l'allié des surfeurs. Très pratique pour enfiler sa combinaison en toute discrétion et se réchauffer après une session en mer. Aujourd'hui, il a conquis un public beaucoup plus large, des nageurs jusqu'aux vacanciers. Et vous, avez-vous un poncho de bain ?
6: Il est vert avec des petites fleurs.
7: Oui, parce que je suis un adepte de paddle et de planche à voile. Ah, ça protège un peu plus.
8: Je préfère le poncho quand je suis sortie de la piscine ou de la plage. C'est une licorne. Il a des narines, des yeux, des sourcils, des oreilles, une corne. Il est rose avec des étoiles, des taches aussi et il y a des gouttes d'eau.
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0: L'entreprise bretonne Alès Braise propose des ponchos de bain déclinés en plusieurs coloris pour les adultes comme pour les enfants. C'est au prix de 65 euros.
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0: 7, c'est le nombre de saints fondateurs en Bretagne. C'est aussi le nom d'une chapelle dont on parle dans La Voix des Pierres avec Clément Soubigou, juste après 4 enfants plus loin de Gauvin Serre.
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0: Extrait de son tout nouvel album, c'était Gauvin Serre, 4 enfants plus loin. Nous, c'est le chiffre 7 qui nous intéresse ce matin, puisque dans La Voix des Pierres, signé Clément Soubigou, nous parlons d'une légende orientale qui s'est écrite dans la pierre bretonne.
1: Je suis une chapelle vraiment surprenante. 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
2: La chapelle des Sept Saints.
1: Mon nom vous parle peut-être. Je suis installé sur un lieu riche en histoire, dans la commune du Vieux Marché, Côte d'Armor. Et du coup, j'ai décidé moi aussi d'ajouter ma petite touche personnelle. Ma fontaine, déjà, est elle-même à l'origine d'une vieille complainte bretonne. Car avant d'y construire un lavoir, on pouvait voir l'eau jaillir en 7 endroits différents. 16 tivelles, 7 sources jaillissantes. Et cette particularité était déjà remarquée au néolithique, à l'époque des bâtisseurs de mégalithes, car ma crypte que vous pouvez visiter n'est rien de moins qu'un dolmen. Et oui, sous mon cœur dort un dolmen, installé il y a plusieurs millénaires. Ce qui prouve que mon pouvoir d'attraction sur les humains ne date pas d'hier.
2: La chapelle des Sept Saints.
1: Longtemps, on a cru que moi, modeste chapelle, je rendais hommage aux 7 saints fondateurs de la Bretagne. La confusion était facile, mais non. Grâce à la complainte remontant au Moyen-Âge, et surtout les statues que je cache, moi, chapelle des 7 saints, ça prouve que je suis l'objet d'un culte lié à une légende orientale. Le culte des 7 saints dormants d'Éphèse. La légende montre ou nous dit que des moines, revenant d'Orient, apportèrent avec eux cette histoire jusqu'en Armorique. Et au fil du temps, moi, à l'origine, fontaine aux 7 sources, je fus désigné candidate idéale pour rapprocher mes richesses naturelles à ce culte. D'ailleurs, aujourd'hui, je sers à relier et à lier les hommes et les religions grâce à mon pardon multiconfessionnel qui réunit chaque année, fin juillet depuis 1954, les fidèles de 2 religions ensemble pour un même culte. Alors n'hésitez pas à venir me voir et surtout profitez de l'ambiance apaisante que je sais offrir.
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0: c'était Nicolas Perrac. C'est l'heure de sortir se baigner avec l'heure du bain.
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0: Série dans laquelle je réponds aux questions des enfants et on se baigne dans une eau plutôt froide aujourd'hui.
3: C'est vrai qu'il y a des glaçons dans la mer ?
0: Il y a des glaçons dans certaines mers du monde, mais ils sont un peu plus gros que ceux qui sont dans ton verre de limonade.
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0: En Arctique, comme en Antarctique, se trouvent d'immenses glaciers. De grandes étendues gelées qui se font grignoter par la mer et par les vagues. Les morceaux de glace grignotés glissent et se décrochent pour former
3: des icebergs.
0: Ça s'appelle le vélage. C'est le même mot qui est utilisé pour parler d'une vache qui donne naissance à son petit. Enfin, un petit qui doit être grand, très grand même. Il doit mesurer au moins 4 mètres au-dessus de l'eau et faire près de 15 mètres de large. Aujourd'hui, le plus gros iceberg du monde s'appelle A23A. On le retrouve en Antarctique, tout au sud de la planète, et à l'heure où nous répondons à ta question, il fait 4000 km². Mais il y a des icebergs dans toutes les régions froides du monde, Terre-Neuve et Labrador, au Canada, mais aussi au Groenland. Et ces grands morceaux de glace sont surveillés de près pour protéger les bateaux qui naviguent et éviter une catastrophe comme celle du Titanic qui a coulé en avril 1912 après avoir percuté un iceberg.
3: Mais comment quelque chose d'aussi lourd flotte dans l'eau ?
0: Un iceberg, c'est de l'eau douce et la glace est plus légère que l'eau. Donc elle flotte, au moins en partie. La partie qui dépasse, celle que tu peux voir, c'est la partie émergée. Mais en dessous de l'eau, la partie immergée est monstrueusement grande. Elle fait au moins 7 fois la taille de ce que tu vois à la surface. Avec les changements climatiques, les icebergs fondent. Pourtant, leur surface est essentielle, puisque certains oiseaux nichent sur ces glaçons géants et les phoques y élèvent leurs bébés.
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0: Vous l'avez peut-être vu à la Brest Arena le 11 avril dernier ou alors cet été sur la scène du Festival des Vieilles Charrues. Elle est ce matin dans votre playlist, la chanteuse Vanessa Paradis, Be My Baby.

c'était Vanessa Paradis. Dans quelques minutes, on fait un point sur votre actualité d'ici. Pour l'heure, juste sur nos routes bretonnes, dans le sens Lorient. Codan, il y a un accident sur la nationale 165 et donc un bouchon. Vous êtes ralenti dans ce secteur. Si vous êtes témoin d'événements routiers, 02 98 53 65 65, c'est vous, nos meilleurs informateurs. Vous êtes nos yeux sur les routes, tout simplement. Alors on compte sur vous.

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0: Nous sommes le samedi 22 août 2026, il est midi. Le journal Louis Emeriot et les habitants de l'île de Sein vont retrouver de l'eau à leur robinet 24 heures sur 24.
3: Après 5 pannes sur leur osmoseur dans leur usine de désalinisation qui assurait toute l'eau de l'île et des coupures jusqu'à 13 heures par jour. Les réserves étaient critiques mais la production va finalement pouvoir reprendre malgré cet osmoseur qui n'est plus tout jeune, précise Didier Fouquet, le maire de l'île.
4: On a remplacé déjà plusieurs fois des pièces. Là, on a remplacé récemment l'automate, 12 000 euros. Bon, on l'entretient, si vous voulez. Mais bon, quand un appareil a 18 ans, on n'est pas à l'abri d'une panne. Puis là, il y a eu plusieurs coups sur coup. Donc, et il y a une mauvaise période parce qu'on a déjà eu des soucis en hiver. Mais arrêter l'osmoseur 15 jours, 3 semaines en hiver, quand vous avez 1000 mètres cubes ou 2000 mètres cubes d'avance, c'est pas un problème. Quand en temps normal, on consomme 80 mètres cubes, là, on est à 100 mètres cubes par jour, et même avec l'afflux qu'il y a pu avoir le 15 août, on était à 120 mètres cubes par jour. On sait bien sûr que notre osmoseur est vieillissant, on a même, pour votre info aussi, commandé un deuxième, et avec deux osmoseurs de capacité à peu près similaire, on devrait être tranquille.
3: Le deuxième osmoseur doit arriver sur l'île de Sein en janvier. Partout chez nous, l'eau est économisée, toute la Bretagne est encore en crise sécheresse, le plus haut niveau de l'alerte, et sans les pluies, les débits des cours d'eau s'assèchent. La rivière qui alimente Concarneau a un débit équivalent à celui retiré tous les jours pour alimenter la troisième ville du Finistère. C'est pour ça que l'agglomération va brider ses robinets. Mesure pour éviter la rupture dans les prochaines semaines. Les habitants concernés ont reçu un SMS. Et les restrictions sont donc encore appliquées. Interdiction d'arroser son jardin ou son potager, de laver sa voiture. Les industriels doivent aussi limiter leur consommation. La préfecture des Côtes-d'Armor a procédé à 38 contrôles toute la semaine pour voir si les mesures étaient respectées. Résultat, 9 situations non conforme. Prudence sur les routes. En ce moment, bison futé voit orange dans le sens des départs, rouge dans le sens des retours partout chez nous. Aujourd'hui, c'est l'avant-dernier week-end de chassé-croisé. Et il y a déjà un bouchon important entre Quimperlé et Lorient. Les conditions de circulation doivent être un peu meilleures demain. Retour sur les terrains de Ligue 1 pour les joueurs du Stade Brestois. Premier match ce soir face au Mans, un promu à 20h45. Rencontre à vivre évidemment en direct sur ICI Bray Zizel après une intersaison très mouvementée pour les Tizèf, entre le départ de leur directeur sportif Grégory Lorenzi et bien sûr le décès de leur entraîneur adulé Éric Roy en juin. Une page se tourne, l'équipe est en pleine reconstruction. Brendan Chardonnay, le capitaine, est forfait plusieurs semaines, alors les supporters sont partagés entre incertitude et envie d'y croire.
5: Sur l'aspect défensif, c'est le chantier peut-être un peu plus compliqué, mais je pense que les personnes qui sont arrivées au niveau de la cellule de recrutement, ils arriveront à faire venir un voire deux autres joueurs. Il y a Gauthier Loris qui est arrivé. C'est vrai que bon, l'absence de Brendan sur plusieurs semaines risque de faire un petit manque. Donc voilà, c'est après l'état d'esprit collectif du groupe qui fera sûrement aussi la différence.
6: Ce qui pêche, je pense, à mon avis, c'est le milieu de terrain. Hein, la défense, je pense qu'elle va, si ça se met bien en place, si vous voulez, il y a quand même des éléments qui sont valables et qui vont s'améliorer à l'arrière. Hein.
7: Je pense que là, avec les nouvelles recrues, que ce soit le nouveau gardien, les nouveaux milieux, il manque un peu quelques recrue devant, hein, peut-être un attaquant pour suppléer un peu Ludovic Aja. Je pense que normalement, avec le nouveau coach et le déplacement au Mans, normalement l'équipe est solide, ça devrait bien se passer.
3: Hugo Magnetti, un autre taulier, sera aussi forfait pour ce premier match. Il s'est entraîné à l'écart toute la semaine et dans les buts, on retrouvera Egil Selvik, un international norvégien arrivé à Brest il y a seulement 10 jours. Le FC Lorient se déplace aussi à 20h45 à Nice. Ils retrouveront leur ancien coach Olivier Pantaloni. Top départ de la Vuelta cet après-midi. Le Tour d'Espagne s'élance de Monaco avec 5 Bretons sur la ligne de départ. Les Finistériens Valentin Madouas et Olivier Legac pour la Groupama FDJ, les Briochins Clément Ayeno et Alexis Renard et le Morbihanais Axel Laurence. L'hélicoptère bombardier d'eau Morane 29 déployé à Agrifete, un hommage du département aux agriculteurs très mobilisés dans la lutte contre les incendies. L'engin sera visible pour les 40 000 spectateurs attendus à Sker. Au programme de cette nouvelle édition organisée par le syndicat des jeunes agriculteurs, des baptêmes de mini-pelles et évidemment des dégustations.
0: Et dans le ciel breton, on attend le retour des nuages dans le courant de l'après-midi, de 22 à 24 degrés pour les maximales de la journée, de 25 à 27 degrés pour demain, dimanche, et du soleil au programme avec quelques passages nuageux. Sur nos routes bretonnes, il y a un véhicule en panne à hauteur de Mélac, un véhicule léger sur la nationale 165 dans le sens Lorient-Brest. Ça bouchonne à hauteur de Quimperlé, bouchon important également entre Quévin et Hennebon. Prudence sur nos routes bretonnes.
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9: Bonjour, merci d'avoir choisi votre radio ici. C'est Willy vient déjeuner chez vous, numéro 1081. Et oui, mes amis, ça filoche. J'espère que vous avez passé une bonne semaine. Alors, pour beaucoup d'entre vous, c'est certainement la dernière semaine des vacances. Donc, je sais très, très bien la tête que vous faites en ce moment. Vous faites la gueule. Mais rassurez-vous, je suis là jusqu'à 13h. On va apprendre l'actu. On va se détendre aussi. Il y a de la musique, des cadeaux. Et ce midi, en plus, je suis en direct de notre radio ici Provence, à Aix-en-Provence, de quoi prolonger un petit peu les vacances. Et comme à chaque fois que je suis dans l'une de nos 44 radios ici présentes sur tout le territoire, eh bien, j'aime parler actualité nationale avec des acteurs locaux. Alors vite, notez bien les dossiers du jour. Dans un instant, après la sécheresse, après la canicule, après les incendies, comment vont nos agriculteurs et nos producteurs en France ? Est-ce qu'on doit-on s'attendre à des augmentations du prix des fruits et des légumes sur les étals de nos supermarchés, de nos marchés? On en parle dans 2 minutes. Et à 12h30, tout autre chose, la folie du camping en France. On compte 7500 campings. Nous sommes le premier pays d'Europe en nombre de campings. Des campings qui changent avec moins de tentes et plus de mobil-homes. Comment vont nos campings? La réponse dans 20 minutes. Et bien sûr, je vous le répète tout le temps, hein, on fait cette émission ensemble, mes amis. Vous savez que c'est mon moment préféré. C'est lorsque l'on parle tranquillement, vous et moi. C'est la libre antenne du week-end. Alors notez bien le numéro de téléphone 0810 055 056 0810 055 056. Si vous voulez réagir sur les thèmes du jour, si vous êtes producteur, dites-nous comment vous avez traversé cet été hors norme. Est-ce que vous avez déjà vu que les prix des fruits et des légumes étaient beaucoup plus élevés? Est-ce que vous êtes fan de camping? Pourquoi? Qu'est-ce que vous aimez? Est-ce que vous aimez traverser tout le camping avec votre rouleau de papier toilette? Voilà, moi j'aimerais bien faire ça. J'utilise du Lotus triple feuille senteur lavande et je veux que ça sache. 0810 055 056 et vous repartez aujourd'hui encore avec votre sélection pour gagner une carte carburant au teint bronzé d'une valeur de 200 €. Voilà mes amis, je crois que j'ai tout dit. Est-ce que vous allez bien? Oui, tant mieux. Alors jingle et démarrons. Allez, hop, hop, hop, hop.
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9: Et on ouvre notre premier dossier. Bonjour Laurent Delville.
10: Oui, bonjour.
9: Bienvenue ici, mon cher Laurent. Vous êtes exploitant agricole, maraîcher à Saint-Rémy-de-Provence et représentant de la FNSEA 13. Déjà, avant de commencer quoi que ce soit, mon cher Laurent, vous exploitez quoi chez vous? Vous faites pousser quoi de bon?
10: Alors, je fais de la salade en plein hiver et je fais de la tomate ancienne l'été.
9: L'été, très bien. On va revenir dans un petit instant, savoir un petit peu comment ça s'est passé dans vos champs. Mais mon cher Laurent, déjà, quel est le moral des troupes là après cet été caniculaire? Comment vont vos collègues maraîchers et agriculteurs, mon cher Laurent? Comment est-ce que vous allez là?
10: Ah ben, comme disait mon père, t'as le droit de ne pas aller. Non, alors ça va. Ouais. Mais bon, c'est vrai que la difficulté de cet été par rapport aux périodes qu'on a pu connaître de forte chaleur, qui a impacté physiquement les troupes, parce que nous n'avons pas la clim dans les serres. Ouais. C'est vrai que ça a été compliqué pour travailler à ces fortes chaleurs. Ouais. Et dans un deuxième temps aussi, les cultures qui ont subi des stress inédits par rapport aux fortes chaleurs.
9: Ouais, je lisais qu'il y avait certains de vos collègues qui avaient presque tout perdu.
10: Alors, des collègues qui ont tout perdu, oui, c'est, essentiellement ceux qui travaillent en plein champ, des grandes cultures comme le melon, oui. Comme la pastèque, des fruits qui n'ont pas eu le temps d'arriver à terme à maturité, qui ont été cuits, brûlés par le soleil. Car il faut savoir que les plantes transpirent la nuit et aiment redescendre la température. Ouais. Il faut qu'elles redescendent la nuit aux alentours de 25 degrés, en dessous de 25 degrés.
9: Ah oui,
10: là, ce n'était pas le cas. Mm-hmm. Et c'est-à-dire que la régénérescence des chairs ne pouvait pas se faire et les pertes ont été considérables dans ces cultures plein champ. Voilà.
9: Ouais. Et quand on perd, pardon Laurent, parce que moi je ne connais pas trop votre métier, mais quand on perd tout ou une partie, comment ça se passe? On est aidé? Il y a des assurances qui remboursent? Comment ça se passe? Ou vous gagnez rien?
10: Non, c'est selon les moyens que l'on veut mettre, mais ah ouais. Si on veut se faire assurer pour une perte de récolte via une canicule, la grêle, ouais. Il faut savoir que l'assurance coûte quasiment, pour vous schématiser la chose, c'est comme si vous perdiez une culture tous les 3 ans. Ça coûte tellement cher qu'aucun agriculteur n'a les moyens de se payer des assurances pour couvrir ses dégâts. Alors, c'est-à-dire que ce sont des pertes sèches sur notre chiffre d'affaires, et en sachant l'agriculture comme elle va à l'heure d'aujourd'hui, c'est encore plus fragilisé les exploitations.
9: Bon, et nous, alors, juste pour être un petit, pour regarder juste mon petit nombril, mon cher Laurent, comment ça va se passer pour moi, pour nous, les consommateurs, là? Est-ce qu'il va y avoir des prix qui vont voler, là, au niveau des fruits et des légumes? Comment ça va se passer ces prochains jours?
10: Alors, il faut savoir que c'est vrai que les GMS, ce sont les grandes surfaces, ont eu quelques petits problèmes d'approvisionnement.
9: Ouais.
10: Aujourd'hui, il y en a qui surfent sur la vague pour faire payer le consommateur sur cette tendance.
9: Ouais. Mais attendez, mon cher Laurent, vous nous dites qu'il y a des supermarchés qui se gavent un petit peu, là, qu'on profite?
10: Mais il faut savoir qu'un supermarché, c'est une entreprise à part entière. Un supermarché, je vais vous prendre de l'exemple de la tomate comme je produis.
9: Oui.
10: Une tomate ancienne vendue dans un supermarché, selon la situation géographique où elle se trouve, un prix de la tomate doit être entre 4,50 € et 5 euros. Voilà, c'est le prix que le consommateur devrait payer. Bon, selon les endroits, 6 euros maximum.
9: Maximum.
10: Mais pour que la chaîne alimentaire de la tomate du producteur jusqu'à la GMS, quand tout ce circuit doit être fait, voilà, le prix de la tomate ancienne doit être aux alentours de 4,50 €. Voilà, à peu près, schématisons. Là, sur le département des Bouches-du-Rhône, à Lambesc, il y a une grande surface qui a affiché des tomates à 8,99 €. Là, c'est prendre les gens littéralement, excusez-moi du terme.
9: Pour des cons, allez-y. Oui, Laurent, allez-y. Pour des cons, c'est très bien, bravo. Voilà, des augmentations de prix sur certains fruits et légumes, mais pas de pénurie, hein, on est d'accord, Laurent?
10: Pas de pénurie, mais des difficultés d'approvisionnement. Il faut savoir que cet été, ça a été une production qui a été en dents de scie.
9: Ouais.
10: Nous avions des fois la tomate, c'est la nature, c'est comme ça, c'est dame nature qui en décide. Comme ça, nous avions des pics de production où c'est vrai que nous étions un peu en surproduction et nous avons eu des pics, des manques de production que nous avons jamais eu jusqu'à cette année. Voilà, c'est pour ça que les grandes surfaces de temps en temps ont eu du mal à s'approvisionner. C'est vrai que ça a été un peu affiché dans les magasins, mais on a passé le cap. Voilà, on a passé le cap.
9: Bon. Pour terminer, mon cher Laurent, je vous ai lu là cette semaine chez nos amis du journal La Provence, où vous disiez l'éducation du consommateur est à revoir. Ça veut dire quoi? Juste en un mot, mon cher Laurent, vous voulez nous dire quoi avec cette phrase?
10: Alors, je vais vous prendre un exemple qui va être schématique et que tout le monde va comprendre. Aujourd'hui, on achète un iPhone 1 000 €, c'est rentré dans les mœurs. Quand vous allez à un bar, que c'est un peu côté festif, vous allez payer un mojito 12 €, c'est rentré dans les mœurs, c'est normal. Quand on demande à un consommateur d'acheter une tomate française, où c'est l'agriculture la plus vertueuse déjà d'Europe, et je pourrais dire du monde, car nous avons des contraintes que dans d'autres pays n'ont pas, et nous avons l'agriculture la plus chère à la production. Pour prendre un exemple, le Maroc, c'est 80 centimes de l'heure, nous, c'est 16 euros avec les charges. Et justement, pour répondre à votre question de refaire l'éducation du consommateur, il va falloir que le consommateur, il apprenne à manger français Pourquoi ? Parce que c'est une agriculture qui est la plus vertueuse, mais tout ce qui est vertueux a un coût. Voilà, ben c'est le changement de mentalité. Je pense que les foyers, maintenant, sont prêts à mettre entre 15 et 20% de leur rémunération dans le multimédia, hein, qui leur rapporte pas grand-chose, et au contraire, à contrario, ne sont plus prêts à mettre 4,50 € dans le prix d'une automobile. Ouais.
9: Bon, eh ben, y a encore un petit peu de boulot, mais effectivement, vous avez raison, mon cher Laurent. Il faudrait qu'on revoie un petit peu notre éducation alimentaire. Merci beaucoup hein, d'être passé nous voir,
10: Laurent Delville.
9: C'est la santé. Exploitant agricole, maraîcher à Saint-Rémy-de-Provence et représentant de la FNSEA 13. Merci, mon cher Laurent, d'être passé nous voir.
10: Merci. Bonne journée, au revoir.
9: Bonne journée, Laurent. Il est poli, Laurent. Et ben maintenant, c'est à vous de m'appeler. Tiens, 0810 055 056. Tiens, appelez-moi. On va écouter Daniel Balavoine tout de suite. Là, il va démarrer maintenant avec Sauver l'amour. Et je vous attends à 0810 055 056. Vous voulez réagir sur ce qu'on vient de dire? Est-ce que vous avez vu que les fruits et les légumes étaient un petit peu chers? Est-ce que vous êtes exploitant? Tiens, dites-nous un petit peu ce que vous avez fait, ce que vous faites pousser dans vos champs. Est-ce que vous n'avez pas trop galéré cet été caniculaire? Je vous attends, la pause fraîcheur jusqu'à 13h sur votre radio ici. À tout de suite, mes amis.

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1: Juliette, est-ce que tu es amoureuse,
2: bonjour,
1: ma Juliette? Tu es amoureuse, ma Juliette? Ah, oulala. Apparemment non. Apparemment tu n'es pas amoureuse, Juliette. C'est ça? Bah c'est pas grave. Tu es célibataire?
2: Ah, ça viendra. Et je voulais dire que j'étais très passionnée en tout cas sur Paris.
1: Ah, alors, Juliette, attends, parce que là, on t'entend très, très mal. Je sais pas, tu es dans une couscoussière ou dans une voiture?
2: Non, je suis chez moi, mais les murs sont épais.
1: Alors ne bouge plus, parce que là, on t'entend un petit peu mieux. Ne bouge plus, ma Juliette. Qu'est-ce que tu voulais réagir sur quoi, alors? Tu voulais réagir sur quoi, ma Juliette?
2: Écoutez, les fruits et légumes, effectivement, c'est très compliqué. Moi, j'ai changé mes habitudes alimentaires, c'est-à-dire que maintenant, je ne peux plus aller à certains magasins.
1: Et voilà.
2: Vous m'entendez bien?
1: Ouais, très très bien, Juliette. Ouais, donc maintenant tu as changé de magasin.
2: Et même des fois, je remplace par des compotes.
1: Et voilà. Parce que toi, tu es,

0: Je vous appelle de Marseille.
1: Ah, mais quel bonheur, mais j'y étais tout à l'heure. Pourquoi tu m'as pas invité chez toi?
0: Ah bah écoutez, en plus, ça serait avec plaisir. Hein. Je viendrai boire le café.
1: Et bah tu sais quoi, je termine l'émission et j'arrive. T'es vers où? Quel quartier à peu près?
0: Dans le 9e.
1: Eh bah j'arrive, d'accord, j'arrive. À tout à l'heure, ma Juliette. Merci, je t'embrasse fort. Merci beaucoup. Hein. Et tu repars évidemment avec ta sélection pour la carte carburant d'une valeur de 200 euros. Le tirage, c'est demain vers 12h55. Voilà, je dis, je passe voir Juliette parce que jusqu'à 13h, aujourd'hui et demain, je suis en direct des locaux de Ici Provence à Aix-en-Provence. Et ouais, et j'ai de la chance, j'adore être ici. Allez, dans un instant, je vais vous présenter un invité pas banal. Parce que j'aime cet été encore vous présenter des invités pas banaux. Mais d'abord, tiens, écoutez ça. On va écouter Jennifer avec Mourir sur scène. C'est une reprise de Dalida. Je ne sais pas si elle a eu raison de le faire. Bon, enfin, bon, écoutez, c'est comme ça. Alors écoutons Jennifer. Oui, allô, oui.

0: Bon, bah écoutez, je retire ce que j'ai. C'était très bien. Voilà. Bah non, mais je connaissais pas. Bah j'écoute. J'étais dubitatif. Et bah c'était très bien. C'était Jennifer avec Mourir sur scène. Jingle. Allez, joue, joue, joue. Allez, et allez, sinon c'est moi qu'on va tuer dans deux secondes.
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0: Allez, comme promis, place à la personne pas banale du samedi. Bonjour Olivier Gély.
3: Et bonjour.
0: Bienvenue bonjour. Ici. Bienvenue ici, mon cher Olivier. Ah
3: ben merci à vous.
0: Eh ben, attends, tu ne sais pas les questions que je vais te poser, Olivier, attends.
3: Oui.
0: Alors, vous êtes le fondateur de la marque Payotte. Alors, c'est une marque qui fabrique quelque chose qui concerne tout le sud de la France, mais pas seulement, hein, pas que, mais c'est vrai que dans le sud de la France, ce sport est roi. Parce que vous avez fabriqué quoi exactement, mon cher Olivier?
3: J'ai fabriqué des espadrilles spéciales pétanque.
0: Voilà. C'est-à-dire, non, mais c'est génial, vous allez voir. C'est-à-dire que ce sont des espadrilles aimantées pour ramasser les boules de pétanque, c'est ça?
3: Exactement. C'était une blague au départ. Et je me suis retrouvé à se dire, allez, comme moi, j'ai créé une marque d'espadrilles.
0: Ouais.
3: Et du coup, c'est vrai que je pense aux espadrilles matin, midi et soir. Et donc, là, on joue à la pétanque, bien sûr, le sport national du village. On s'est dit, pourquoi pas, avec les copains, on a que créé une espadrille vraiment spéciale pétanque. Et c'est comme ça que je me suis dit, je vais mettre un aimant pour ramasser ma boule. Je vais mettre une petite boule. Pour le cochonner, mettre sur le côté pour les tricheurs au cas où.
0: Il y a des tricheurs,
3: et c'était vraiment sympa quoi. Et c'est eu un succès Olivier, que je m'attendais pas du
0: mais
3: tout
0: ouais,
3: à
0: ouais.
3: ça.
0: On va en parler dans deux secondes, mais c'est Olivier, on est bien d'accord que c'est donc l'espadrille pour les boulistes un peu flemmards, c'est ça, pour ceux qu'on en marre.

0: se baisser pour ramasser les boules. Voilà.
1: C'est exactement, c'est les espadrilles pour les pétanqueurs du dimanche. Hein.
0: Alors donc, vous disiez, voilà. Alors vous le disiez, mon cher Olivier, tout ça c'est parti d'une blague. Sauf que cette blague, eh ben, elle est en train de vous rapporter pas mal. Hein. Alors allez-y, expliquez-nous.
1: Eh ben c'est ça. Ben en fait, si vous voulez, on a commencé, moi avec mon équipe à l'atelier, où j'ai mon atelier de fabrication à Perpignan. Je suis arrivé, je leur ai dit un matin, voilà, j'aimerais créer une espadrille vraiment spéciale pour la pétanque, avec une petite poche pour l'aimant, avec la petite poche pour le cochonnet, un mètre sur la paire, et pour rigoler. Ouais. Et je me suis dit, ah, on va partager ça sur les réseaux avec une petite vidéo. Ouais. Et en fait, la vidéo s'est emballée. Et on a fait quasiment 40 millions de vues en l'espace de quelques jours. Donc on a vu l'engouement.
0: 40 millions de vues en quelques jours. Ce qui fait, mon cher Olivier, que vous avez vendu vos espadrilles, j'allais dire à travers le monde, en tout cas dans un pays extrêmement lointain.
1: Oui, c'est ça. Ben, 40% de nos ventes étaient aux États-Unis.
0: Non mais c'est fou.
1: Donc c'était dingue. Je sais même pas comment l'expliquer, mais.
0: Non mais c'est fou. C'est-à-dire qu'on est
1: parce que voilà. J'étais en train de fabriquer et de préparer des colis qui partaient à Los Angeles, Miami, New York. Alors quand vous êtes de Perpignan et que vous envoyez ces espadrilles un peu à travers le monde, ben franchement, c'est une fierté. C'est fou, j'avais l'impression d'envoyer un petit morceau de la région.
0: Non mais c'est dingue.
1: Partout dans le monde,
0: Effectivement, donc en une semaine, la première semaine, vous avez lancé Payotte, vous en avez vendu 5000 paires, donc 40% aux États-Unis. Alors moi, je sais que Donald Trump, il aime bien jouer avec ses boules, mais on est fan de pétanque aux États-Unis à ce point-là?
1: Je sais pas. Je ne peux pas vous dire. Hein. Et après, à fur et à mesure, j'avais des messages qui me disaient « Ah, mais moi, j'ai un ami qui est président du club de pétanque de Palm Beach à Houston. » J'étais là, je me suis dit « Mais c'est une blague ou pas ?»
0: C'est génial. Franchement, c'est génial. Alors, mon cher Olivier, elles sont vendues où? Elles sont vendues où et à combien, alors, vos espadrilles, si on veut les acheter?
1: Alors, elles sont vendues sur notre site internet payotte.fr les boutiques payotte.fr. Et on a dans les boutiques à Perpignan et à Toulouse, où j'ai Et puis après, sur le site, c'est là où on envoie partout dans le monde. Donc vraiment, c'est vraiment une surprise. Hein. Franchement, rien n'est calculé. c'est dingue, des fois. Voilà,
0: Tu vas voir, Olivier, tu vas encore en vendre pas mal. Tu vas en vendre pas mal parce que nous, parmi nos auditeurs, on a beaucoup d'auditeurs flemmards. Donc tu verras, tu vas en vendre encore plein là. Payotte, ça s'écrit P-A-Y-O-T-T-E. P-A-Y-O-T-E.
1: Exactement.
0: payotte.fr. Merci beaucoup, mon cher Olivier. Dis donc, il paraît que vous avez déjà une idée de la prochaine. Il paraît que vous avez déjà une idée de la prochaine chaussure. Ça serait
1: quoi? On a sorti pour les moments festifs. On a sorti l'espadrille avec le décapsuleur.
0: Voilà,
1: vous avez le décapsuleur intégré sur l'espadrille avec la petite poche pour mettre la capsule.
0: Bien sûr, Olivier, on ne jette pas la capsule. Olivier, je t'adore. Franchement, mais je l'adore. C'est Olivier. Hey, bravo Olivier. Bravo. Mais vive la France. Ça, c'est la France qu'on aime. Ça, t'as vu? Eh ben, bravo. Donc, Olivier Gély, donc, il a créé avec succès Payotte, l'espadrille aimantée pour ramasser ses boules de pétanque. Donc, ça s'écrit P-A-Y-O-T-E. Il en vend dans le monde entier, mais c'est un truc de malade. Merci beaucoup, Olivier. Passez un bon week-end. Allez, si vous aimez les pubs, elles sont là. Si vous aimez les infos pratiques près de chez vous, elles sont là aussi. À tout de suite, juste après ça. Allez, écoute.
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8: Si vous avez envie de voyager dans le temps, alors prenez la direction de Beau dans le Morbihan pour le carton voyageur. C'est installé au musée de la carte postale qui vous propose de vous plonger dans l'humour breton d'autrefois avec des cartes postales du début du XXe siècle, détournées avec beaucoup d'esprit entre légendes absurdes et montages décalés. C'est une véritable galerie de portraits bretons revisités que cette exposition vous propose de découvrir du mardi au dimanche de 14h à 18h. En pleine période de restriction d'eau, Lannion vous propose un atelier apprendre à jardiner sans vider sa gourde. Au programme, vous trouverez des astuces concrètes pour choisir les plantes adaptées, arroser vos légumes sans trop en mettre, bien pailler, récupérer l'eau de pluie. Côté pratique, l'entrée est gratuite. Pour y participer, ça se passe à l'atelier de l'Université de la Main Verte, mais il faut d'abord candidater en ligne sur le site lannion.bzh. 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
0: Allez, partons gaiement vers la deuxième demi-heure de votre grand talk show du week-end. Nous sommes en direct, mes amis, il est 12h30. Hein. Nous sommes en direct partout en France. Ici, l'été, c'est pas fermé. Aujourd'hui, je suis en direct de nos locaux à Aix-en-Provence, nos locaux de Ici Provence. Voilà, donc si vous écoutez habituellement votre radio dans toute la région PACA, eh bien, je suis tout contre vous aujourd'hui. Là, vous me sentez bien là. Oh, qu'est-ce qu'on est bien. Dans un instant, on va parler, tiens, de la folie du camping. Je sais qu'il y a plein de campings dans le coin. On est le premier pays européen en nombre de campings. Et bien sûr, vous le savez, on fait cette émission ensemble. Alors notez bien le numéro de téléphone 0810 055 056. 0810 055 056. N'ayez pas peur d'appeler, hein. C'est pas parce que c'est un 0800 que vous dites, ah là là, mon Dieu, oh là là, ils vont nous escroquer. 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Appelez vite. C'est la libre antenne du week-end. Mais d'abord, si vous n'avez pas suivi l'actu, pas de panique. L'actu vous suit. Il est temps pour moi de mettre les points sur les i.
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0: Et on commence avec notre Premier ministre Sébastien Lecornu qui a révélé cette semaine que des personnes travaillant dans son ministère ont été écartées après des tests positifs de cocaïne. Marie, mais enfin, si t'es pas défoncé, comment tu veux supporter Sébastien Lecornu aussi? Il est malin, lui. Il est malin. Sébastien Lecornu, qui cherche toujours à faire des économies, pourrait envisager la piste d'un gel partiel des pensions de retraite. Ah bah oui, mais là, avec ces canicules, des retraités, il y en a de moins en moins. Hein. Faut faire vite, mon Sébinou, si tu veux leur faire leur poche. Hein. Vite, vite, vite, vite, vite, vite. À la Trinité-sur-Mer, la maison de famille des Le Pen taguée en pleine nuit. Les Le Pen devront désormais dormir que d'un œil, comme papy. L'eurodéputé LFI Manon Aubry hospitalisé après une morsure de vipère. Chez LFI, ils sont anti-gouvernement, anti-riche, antisémite, mais ces couillons, ils sont pas anti-poison. Déclaration d'Alain-Fabien Delon, le fils d'Alain Delon, dans Paris Match cette semaine. J'ai mis dans le cercueil de papa son chat congelé Poupousse et un moineau congelé qu'il aimait beaucoup parce qu'il ramassait les animaux morts et les mettait au congélateur. Les Delon. Les Courgeaux du 7e art. Les congélateurs chez Alain Delon, c'est comme les congélateurs chez Picard, hein, sauf que les animaux n'étaient pas cuisinés. Alain-Fabien Delon déclare également qu'il a aussi mis dans le cercueil de son père le pistolet d'alarme avec lequel il dormait. C'est vrai que vers la fin, le seul coup qu'Alain pouvait encore tirer au lit, c'était avec son pistolet. S'il était resté de la place dans le cercueil de son père, je pense qu'Alain-Fabien y aurait aussi mis sa demi-sœur Anouchka. À Paris, un patient meurt lors d'une opération d'agrandissement du sexe. Bien, c'est quand même con qu'il y ait une couille dans une opération du pénis. Vu la taille de son sexe, il sera enterré dans un courte-paille. Heineken supprime 5000 emplois dans le monde. Je conseille à ces malheureux employés de déposer plainte. Après, je connais un bon avocat, Maître Canter. Selon une étude américaine, 72% des caddies de supermarchés testés présentent des bactéries fécales. Ah bah oui, mais bon, si les gens vont faire leurs courses chez Carrefour ou Intermarché. 4000 artistes français dénoncent le pillage en règle de l'IA dans le cinéma. Bon, c'est pourtant facile de faire la différence. Hein. Si cette année, Cadmerade fait un film qui marche, c'est que c'est de l'IA. Enfin, le saviez-vous? Cette semaine, Sophie Anneau a été la première femme française à s'aventurer dans le vide spatial. Juste après Ségolène Royal. Sauf qu'elle, on attend toujours son retour. Allez, heureusement, dans 131 jours, c'est fini 2026. Oh là là, 131 jours! 131 jours, c'est déjà fini 2026. Quelle magnifique année! On va te regretter 2026. Voilà, c'est un petit récap de l'actu, mes amis. Tout petit, le récap. Allez, arrêtons tout, mes amis. Si vous avez un petit coup de mou, ça peut arriver, les petits coups de mou. Ben, rassurez-vous, j'ai la solution. Là, vous allez tout arrêter. Même si vous conduisez, vous pilez sur l'autoroute, je m'en fous, arrêtez tout. Et quand je vais vous dire à vous, vous allez me faire padababababa et tu verras, ça va aller beaucoup mieux. Tiens, vas-y, écoute ça, écoute. Allez, écoute. Voilà, donc là, tu vas pas bien. Là, tu vas pas bien, t'es mou.
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0: À toi, padababababa. Et voilà, ça va beaucoup mieux. T'as vu ? La seule radio au monde où tu vas pas bien, tu mets un jingle, padababababa. Et ça va beaucoup mieux, voilà. Ça, c'est la magie de votre radio ici. Votre seule grande radio locale. Tout près de vous, tout contre vous, jour et nuit. On est là, on vous aide, on vous informe, avec le sourire, bien évidemment. Votre radio utile continue dans un petit instant. On va parler des campings, mais d'abord, on va écouter Jean-Louis Aubert avec les plages. À tout de suite, mes chéris.

0: mon petit corps imberbe. Alors, je me suis mis au slip de bain, voilà, je vous le dis. Je ne sais pas si c'est une information essentielle, mais si. Tout le monde me regarde en disant non, pas vraiment. Si, c'est une information essentielle, parce que j'ai été jusqu'à il n'y a pas très longtemps avec des caleçons, hein, c'est ça? Pas les shorts longs, hein, les caleçons. Et puis finalement, le slip de bain, c'est pas mal. Voilà, bah écoutez, je pense que c'était une information essentielle. Jingle, s'il vous plaît. S'il vous plaît, jingle, s'il vous plaît. Jingle, voilà.
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0: Allez, ouvrons notre nouveau dossier. Bonjour Olivier Lemercier.
3: Bonjour.
0: Bienvenue ici, mon cher Olivier. Première question, à la plage, vous êtes plutôt slip de bain ou caleçon de bain alors, déjà?
3: Alors, personnellement, j'habite plutôt à la montagne, mais plage, je suis plutôt caleçon.
0: Caleçon, voilà, c'était une information essentielle. Merci Olivier. Vous êtes le cofondateur du collectif.
3: Merci de votre question.
0: Vous êtes le cofondateur donc du collectif Sauvons le vrai camping et gérant d'un camping. Hein. On reste dans la région puisque oui. Vous êtes dans la région PACA. Vous êtes à Presles. Comment il s'appelle le camping?
3: Exactement,
0: là-bas?
3: Exactement, à côté de Briançon.
0: Voilà.
3: Le camping
0: s'appelle
3: de l'Isle de Presles, tout simplement.
0: Tout simplement. Alors, mon cher Olivier, ce collectif, vous l'aviez créé il y a 4 ans parce que vous étiez un petit peu inquiet de la disparition progressive du vrai camping. Expliquez-nous les inquiétudes que vous aviez lorsque vous avez créé ce collectif Sauvons le vrai camping.
3: Alors, les inquiétudes, je les ai évidemment toujours et en réalité de plus en plus. En fait, l'inquiétude, elle est simple. Tous les ans, il y a de moins en moins d'emplacements nus pour poser sa tente, sa caravane ou son camping-car.
0: Ouais.
3: Et tous les ans, il y a de plus en plus de mobil-homes pour accueillir des vacanciers. Ce qui n'est pas que c'est une mauvaise chose. Mmh. En revanche, ça va tellement vite que si ça continue à ce rythme-là et si surtout on ne fait rien, tout simplement, dans 15 ans, on ne pourra plus poser sa tente, sa caravane ou son camping-car dans un camping.
0: Voilà, donc les emplacements nus perdent du terrain. Selon votre collectif, il y a 190 000 parcelles qui ont disparu en 10 ans, c'est ça?
3: Ouais, alors les chiffres, ça, je pense que c'était des chiffres il y a 4 ans, mais concrètement, si on veut prendre des chiffres simples, tous les ans, il y a entre 25 et 30 000 emplacements destinés aux tentes qui disparaissent au profit de 25 à 30 000 emplacements sur lesquels on installe des mobil-homes.
0: Des mobil-homes
3: sur une base, sur une base de 850 000 emplacements de camping en France.
0: Ouais.
3: Et sachant que il y a déjà plus que de tentes dans les campings, puisque sur les 850 000 emplacements, vous en avez déjà 450 000 occupés par des mobil-homes.
0: Voilà.
3: Il en reste 400 000 sur lesquels on peut poser sa tente. Alors 400 000 moins 30 000 tous les ans, vous faites le calcul, dans 15 ans, il n'y en a plus.
0: Mais il n'y en a plus. Je disais par exemple que dans le Var, là, il y a un grand camping qu'avec des mobil-homes, 500 mobil-homes. Et plus de petites tentes. Voilà, c'est ce genre de truc qui vous inquiète, même si vous n'avez rien contre les mobil-homes, évidemment.
3: Il s'appelle toujours camping. Nous, on n'a rien contre les mobil-homes, pour tout vous dire.
0: Bien sûr,
3: j'ai des mobil-homes. Ouais. C'est ce qui me fait vivre. Ouais. Et l'inquiétude, en réalité, c'est précisément ça. C'est qu'un mobil-home est infiniment plus rentable qu'un emplacement nu.
0: Ouais. Et donc, expliquez-nous pourquoi, Olivier.
3: Se sont engagés dans la brèche.
0: Ouais. Et Olivier, expliquez-nous pourquoi c'est plus rentable, un mobil-home.
3: Ah bah parce que je vais vous donner les chiffres de mon camping, qui sont des chiffres à la montagne d'un petit camping, sachant que les chiffres à la mer des gros campings sont encore plus importants. Moi concrètement, sur mes emplacements nus, à la fin de l'année, je fais le compte, par emplacement, j'ai gagné grosso modo 1500 euros. Sur ce même emplacement, je mets un mobil-home, eh bien je gagne 8000 euros par an.
0: Voilà, 8000 euros.
3: Le mobil-home en question, je l'ai payé 15 000.
0: Ouais.
3: Vous faites le calcul, en 2 ans, c'est rentabilisé.
0: Voilà, parce que le mobil-home, en fait, je peux y aller tout le temps, toute l'année. C'est-à-dire que je suis moins contraint par la météo, etc. C'est ça. Hein.
3: Alors d'abord, c'est effectivement le cas. Il y a évidemment un peu plus de confort. D'autant que dans les mobil-homes les plus récents, vous avez la totale, hein, le lave-vaisselle, la clim et compagnie. On est encore dans le camping, entre guillemets, si le mobil-home est positionné dans un camping qui respecte la mixité, parce que la mixité, ça a toujours été le béaba des campings. Aujourd'hui, quand vous allez dans un parc à Montréal, autour d'un gigantesque parc aquatique, bah, concrètement, vous n'avez plus aucune nicité. Quoi, vous avez plus de nicité parce qu'on est à 2000 euros la semaine, quoi.
0: Bon, alors Olivier, pour l'instant, heureusement, il y a encore des campings. Je le disais, il y a, je crois, à peu près 7500 campings. On est le pays européen où il y a le plus de campings. Qu'est-ce qu'il y a de bien dans le camping, Olivier ? 125 millions de nuitées en 2025 en France. Pourquoi ça marche autant, Olivier, quand même, le camping ? C'est quoi ? Parce que moi, j'y vais pas beaucoup au camping, Olivier. Alors là, allez-y, tentez-moi un petit peu.
3: Le camping, c'est tout simplement des vacances entre guillemets collectives. C'est-à-dire que, alors que ce soit pour le coup en mobilhome ou sur un emplacement nu, autour de vous, il y a du monde. Et surtout, par rapport à un appartement ou une résidence dans laquelle vous seriez seul, vous bénéficiez de l'ensemble des services. Et dans les campings, il y a par exemple un club enfant, vous avez évidemment une piscine plus ou moins grande, pas systématiquement, mais de plus en plus quand même. Vous avez la laverie, vous avez tout un tas de choses qui sont complètement à proximité et qui fait que vous passez des vacances dans un environnement plutôt sympa, quoi.
0: Voilà, des vacances
3: dans la nature.
0: Et dans la nature.
3: Un camping, il est rarement en ville.
0: Exactement, je crois qu'il y en a un à Paris justement, mais effectivement c'est plutôt rare. Olivier, tiens, restez avec nous une petite seconde. En bordure, exactement. Restez avec nous une seconde, mon cher Olivier. Je vous présente Richard. Ça va, mon Richard ?
4: Salut, Willy.
0: Comment vas-tu, mon petit lapinou ?
4: Eh ben, ça va bien. Ça va super bien. J'ai repris le boulot, mais...
0: Oh là là, tu fais la gueule ? Tu fais la gueule, mon Richard, un petit peu ? Si, tu fais la gueule. Si, tu fais la gueule, Richard. Je n'aime pas les gens heureux. Si, tu fais la gueule, Richard.
4: Je suis parti en camping, là, au mois de juillet.
0: Alors, t'es parti où ?
4: Je suis parti à côté de Royan, dans cette belle Charente-Maritime.
0: Ouais, alors comment c'était ?
4: J'étais pas parti depuis un moment en camping et je me suis fait cette remarque-là de me dire oh là là, mais en fait, il y a vachement plus de mobilhomes qu'avant. Moins de tentes qu'avant. Et nous, on est parti à plusieurs en mobilhome. Et j'ai trouvé ça dingue, en fait, aujourd'hui, la qualité de service qu'on offre. Alors, il y a la clim, il y a plein de trucs.
0: Ouais, c'est ce qu'Olivier nous disait, ouais.
4: C'est hyper confort.
0: Ouais.
4: Et j'étais aussi surpris par la qualité de service. On a eu un problème avec le frigo, par exemple. En 10 secondes, il y a un mec qui est arrivé sur sa petite voiture de golf, là. Et
0: un mec de chez Darty, non?
4: Un mec du camping,
0: ah oui, d'accord. Bah, c'est bien foutu. Hein. Et il y avait quand même des tentes, j'allais dire, normales. Il y avait des tentes aussi, des emplacements normaux, ou il n'y avait que des mobilhomes là où tu étais?
4: Il y en avait un petit peu, mais j'étais assez frappé par la majorité quand même de mobilhomes maintenant.
0: Bon. Et donc, toi, en tente, jamais, Richard, c'est pas ton truc?
4: Si, quand j'étais plus jeune, j'avais fait ça.
0: Et
4: à l'époque, il y avait moins de mobilhomes, ça c'est vrai.
0: Et voilà, exactement. Bon, Olivier, c'est exactement ce que vous disiez. Hein. Donc, vous continuez le combat, mon cher Olivier, alors, parce qu'il existe toujours, là, votre collectif Sauvons le vrai camping.
3: Alors, le collectif Sauvons le vrai camping existe toujours.
0: Ouais.
3: On a été donc 5 cofondateurs. Aujourd'hui, mine de rien, c'est une centaine de gérants de camping qui font partie du collectif et on représente grosso modo 200 campings.
0: C'est pas rien.
3: Maintenant, le combat, il est pas facile parce qu'on est évidemment face à des lobbying financiers qui sont très importants. Pour répondre à votre question, pourquoi il y a de plus en plus de mobilhomes, tout simplement parce que aujourd'hui, l'hôtellerie de plein air, puisque c'est comme ça qu'on appelle les campings aujourd'hui, ce sont des hôtels de plein air, est l'un des secteurs financiers les plus rentables.
0: Ah bah voilà.
3: Je vais vous donner une information qui paraît un peu incroyable.
0: Allez-y.
3: Les fonds de pension américains, qui sont quand même pas les derniers des financiers, les fonds de pension américains aujourd'hui achètent des campings en France.
0: Ouais.
3: C'est vous dire la rentabilité attendue de ce type d'établissement.
0: Bon, écoutez Olivier, en attendant,
3: évidemment,
0: si on veut alors Olivier, excusez-moi, parce que comme il faut qu'on file. Donc on a bien compris le message. En tout cas, si on veut un vrai camping, on vient chez vous, d'accord ? Vous êtes le cofondateur donc du collectif Sauvons le vrai camping. Oui. Et gérant du camping à Presles dans les Hautes-Alpes. C'était pour vous faire un petit peu de pub, mon cher Olivier. Olivier Le Mercier, merci infiniment
3: merci
0: d'être
3: beaucoup,
0: passé.
3: Oui.
0: Richard, ça va ? Tu es toujours là, mon Richard ? À bientôt,
4: oui.
0: Olivier. Richard, Richard, tu bosses dans quoi ? Tu m'as pas dit.
4: Bah écoute, on est un petit peu collègues, Willy.
0: Ah, Tu es animateur? Tu es voleur? Tu es escroc?
4: Normandie. J'ai des beaux Normands chez Ici Normandie.
0: Ah, bah très bien. Bah écoute, tu embrasses tout le monde chez Ici Normandie, mon Richard. Merci beaucoup. Ah, on s'appelle entre collègues maintenant, c'est super. Alors donc, tu ne repars pas avec ta carte carburant, je la garde.
4: Sinon, tu peux la garder.
0: Conflit d'intérêt.
4: Tu sais, les campings, ça te plairait vachement parce que c'est slip de bain obligatoire.
0: Ah, bah c'est bon. Tu m'as convaincu. Allez hop, je vais y aller. Merci beaucoup mon Richard, à très bientôt. Allez, dans un instant, on va continuer évidemment votre grand talk show du week-end. Mais d'abord, si vous vouliez écouter Taylor Swift, elle est là. Elle est là avec Opala, Opalite. Je sais pas ce que ça veut dire Opalite. Qu'est-ce que ça veut dire Opalite? Ah, c'est une pierre.

0: réalisateur, mon bon filoche, s'est renseigné. Donc c'est l'opaline. Opaline. Alors c'est une pierre de la famille des silex, m'a-t-il dit. Une pierre, elle est vénée. Je sais pas ce que ça veut dire, mais elle est vénée. Bon, allez, dans un instant, mes amis, un témoignage fort. On le disait condamné, il y a 3 ans, on lui a dit, vous n'avez plus que pour 15 jours à vivre. Dans un instant, il sera avec nous. À tout de suite.
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0: De retour ici, c'est Willy, bien déjeuner chez vous en direct tout cet été, la pause fraîcheur du week-end. Et vous voyez, je vous ai pas laissé tomber hein, tout cet été, on est en direct tout le temps, les samedis et le dimanche, entre midi et 13h. Aujourd'hui, je suis en direct des locaux de Ici Provence, à Aix-en-Provence. Et comme ce sont les 5 dernières minutes, vite, terminons cette émission par une bonne initiative. Bonjour Norbert Mélikian.
3: Bonjour.
0: Bienvenue. Bonjour à toute l'équipe. Bienvenue ici, mon cher Norbert. Alors, j'ai dit bonne initiative parce que on va raconter votre histoire que vous détaillez dans un livre qui donnera certainement du peps et de l'espoir aux malades du cancer. Alors déjà un petit peu pour qu'on sache qui vous êtes, mon cher Norbert, vous faites quoi dans la vie du côté de Marseille ?
3: Alors moi, je suis professeur de mathématiques et directeur d'un établissement scolaire.
0: Vous êtes un prof sympa donc, ou pas, Norbert ? Il est sympa ou pas, Norbert ?
3: Très sympa, oui.
0: Ah,
3: oui.
0: Très sympa. Très sympa. Bon, ça va.
3: J'aime les jeunes et j'aime faire réussir les jeunes, donc très sympa.
0: Très. Et les vieux, non ? Parce que moi, je suis nul en maths, mais vous voulez pas me faire réussir.
3: On progresse, vous le verrez avec mon livre, à travers mon livre, quand on a envie, on progresse, c'est la volonté.
0: Exactement. Alors Norbert, donc vous êtes donc directeur du collège Pastré Grande Bastide, c'est ça, à Marseille.
3: Oui.
0: Voilà.
3: Oui.
0: Et le 11 septembre 2023, donc il y a bientôt 3 ans, il s'est passé quoi pour vous, mon cher Norbert ?
3: Ben, il s'est passé la douche froide, le cataclysme. On m'annonce un cancer métastatique avec des métastases, donc cancer du côlon, avec des métastases au foie, aux voies biliaires, aux deux poumons et plus tard au péritoine. Voilà. Donc un cancer quasi généralisé.
0: Ouais. Donc vous aviez 50 ans
3: oui.
0: Et le médecin, en gros, il vous dit Norbert, dans 15 jours, c'est fini.
3: Voilà, il me dit ça se compte en jours, en semaines. Alors si on arrive à quelques semaines, c'est déjà bien.
0: Ouais.
3: Donc, il faut prendre ça en pleine figure et rebondir.
0: Norbert, là, enfin, j'imagine même pas, en fait, ce qu'on peut ressentir, parce que là, voilà, vous avez 50 ans, vous avez des enfants, vous avez une femme, et puis on vous dit dans 15 jours, Norbert, c'est plié. Il se passe quoi dans votre tête, là?
3: Ben, il se passe que plus de temps à perdre, le compte à rebours commence et puis on met tout en place. Alors, et c'est d'ailleurs ce que j'explique dans le livre. Mmh. Il a fallu rapidement rebondir, accepter d'être malade et puis surtout se dire qu'est-ce que je mets en place pour contredire ce verdict qui semble inéluctable.
0: Voilà, donc vous racontez tout ça donc dans ce livre qui s'appelle « Cancer, mon kit de survie ». Voilà, c'est là où vous racontez que dès l'annonce de la maladie, donc vous dites « j'ai accepté la maladie, j'accepte la maladie, mais pas la mort, pas la mort qu'on m'a promis ».
3: C'est ça. C'est-à-dire qu'en fait, on n'a qu'une seule mort. Donc, autant ne pas laisser la vie, et encore moins la maladie, la choisir pour nous. Donc, j'ai décidé, avec ma femme, on a décidé de tout mettre en place pour tirer sur l'élastique le plus longtemps possible et rester vivant. Voilà. Rester vivant avec des rituels de tous les jours qu'on s'est imposé.
0: Voilà, parce que vous dites, hein, j'ai imaginé la guérison avec mon épouse Audrey. C'était quoi, par exemple, tous les trucs que vous faisiez tous les jours? Vous imposiez quoi tous les jours?
3: Alors, tous les jours, on avait nos 10 000 pas de marche, bien sûr du sport, bouger, parce que je crois qu'il faut, les cures de chimiothérapie sont très lourdes et il faut aider le corps à les éliminer. Il faut bouger, il faut marcher, la micronutrition aussi, beaucoup d'oligo-éléments et de compléments alimentaires qui ont permis de survivre. Et surtout, l'entourage, les amis, faire comme si la vie était normale, même si rien n'est plus normal autour de nous, ni le regard des autres sur nous, ni notre regard sur les autres, faire en sorte que tout soit le plus normal possible.
0: Voilà, vous dites, hein, donc la marche, le sport, bouger, parce que vous dites bouger, ça mettait mal à l'aise mon cancer.
3: Oui. Alors, je suis rentré dans le combat avec le cancer. Je me suis dit, ça sera lui ou moi. D'ailleurs, il n'en restera qu'un à la fin. Donc, autant le déstabiliser un maximum. Et je sais que bouger et fortifier les bonnes cellules et donner, c'est donner aussi un signal à la maladie qu'on est là et qu'on n'a pas décidé de se laisser bouffer.
0: Voilà. Voilà, alors, exactement.
3: Même donc, si on ne sait pas où on sera dans 3 mois, dans 6 mois, dans 1 an, mais en tout cas, on est là aujourd'hui.
0: Voilà, vous êtes là 3 ans après déjà, mon cher Norbert. Donc, voilà. Évidemment, dans le livre, vous n'occultez rien. Vous racontez les hauts, les bas, donc le sport, vous l'avez dit, le travail, les amis.
3: Les amis.
0: Les amis qui vous sauvent, les chimios qui vous brûlent le corps, les médicaments, les opérations. Vous dites, face à la maladie, et ça c'est vrai qu'on l'entend souvent, les malades souvent le disent, mais face à la maladie, notre meilleur allié, c'est le mental. Ça c'est vrai, vous nous le confirmez, Norbert.
3: Alors j'ai décidé de faire ce livre axé sur le pouvoir du mental parce que je me suis aperçu que on était 4 à rentrer avec la même pathologie à l'hôpital le jour où je suis rentré et les 3 sont décédés avant moi. Alors. Et les médecins en parlent aussi comme des personnes qui étaient résignées, qui n'avaient pas cette volonté et cette envie de rentrer dans le combat en se disant ça va être dur mais je vais m'accrocher et je vais y croire. Donc je suis sûr que plus de la moitié de la guérison se passe dans la tête.
0: Voilà. Alors, tout est raconté dans le livre. Merci beaucoup, mon cher Norbert. Pouvez-vous nous redonner le titre du livre ?
3: Alors, le titre du livre, c'est « Cancer, mon kit de survie ».
0: Voilà,
3: il est sur Amazon, sur Amazon et aussi à la librairie Maupetit à Marseille.
0: Voilà, dans le premier arrondissement de Marseille. Voilà, effectivement, vous avez auto-édité de votre livre. C'est pour ça qu'on le trouve sur Amazon. Et puis, si vous êtes du côté de Marseille, allez donc à la librairie Maupetit dans le premier arrondissement de Marseille. Voilà, comme je suis aujourd'hui à Issy-Provence, autant le signaler. Merci, mon cher Norbert. Merci beaucoup. Je suis sûr que votre livre va faire du bien à beaucoup de personnes qui, hélas, sont concernées par cette saloperie de maladie. Merci, Norbert. Merci beaucoup.
3: J'espère. Allez, merci à vous.
0: À très bientôt, Norbert Mélikian. Prenez soin de vous. Merci beaucoup.
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2: Willy vient déjeuner chez vous.
0: Comment va Lauriane ?
4: Eh bien, ça va, Willy ? Et vous ?
0: Ça va. Tu me vois pas, sinon je te raccroche au nez.
4: Non, attention.
0: moi, je m'en fous maintenant. Je raccroche au nez des gens qui me disent, j'en ai marre. Tu es où, ma chère Lauriane ?
4: Je suis à Aix, tu vois, là où tu es en ce moment, il semble-t-il.
0: Tu es où ? Mais tu n'es pas sous le bureau ? Tu n'es pas sous mon bureau ?
4: Non, je passe rarement sous le bureau, moi, oui.
0: Bon, on va en parler en rentaine, si tu veux bien, Lauriane.
4: Oui.
0: Tu fais quoi dans la vie à Aix, ma chère Lauriane ?
4: Non, moi, je suis dans le secrétariat. Là, je suis en vacances. Enfin, je reprends lundi, malheureusement, comme la plupart des gens.
0: Ça s'est bien passé, les vacances ? T'es parti quelque part ?
4: Oui, on est parti un peu au bord de la mer. C'est pas très loin en même temps, mais bon.
0: Bon, c'est bien. Ouais, en même temps, quand on habite dans le coin, il n'y a pas besoin de partir très très loin. Hein. C'est ça qui est bien.
4: C'est sûr.
0: T'es parti avec ton mari ? T'es toujours avec lui là ? Comment il s'appelle ?
4: Je suis toujours avec lui. Oui.
0: Avec.
4: Et mes deux enfants.
0: Comment il s'appelle déjà ? Comment il s'appelle ton chéri ?
4: Je t'en rappelle plus.
0: Non, je ne te connais pas. Allez, Lauriane.
4: Nicolas,
0: monsieur Nico, t'es toujours avec Nicolas.
4: Oui, bien sûr.
0: Tu l'embrasseras de ma part, Nico,
4: Je vais l'embrasser, ouais.
0: Mais c'est vrai,
4: si tu veux venir, je suis en train de faire des lasagnes. Oui. Si t'es là dans 5 minutes, tu manges avec tout.
0: Et j'ai pas le droit de manger des lasagnes parce que la Mama Rovelli fait les meilleures lasagnes du monde. Tu veux pas me faire autre chose ? Fais-moi autre chose.
4: Eh ben, trop tard, c'est fait, là. Ben, sinon, tu passes chez le traiteur et puis tu viens.
0: je passe chez Picard et j'arrive. Prépare le micro-ondes.
4: Allez,
0: merci Lauriane, merci de ta gentillesse.
4: Merci à toi. Ciao.
0: Passe un bon week-end et tu repars évidemment avec ta sélection pour la carte carburant. Le tirage au sort, c'est demain vers 12h55. Et merci beaucoup, vous êtes trop. Et on a quand même les meilleurs auditeurs du monde. En même temps, c'est normal. Je suis le meilleur animateur de la planète. Qu'est-ce que tu veux que je te dise ? Je suis bon. Je vais pas m'excuser d'être bon.
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0: Voilà, c'est fini la barbe, mes amis. Merci à toute l'équipe. Ce soir, ne manquez pas Fort Boyard à 21h10 sur France 2. Passez une belle journée ici et pas ailleurs. Il est 13h.
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1: Bouché sur les routes pour cette journée classée rouge dans le sens des retours sur toute la moitié ouest du pays. Il y avait près de 900 km de bouchons à midi selon Bison Futé qui décrit une situation inhabituelle. Les axes les plus bouchés sont l'autoroute A7 dans les Bouches-du-Rhône, l'A11 dans le Maine-et-Loire et l'A10 en Charente-Maritime. Un petit calvaire pour la fin des vacances de milliers de voyageurs dans le sud. 14 vols n'ont pas pu atterrir à l'aéroport Marseille-Provence ce matin. Entre 6h et 10h, des vols ont été déroutés vers Nice, Montpellier ou Lyon, voire annulé. La faute à un logiciel en panne dans la tour de contrôle essentielle pour l'atterrissage d'un avion. L'aéroport envisage un retour à la normale d'ici demain. Il a passé sa première nuit derrière les barreaux, placé en détention provisoire. Le principal suspect du meurtre de la tiktokeuse Sonia Belina est mis en examen pour assassinat. L'homme de 32 ans déjà condamné pour violence conjugale a reconnu avoir eu une relation payante le soir du décès de la jeune femme de 29 ans dont le corps a été retrouvé il y a 10 jours au milieu d'un vignoble à une vingtaine de kilomètres de Nîmes. Dans les lycées, l'interdiction des smartphones pourra-t-elle être appliquée dès le 1er septembre ? Le principal syndicat des proviseurs en doute et dit avoir été averti beaucoup trop tard. Il dénonce un calendrier trop serré et pointe notamment le manque de temps pour organiser les nouvelles règles dans les établissements. Le syndicat assure qu'il sera impossible de mettre en place cette mesure dès la rentrée.
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1: Aucun problème de santé signalé à ce jour après l'utilisation de préservatifs non conformes. Selon la ministre de la Santé, Stéphanie Rist, une trentaine de références ont été retirées du marché, principalement vendues en ligne et en pharmacie. Ces préservatifs peuvent entraîner des grossesses non désirées ou des infections sexuellement transmissibles. Par précaution, les personnes concernées sont invitées à se faire dépister. Les ambulanciers suspendent leur mouvement de protestation lancé le 26 juin. Les quatre fédérations de transport sanitaire disent vouloir désormais privilégier le dialogue avec le gouvernement. Elle réclamait notamment un soutien face à la hausse du prix du gasoil et une revalorisation du SMIC. La ville de Paris met à l'abri 250 personnes, principalement des migrants, qui occupaient le parvis de la mairie de Paris-Centre. Elles avaient été déplacées après l'évacuation d'un campement du SAMU social dans le 13e arrondissement à la mi-août. Elles sont désormais hébergées temporairement dans des gymnases municipaux. Pour MSF, c'est un véritable soulagement. Patrick Bruel n'est pas le bienvenu à Montpellier, c'est ce qu'écrit le maire de Montpellier, Michael Delafaux, sur son compte X. Le chanteur a prévu de passer par cette ville lors de sa tournée qui doit débuter en octobre. Patrick Bruel, visé par une trentaine de plaintes, est mis en examen depuis 2 mois dans 4 affaires, dont l'une pour viol. L'équipe de France en finale des mondiaux de badminton, c'est une première, toutes catégories confondues. Tom Jiquel et Delphine Delru se sont qualifiés pour la finale du double mixte des mondiaux à New Delhi en Inde, après leur victoire ce matin en demi contre une paire de badistes chinois.
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0: Non. Bonjour, c'est vous qui venez pour la session?
5: Oui, ouais,
0: ça marche. Ça roule.
6: Bah, écoutez, regardez, hop. C'est chaud.
5: Ah, mais que tous les deux, du coup.
6: Ouais. Voilà. Bah, okay. C'était le bon créneau.
5: Parfait.
6: Voilà. Super. Il y a que vous là.
5: Trop bien. Okay,
6: c'est chaud. Je suis allé le tester juste avant. Il est trop bien.
5: Trop bien.
6: Parfait. Voilà. Mais si vous changez et tout,
5: on est prêt. On a mis les maillots de bain. Bah, voilà. On laisse ici.
6: Ouais. Si vous avez une petite serviette, c'est pas mal. Une petite serviette sous les fesses.

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1: Il y a actuellement 500 km de bouchons en France pour cette journée de retour de vacances. C'est classé rouge dans le sens des retours sur toute la moitié ouest du pays. Pourtant, l'axe le plus encombré est l'autoroute A7 près de Marseille avec 120 km de bouchons. En Franche-Comté, SOS Racisme et plusieurs associations annoncent avoir porté plainte contre 70 personnes. Elles sont accusées d'avoir menacé de mort et insulté des membres de la communauté des gens du voyage. Les associations alertent face à la recrudescence de ces actes haineux cet été. Elle déplore aussi une libération de la parole à l'approche de l'élection présidentielle. Il sera impossible de mettre en place l'interdiction des portables au lycée dès la rentrée scolaire. C'est ce que redoute le principal syndicat des proviseurs. Il dit avoir été averti beaucoup trop tard et pointe notamment le manque de temps pour organiser les nouvelles règles dans les établissements. Le ministère de l'Éducation nationale l'avait annoncé début juillet. Le principal suspect du meurtre de la tiktokeuse Sonia Belina est toujours en détention provisoire, mis en examen pour assassinat. L'homme avait déjà été condamné pour violence conjugale et trafic de stupéfiants. Il a reconnu avoir une relation sexuelle tarifée le soir de la mort de la jeune femme de 29 ans, dont le corps a été retrouvé il y a 10 jours dans un vignoble près de Nîmes. En football, le championnat de France reprend ses droits ce week-end, première journée de Ligue 1. Cet après-midi à 17h45, Lens reçoit Auxerre. 4 matchs à suivre ce soir, Nice reçoit Lorient, Lyon se déplace à Toulouse et 3 affrontent le Paris FC. Pour son retour en Ligue 1 16 ans après, le Mans sera face à Brest.
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3: De 22 à 24 degrés pour les maximales de ce samedi et le soleil présent ce matin s'est estompé au profit des nuages. Toujours pas de pluie à l'horizon, pas pour ce week-end au moins, même si le soleil et les nuages vont alterner demain, dimanche. On attend aussi du vent d'est à nord-est dans le Morbihan et des températures qui vont grimper en Bretagne entre 25 et 27 degrés pour les maximales. C'est encore un week-end de chassé-croisé, bison futé, voie rouge, alors prudence sur nos routes bretonnes.
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2: Paris Latino avec Bandolero sur votre radio ici, bon samedi.
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2: Et quel plaisir de vous retrouver en direct et de partager mon samedi après-midi avec vous. J'espère que tout va bien de votre côté. Si vous êtes sur la route, prudence, ce samedi est classé rouge par bison futé dans le sens des retours, circulation soutenue. Hein. Dans le Grand Ouest, le Nord et la région Auvergne-Rhône-Alpes, soyez vigilants. Et si vous constatez bien sûr un souci sur la route, vous pouvez nous appeler. Le standard vous appartient, 0810 055 056 au programme de cette prochaine demi-heure. L'heure du bain avec Louise Lempire, notre spécialiste mer et océan. Aujourd'hui, elle va nous emmener en Antarctique pour nous présenter le plus gros iceberg du monde qui fait 4000 km². Elle nous explique tout ça dans un instant. Mais avant, de la musique pour rythmer votre samedi avec Les Innocents dans un instant. Mais avant, on démarre avec Tame Impala et Jenny Dracula. C'est l'un des remixes qui a marqué notre été. C'est même la cinquième chanson la plus écoutée sur la plateforme de musique en ligne française Deezer depuis début juillet. On l'écoute où ? On l'écoute ici sur votre radio. 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

0: Un homme extraordinaire avec les innocents sur votre radio. Ici, dans un instant, c'est l'heure du bain. Préparez vos maillots, on va se rafraîchir avec le plus grand iceberg du monde. Restez ici.
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2: Cette recette, cette chose, et puis tu vois, puis c'est aussi toi qui as passé ce morceau. Ouais. Tu vois, la vie est faite de ça. Si tu l'avais pas passé ce jour-là, j'ai trouvé cette émission super avec Clarisse. Et ben, ça m'a réveillé tout de suite. Je dis, bon sang, mais c'est bien sûr quoi. Surtout que je pense souvent à mes parents, pas qu'à eux, mais surtout à eux. Et donc voilà, merci Baptiste. Donc tu vois, voilà l'histoire. Donc tu fais quelque part un peu partie de partie du Bagat Quimper aussi, mais tu fais partie de cette histoire par le simple fait d'avoir eu la gentillesse de passer ce morceau là. C'est souvent toi qui me fais des émotions. Moi, je suis bien content de t'en faire aux autres aussi.
3: Ça fait bien plaisir.
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0: Il est 16h15, bon samedi, merci d'être ici. Tout de suite, on retrouve Louise Lempire pour l'heure du bain. Tout l'été, elle répond aux questions des enfants concernant ce qui se passe dans la mer ou nos océans. Et voici l'interrogation du jour.
5: C'est vrai qu'il y a des glaçons dans la mer ?
6: Il y a des glaçons dans certaines mers du monde, mais ils sont un peu plus gros que ceux qui sont dans ton verre de limonade.
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6: Louise Lempire. En Arctique, comme en Antarctique, se trouvent d'immenses glaciers. De grandes étendues gelées qui se font grignoter par la mer et par les vagues. Les morceaux de glace grignotés glissent et se décrochent pour former
5: des icebergs.
6: Ça s'appelle le vélage. C'est le même mot qui est utilisé pour parler d'une vache qui donne naissance à son petit. Enfin, un petit qui doit être grand, très grand même. Il doit mesurer au moins 4 mètres au-dessus de l'eau et faire près de 15 mètres de large. Aujourd'hui, le plus gros iceberg du monde s'appelle A23A. On le retrouve en Antarctique, tout au sud de la planète, et à l'heure où nous répondons à ta question, il fait 4000 km². Mais il y a des icebergs dans toutes les régions froides du monde, Terre-Neuve et Labrador, au Canada, mais aussi au Groenland. Et ces grands morceaux de glace sont surveillés de près pour protéger les bateaux qui naviguent et éviter une catastrophe comme celle du Titanic qui a coulé en avril 1912 après avoir percuté un iceberg.
5: Mais comment quelque chose d'aussi lourd flotte dans l'eau ?
6: Un iceberg, c'est de l'eau douce et la glace est plus légère que l'eau. Donc elle flotte, au moins en partie. La partie qui dépasse, celle que tu peux voir, c'est la partie émergée. Mais en dessous de l'eau, la partie immergée est monstrueusement grande. Elle fait au moins 7 fois la taille de ce que tu vois à la surface. Avec les changements climatiques, les icebergs fondent. Pourtant, leur surface est essentielle, puisque certains oiseaux nichent sur ces glaçons géants et les phoques y élèvent leurs bébés.
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0: Et on retrouve Louise Lempire demain, même heure. Bon samedi après-midi. Vous nous écoutez peut-être chez vous à la maison, dans la voiture. Pour beaucoup, c'est le retour des vacances. Soyez prudents. Bison Futé prévoit beaucoup de monde en cette fin de journée sur la 16, la 7, la 75 et la 40. Donc, prudence. Ici, on a la playlist parfaite pour vous accompagner. Dans un instant, on écoute le groupe Téléphone. Mais avant, c'est Radiohead.

Un autre monde avec le groupe Téléphone. Et tiens, Jean-Louis Aubert, le chanteur du groupe, artiste au grand cœur. Il y a quelques semaines, il a donné un concert gratuit dans son village natal de Ville-sur-Ozon, c'est dans le Vaucluse. Cet événement a rassemblé près de 1500 personnes et tous les dons en fait récoltés durant cette journée vont servir pour restaurer l'église de son village d'enfance. Donc bravo, monsieur Jean-Louis.

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0: nouvelle chanson de Céline Dion. Céline Dion qui va faire son grand retour en France dans quelques jours pour débuter une série de concerts à Paris. Début des festivités le 12 septembre prochain. Dans un instant, votre playlist est de retour avec Fool Garden et Julien Clerc. Restez ici.
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2: Il s'en passe des choses en Bretagne cet été. La preuve, vos petits messages WhatsApp que vous nous laissez, comme cette exposition à Saint-Michel-en-Grève, près de Lannion, dans les Côtes d'Armor, proposée par Françoise.
3: Si vous êtes amateur de rivage, rendez-vous à la Maison d'Angèle, à Saint-Michel-en-Grève. Vous y découvrirez les œuvres de Christian Fabier et Christophe Perrault, qui ont travaillé sur le sentier des douaniers pour rendre sur le papier la force de ces paysages où mer et roche s'affrontent depuis des millénaires. L'exposition est ouverte tous les jours, sauf le lundi, de 16h à 20h, et le vendredi, de 9 à 12h et de 16 à 20h. Elle se terminera le 23 août.
2: Si vous aussi, comme Françoise, vous organisez un événement, alors à tout de suite sur le WhatsApp d'ici Brice Zizel au 02 98 53 65 65.
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0: Bel après-midi, dans un instant, on retrouve l'humour en tube de Fred Ballard. Chevalier Laspalès et Florence Foresti ont des astuces pour ne pas stresser sur la route des retours de vacances. C'est juste après Fool Garden et Julien Clerc, ce n'est rien, et cette mélodie qui met de bonne humeur. Allez,

0: Lemon Tree, Full Garden sur votre radio ici. Bon samedi.
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0: Et place à la détente et au rire, l'humour en tube. Aujourd'hui, les humoristes de Fred Ballard ont des astuces pour ne pas stresser sur la route des retours de vacances. Des astuces signées Chevalier Las Palès et Florence Foresti.
2: Alors, où est-il votre GPS ?
3: Ben, je l'ai collé là, au tableau de bord, avec du chewing-gum.
2: Ah oui.
4: Alors, c'est l'éternel problème du GPS ou de l'appli GPS. Quand c'est pas en option dans la voiture, il faut trouver le support adéquat. Hein. Celui qui ne se fait pas la malle au premier dodane, ça sera un Malabar Bigou pour Chevalier Las Palès et une voix d'hôtesse de l'air.
3: Quand elle me dit « Prends la bretelle de gauche, va plus vite, ralentis, t'es arrivé à destination. Ah, ça m'excite !» J'aime bien quand elle me donne des ordres. Seulement, elle m'indique la route une fois que je l'ai passée. L'autre jour, j'ai fait Paris-Melun en 4 jours et 26 heures.
4: Ben oui, c'est tout le problème des voix trop envoûtantes. Hein. Ça serait sûrement pas arrivé avec la voix de Chantal là-dessous. Mais pour être sûr d'arriver à bon port sans aucun stress, Florence Foresti ne jure que par une appli.
5: C'est Waze. Oh, Waze. Alléluia, quand je pense qu'il y a encore des gens qui ne croient pas en Waze. Mais Waze, c'est Dieu! Discuter itinéraire avec Waze, c'est comme discuter relativité avec Einstein. C'est E égale MC2, E égale M6.
4: Voilà, c'est comme ça. Waze is the new génie de la physique quantique appliquée au cheminement terrestre. Et Florence Foresti est l'éternel boss du Frenchy Comique, hein, appliqué à notre drôle de vie sur Terre. LOL fois LOL égale PTDR au carré. Ah. Et ça, c'est encore mieux que Waze.
0: Ah bah merci Fred Ballard pour cette formule mathématique que je ne connaissais pas du tout. Demain, d'autres astuces dans l'humour en tube. Gad Elmaleh nous aidera à lutter contre le blues de la fin des vacances. Ici, pas de blues, grâce à la musique de votre radio. On écoute tout de suite Adriano Celentano. Belle fin d'après-midi, 16h40.

0: Mariano Celentano sur votre radio ici. Dans un instant, votre musique est de retour avec la voix de Patrick Fiori. Bon samedi, il est 16h45.
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2: Écoutez Alexandre Soukia, La Lune. Bonsoir.

L'artiste breton s'est lancé un défi ambitieux, sortir une chanson par mois. Avec la Lune, il met sa voix profonde et sensuelle au service d'une folk pop française qui nous plonge dans un univers hypnotique.

0: Alexandre Soukia, La Lune.
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1: Patrick Fiori avec Le Champ est libre sur votre radio ici. Et justement, tiens, Le Champ est libre pour écouter ça. Restez ici.
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0: Il est 16h54 avec la voix de France Gall sur votre radio ici. Belle fin d'après-midi, merci d'être avec nous. C'est un plaisir de passer l'été avec vous. Vous êtes tous les bienvenus et justement en cette période estivale, il y a des événements organisés un peu partout en France. Et ce qui cartonne en ce moment, c'est le Lotobooze. Connaissez-vous le Lotobooze? Eh bien en fait, le Lotobooze est un jeu de hasard insolite et festif organisé en plein air. Un champ ou un pré est quadrillé avec un grand nombre de cases numérotées, enfin c'est une sorte de loto. Les participants donc achètent un ticket associé à un numéro et des vaches sont ensuite lâchées sur la grille et la case sur laquelle une vache dépose sa bouse désigne le grand gagnant. Voilà, c'est tout simple. Une partie peut durer 30 minutes comme plusieurs longues heures. Tout dépend des vaches et de leur transit, bien évidemment. Je ne vous fais pas un dessin. Bref, le Lotobooze est à la mode. Il y a quelques jours, tiens, à Bouc-Maison, cette commune de la Somme a organisé son premier Lotobooze. Écoutez les participants, ils avaient l'air très heureux de cette nouvelle activité.
1: Je passais à vélo dans le coin et je suis tombé sur le Lotobooze. Donc ma curiosité m'a poussé à rentrer. J'ai acheté que 2 tickets, j'ai fini avec 15 tickets pour faire plaisir aux organisateurs. C'est plutôt sympa. Hein.
2: On n'est pas maître du jeu. Parce que c'est la vache qui décide.
1: Faut dire merde.
0: Mais c'est bien résumé. Pour voir à quoi ressemble l'ambiance d'un Lotobooze, connectez-vous sur ici.fr ou sur notre application ici ICI, appli gratuite, pour voir le reportage complet de notre journaliste Clara Vincent. Et si vous souhaitez tenter votre chance, sachez qu'un Lotobooze est organisé ce week-end dans la Vienne, à Saint-Martin-la-Palue, ainsi que dans le Calvados, à Ecmoville. Donc bonne chance à vous. La suite de votre samedi, pas de booze ici, que de la musique de qualité. Avec tout de suite, vous l'entendez. UB40, et après, ce sont les infos de 17h. Bel après-midi à vous, il est 16h56.

0: C'était UB40 sur votre radio ici. Bon samedi.
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0: Merci d'être ici sur votre radio de proximité. Il est 17h. 17h, les infos présentées par Adèle Belloumri.
2: À Paris, 253 personnes, principalement des migrants, sont désormais mises à l'abri. Elles occupaient le parvis de la mairie de Paris-Centre après l'évacuation par la police d'un campement du SAMU social mi-août. La ville les héberge dans ses gymnases temporairement. Le maire Emmanuel Grégoire demande à l'État de prendre ses responsabilités. Patrick Bruel n'est pas le bienvenu à Montpellier, c'est ce que lui fait savoir le maire de la ville, Michael Delafosse, sur son compte X. Le chanteur doit passer par Montpellier lors de sa tournée qui doit débuter en octobre. Nous sommes du côté des femmes qui courageusement prennent la parole, ajoute le maire. Visé par une trentaine de plaintes, Patrick Bruel est mis en examen depuis 2 mois dans 4 affaires, dont l'une pour viol. La France va envoyer de nouveaux missiles intercepteurs pour donner à Kiev tous les moyens nécessaires pour défendre son ciel. C'est ce qu'annonce Emmanuel Macron cet après-midi. Le président exprime son horreur après les dernières frappes russes en Ukraine qui ont touché un centre commercial, faisant au moins 16 morts et 130 blessés. Dans 45 minutes, Lens espère bien lancer sa saison de Ligue 1 de football. Les récents vainqueurs du Trophée des Champions reçoivent l'AJ Auxerre. Il y aura ensuite 4 matchs à suivre à 20h45. Toulouse reçoit Lyon, Nice affronte Lorient, 3 sera face au Paris FC et Le Mans accueille Brest. Alex Lagnier, 10e joueur mondial, entre lui aussi dans l'histoire du badminton français. C'est le premier tricolore à atteindre la finale des mondiaux en simple messieurs. Il doit cela à sa victoire en demi face au 7e joueur mondial, 2-7-1 à New Delhi en Inde. Ce matin, Tom Jiquel et Delphine Delru sont devenus les premiers Français à atteindre une finale dans des mondiaux, celle du double mixte. Le jeu vidéo le plus attendu de l'année menacé par des pirates, GTA 6, qui doit sortir en novembre, voit son contenu fuité sur les réseaux sociaux ces derniers jours. L'éditeur du jeu vidéo Take-Two a obtenu de la justice américaine le droit d'exiger de Microsoft et de Discord qu'ils transmettent des données pour tenter d'identifier l'origine des auteurs.
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4: De 22 à 24 degrés pour les maximales de ce samedi et le soleil présent ce matin s'est estompé au profit des nuages. Toujours pas de pluie à l'horizon, pas pour ce week-end au moins, même si le soleil et les nuages vont alterner demain, dimanche. On attend aussi du vent d'est à nord-est dans le Morbihan et des températures qui vont grimper en Bretagne entre 25 et 27 degrés pour les maximales. C'est encore un week-end de chassé-croisé, bison futé, voire rouge, alors prudence sur nos routes bretonnes.
2: À Bordeaux et Montpellier.
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0: Mise au point de Jackie Quartz sur votre radio, ici à 17h07.
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0: Si vous nous rejoignez, soyez tous les bienvenus ici, votre radio de l'été. On vous accompagne en cette fin d'après-midi en direct et c'est un plaisir d'être avec vous. Les vacances se terminent pour beaucoup d'entre vous et cette année, beaucoup ont choisi l'option du van life et du camping-car pour profiter des vacances. Et selon l'application Camping Car Park, la région qui a séduit les camping-caristes cet été, c'est la Bretagne. Oui, vous avez été nombreux à prendre quelques jours de congé dans cette belle région. Deuxième place pour la Nouvelle-Aquitaine. Et sur la troisième marche du podium, on retrouve la Normandie. Et j'en profite bien sûr pour saluer tous les camping-caristes qui nous écoutent ici. Allez, à suivre dans moins de 3 minutes, une astuce de grand-mère pour effacer les rayures de vos meubles en bois. Si vous avez des noix à la maison, c'est le moment de les sortir. Oui, sortez vos noix, vous avez 3 minutes. On vous dévoile cette astuce 100% naturelle après Teddy Sweet.

0: C'était Teddy Swims. Merci d'être ici. Tout de suite, on retrouve Pierre Nus. Tout l'été, il nous dévoile des astuces de grand-mère pour nous simplifier la vie. Et aujourd'hui, vous avez découvert une rayure sur un de vos meubles en bois, Pierre. C'est quoi cette histoire?
1: Oui. Il paraît que ça arrive. Hein. Ah. Et là, ça m'est arrivé. Bon, ça peut arriver avec plein de choses. Une dent de chien, une griffe de chat, un jouet de bébé, les roues de camion en plastique. Ça laisse des traces sur les meubles. Mais bon, c'est comme sur la voiture. C'est la première rayure sur la carrosserie qui rend fou. Après, on s'habitue. Il n'empêche, un tout petit choc peut parfois laisser une trace sur votre meuble préféré. Ma maman m'a rassuré. Elle m'a dit d'acheter des noix. Bon, c'est pas la saison, mais notez cette astuce pour plus tard. Ce sera de nouveau bientôt le cas. Le cerneau de noix est riche en huile et en graisse naturelle. Le cerneau, vous savez, c'est l'intérieur de la noix. Ah, n'y allez pas avec la coquille, hein, vous allez empirer les choses. Frottez le cerneau directement sur la rayure, en allant dans le sens du grain du bois. Vous laissez agir l'huile qui va sortir, parce que vous allez frotter fort et ça va générer de l'huile, pendant environ 5 à 10 minutes, pour qu'elle pénètre bien dans le bois. L'huile libérée s'engouffre dans la rayure, elle aide à nourrir le bois sec exposé par la rayure. Et surtout, les pigments naturels de la noix vont aider à teindre la rayure pour qu'elle corresponde mieux à la couleur du bois environnant. Ça la rend beaucoup moins visible. Ensuite, vous essuyez l'excès d'huile avec un chiffon doux et propre, vous lustrez légèrement la zone, et voilà. Bon, alors bien sûr, ça fonctionne mieux sur les rayures peu profondes et sur les bois dont la couleur est proche de celle du cerneau de noix, donc plutôt du brun. Les meubles peints en vert ou en rouge, là, vous oubliez, bien sûr. Hein. Mais quand même, merci, ma maman.
0: Et merci, Pierre Nus, c'est une astuce pas du tout à la noix. Bah oui, j'étais obligé de la faire. Demain, vous êtes de retour, même heure, pour un remède de grand-mère. Pour lutter, tiens, naturellement contre les poux, à quelques jours de la rentrée, ça va intéresser tous les parents à l'écoute de notre radio. Dans un instant, la musique d'ici est de retour, avec entre autres George Michael et Diane Tell. Belle fin d'après-midi, il est 17h13.
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4: Eh bien, mon coin préféré quand je me balade, c'est sur les rives du Scorff, entre Quérin et Le Rose. C'est juste à côté de la chapelle Bon Secours. C'est l'endroit, en fait, où la marée monte encore sur le Scorff. Et donc, sur ces rives, eh bien, tu vas avoir parfois la marée haute, parfois la marée basse. Et ça crée des paysages juste fabuleux. Quel est le souvenir d'enfance qui te fait toujours sourire quand tu y penses? Eh ben, j'étais chez ma grand-mère et elle m'a offert une petite voiture majorette. Mais celle-là, elle était spéciale parce que sur ce modèle-là, il y avait une remorque avec un petit bateau dessus. Et en fait, ce cadeau-là, il m'a fait tellement de bien. Je suis monté dans la salle de bain, j'ai mis de l'eau dans l'évier, j'ai posé le bateau là, sur l'eau. Et ma grand-mère, elle est arrivée, elle m'a passé la main dans les cheveux. Et là, bah, ça c'est du bonheur. Et ça, ça fait sourire à l'intérieur.
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1: Michael, sur votre radio ici. Soyez prudents, tiens, si vous êtes sur la route, c'est peut-être le retour des vacances pour vous. Soyez attentifs quand vous vous arrêtez sur une aire d'autoroute. Je suis tombé ce matin sur le top 3 des choses que les Français oublient le plus sur les aires de repos. Troisième place pour les doudous et les jouets d'enfants. Deuxième position pour les portefeuilles et les téléphones portables. Et numéro 1, parfois certains oublient

0: Hallyday avec la musique que j'aime et la musique qu'on aime. Elle est où? Elle est où? Eh bien, elle est ici. La preuve, dans un instant, on écoute Benjamin Biolay. Il est 17h30.
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2: La rentrée scolaire approche et les dépenses en fourniture font mal au porte-monnaie, je vous l'accorde. Pour aider celles et ceux qui parmi vous n'ont peut-être pas eu l'allocation de rentrée versée cette semaine, le Secours Populaire organise une collecte de fournitures au magasin Cultura de Brest. C'est jusqu'au 29 août prochain. Des fournitures qui vont ensuite être redistribuées aux écoliers, collégiens, lycéens, étudiants, accompagnés par l'asso. Cette collecte solidaire, c'est jusqu'au 29 août prochain, histoire de pouvoir donner un petit coup de pouce. Et puis ce week-end, c'est la fête à Guingamp. Le festival de la Saint-Loup bat son plein. Ce matin, de 11h11 à 12h12, très précisément, spectacle dans le centre-ville. Et dès 13h31, première manche de la finale du championnat national de la danse bretonne. 8 cercles celtiques sont en compétition.
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0: Bel été sur votre radio ici. Dans un instant, on retrouve Perrine Clément. Elle va nous présenter un objet culte de nos vacances. Aujourd'hui, dans sa valise, il y a le poncho de bain. Très pratique quand on sort de la piscine ou de la mer. Mais avant ce badigeon de crème solaire, avec écran total, la nouvelle chanson de Benjamin Biolay. Ah, j'aime bien quand Benjamin Biolay met un peu de crème solaire sur la nuque. Vas-y, vas-y. Ah, c'est bien.

0: c'est beau. On est au bord de la mer avec Benjamin Biolay avec sa nouvelle chanson Écran Total sur votre radio ici, il est 17h35.
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0: Et on retrouve Perrine Clément. Tout l'été, Perrine nous ouvre sa valise et nous présente un objet culte de nos vacances. Aujourd'hui, la petite histoire du poncho de bain.
2: Dans ma valise, il y a...
3: Tu vois ? Un élastique là, des poches là et là, et je l'ai cousu moi-même.
4: Wow, et dis donc, c'est vrai que c'est pratique.
2: Un poncho de bain.
3: Par contre, si tu me fais un poncho, tu me laisseras choisir le tissu, là, parce que là, le tien, ça me gratte.
5: Le poncho de plage, de bain, de surf, que l'on utilise à la sortie de l'eau. Sa forme s'inspire du poncho traditionnel d'Amérique du Sud. Le poncho de bain est un vêtement ample que l'on enfile et retire très facilement. Il possède deux grandes manches, une capuche pour sécher les cheveux et une poche ventrale façon kangourou pour y garder ses mains au chaud. Le poncho, c'est un 3-en-1. C'est à la fois une cabine, une serviette et une veste.
6: Nous n'avons rien à faire, rien que d'être heureux.
5: Comme il est large et qu'il couvre presque tout le corps, on peut se changer facilement et à l'abri des regards. C'est aussi une serviette, puisque son tissu éponge absorbe l'eau et nous aide à nous sécher rapidement. Et pour finir, c'est aussi une veste. Au moment de nous rhabiller, il nous tient chaud et nous protège du vent. Alors oui, à l'origine, le poncho de bain est l'allié des surfeurs. Très pratique pour enfiler sa combinaison en toute discrétion et se réchauffer après une session en mer. Aujourd'hui, il a conquis un public beaucoup plus large, des nageurs jusqu'aux vacanciers. Et vous, avez-vous un poncho de bain ?
7: Il est vert avec des petites fleurs.
8: Oui, parce que je suis un adepte de paddle et de planche à voile. Ah, ça protège un peu plus.
9: Je préfère le poncho quand je suis sortie de la piscine ou de la plage. C'est une licorne. Il a des narines, des yeux, des sourcils, des oreilles, une corne. Il est rose avec des étoiles, des taches aussi et il y a des gouttes d'eau.
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0: Perrine Clément est de retour demain même heure avec un autre objet culte de nos vacances, le sac à dos. Et tiens, dans le sac à dos ICI, on a de la musique. Coldplay dans un instant, mais avant, Daniel Balavoine, vivre ou survivre ?

0: Play sur votre radio ici. Dans un instant, on retrouve Stéphane Bern. On va voyager au temps des chevaliers et on va apprendre que les armures des chevaliers à l'époque pesaient entre 25 et 35 kilos. Restez ici, Chevalier Bern arrive.
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2: Écoutez Cancre, qui arrêtera la pluie ?

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1: Le trio à l'esthétique et la poésie si singulière remet à plat les codes de la chanson française et du rock. Il nous offre le tout premier extrait de l'album Le Plongeon qui sortira début 2026.

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2: Oyez, oyez, il est 17h45. Il est l'heure de retrouver Stéphane Bern pour un voyage au temps des chevaliers.
3: Un chevalier en armure approche d'un donjon. Son ennemi, ce n'est pas un dragon, pas même un ennemi. Non, non, non, ce sont les escaliers en colimaçon. XIIe siècle, un chevalier majestueux dans une armure brillante s'avance. C'est beau, mais c'est lourd. On oublie souvent que cette armure pèse entre 25 et 35 kilos. Et que sous la visière, on sue, on glisse, on voit à peine ses pieds. Alors monter des escaliers étroits, sombres, glissants, un cauchemar. Dans les châteaux forts, les escaliers en colimaçon tournent presque toujours dans le sens des aiguilles d'une montre. Pourquoi ? Pour désavantager les assaillants droitiers qui ne peuvent dégainer correctement leur épée dans ces marches tournantes. Résultat, les chevaliers montants sont mal à l'aise, obligés de se contorsionner et traîner leur armure comme une valise sans roulette. Certains récits rapportent des cas de glissade,
4: j'ai glissé, chef,
3: de chute, voire de combats annulés pour cause de fatigue articulaire. Stop, j'ai les genoux qui craquent. L'armure, véritable bijou de technologie, devient un handicap dans les couloirs exigus. Mieux valait rester à cheval, mais monter un escalier à cheval, c'est probablement aussi compliqué que faire du tricot avec des gants de boxe. Et que dire des duels improvisés dans ces escaliers ? Ils viraient souvent au balai absurde à coups de bottes glissantes et de casques cognés contre la pierre. On entendait plutôt un concert de casseroles que le son des lames qui s'entrechoquent. L'héroïsme avait ses limites ergonomiques. Alors la prochaine fois que vous pestez contre un escalier et une montée sans ascenseur, imaginez-vous avec 30 kilos de ferraille sur les épaules, poursuivi par une bande de lascars qui ne veulent pas que vous astiquiez la carlingue, et vous vous sentirez bien plus léger.
2: Merci, chevalier Stéphane Bern. 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La suite de votre samedi en musique avec Rod Stewart. Belle fin de journée, c'est un plaisir de passer ce moment avec vous en direct. Belle fin d'après-midi.

0: C'était Rod Stewart sur votre radio ici. Tiens, connaissez-vous la nouvelle tendance du moment, la tendance food de cet été, non? C'est le croissant à la glace. Oui, cette mode cartonne sur les réseaux sociaux. Alors la recette est toute simple, hein. Vous pouvez la tester à la maison. Vous ouvrez un croissant et vous y glissez un esquimau à l'intérieur et hop, vous n'avez plus qu'à déguster. Vous avez été nombreux à tester cet été et à vous filmer sur les réseaux sociaux et le croissant à la glace vous a séduit. Alors avec cette recette, oubliez le summer body. Voilà, c'est mon petit conseil. C'est une tendance complètement givrée, mais qui fait du bien. Allez, dans un instant, le retour de votre musique avec Iz et Laurent Voulzy. Bel après-midi.
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0: On adore Karine Redinger, Laurent Voulzy sur votre radio ici.
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0: Belle fin de journée ici sur votre radio, il est 18h. 18h, les infos présentées par Adèle Belloumri.
2: Actuellement, seulement 240 km de bouchons partout en France. Le plus gros est passé dans cette journée de retour de vacances. Elle était classée rouge dans le sens des retours sur toute la moitié ouest du pays. Il y avait près de 900 km de bouchons cumulés à la mi-journée. Grosse pagaille à l'aéroport de Marseille ce matin à cause d'un problème technique au niveau du contrôle aérien. 14 vols ont été déroutés parce qu'ils ne pouvaient pas atterrir. Ils ont été envoyés vers Nice, Lyon ou Montpellier et 2 vols ont été annulés. Le problème est réglé, mais le retour à la normale ne doit se faire que demain. Il sera impossible de mettre en place l'interdiction des portables au lycée dès la rentrée scolaire. C'est ce que redoute le principal syndicat des proviseurs. Il dit avoir été averti beaucoup trop tard et pointe notamment le manque de temps pour organiser les nouvelles règles dans les établissements. Le ministère de l'Éducation nationale l'avait annoncé début juillet. Il n'y a aucun problème en revanche de santé signalé à ce jour après l'utilisation de préservatifs non conformes, selon la ministre de la Santé Stéphanie Rist. Une trentaine de références ont été retirées du marché, principalement vendues en ligne et en pharmacie. Ces préservatifs peuvent entraîner des grossesses non désirées ou des infections sexuellement transmissibles. Par précaution, les personnes concernées sont invitées à se faire dépister. En Franche-Comté, SOS Racisme et plusieurs associations annoncent avoir porté plainte contre 70 personnes. Elles sont accusées d'avoir menacé de mort et insulté des membres de la communauté des gens du voyage. Les associations alertent face à la recrudescence de ces actes haineux cet été. Elles déplorent aussi une libération de la parole à l'approche de l'élection présidentielle. Le RC Lens, deuxième la saison passée, fait ses débuts en Ligue 1 quelques jours après avoir gagné le trophée des champions face au PSG. C'est la mi-temps, les Lensois mènent 1-0 face à Auxerre grâce à Florian Thauvin sur penalty. À 20h45, 4 autres rencontres, Nice, Lorient, Toulouse, Lyon et 3 Paris FC. Pour son retour en Ligue 1, 16 ans après, Le Mans sera face à Brest.
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4: De 22 à 24 degrés pour les maximales de ce samedi et le soleil présent ce matin s'est estompé au profit des nuages. Toujours pas de pluie à l'horizon, pas pour ce week-end au moins, même si le soleil et les nuages vont alterner demain, dimanche. On attend aussi du vent d'est à nord-est dans le Morbihan et des températures qui vont grimper en Bretagne entre 25 et 27 degrés pour les maximales. C'est encore un week-end de chassés-croisés, bison futé, voire rouge, alors prudence sur nos routes bretonnes.
2: 25 degrés.
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0: XX avec le groupe Indochine sur votre radio ici.
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0: Bon début de soirée, soyez prudents sur la route, bison futé, voie rouge en ce samedi soir dans le sens des retours, circulation soutenue dans le Grand Ouest, le Nord et la région Auvergne-Rhône-Alpes. Il y a beaucoup de monde aussi sur la 16, la 7, la 75 et la 40, donc prudence. Et si vous constatez un problème sur votre trajet, eh bien vous pouvez nous appeler, le standard est à vous, le numéro 0810 055 056, vous êtes tous les bienvenus. Dans un instant, Benoît Prospero nous rejoint pour le monde merveilleux du vivant. Aujourd'hui, on va apprendre trois choses sur la genette, un petit animal agile que l'on pourrait décrire comme un mélange entre un chat et un furet. La genette à l'honneur après la nouvelle chanson de Mylène Farmer. C'est à qui le tour ? Belle fin de journée, ici sur votre radio, il est 18h08.

0: Mylène Farmer à 18h10 et Secte à qui le tour? Eh bien, c'est au tour de Benoît Prospero. Ça tombe bien, il est là. Pour le monde merveilleux du vivant, aujourd'hui, trois choses à savoir sur un petit animal agile que l'on pourrait décrire comme un mélange entre un chat et un furet, avec un pelage tacheté, un museau pointu et une très longue queue touffue. Bonjour, Benoît.
1: Ah, bah, vous l'avez très bien décrite.
0: Merci.
1: Bonjour à toutes et tous. On va parler de queue, immigrés et WC. Et donc, première chose à savoir, nom d'une girafe en col roulé, la queue de la genette commune est presque aussi longue que le reste de son corps. Elle peut atteindre 50 cm.
0: Wow.
1: Et, comme vous disiez, elle est touffue et annelée. C'est-à-dire qu'elle rappelle, vous savez, celle des lémuriens. Pour rappel, quand on dit une queue annelée, annelée, ça vient de anneau. Une queue annelée, c'est donc une queue qui est décorée de plusieurs cercle de couleurs différentes, comme si elle portait, vous savez, plein de petits bracelets tout au long de sa queue, un peu comme une chaussette de sport, par exemple, une bande foncée, une bande claire, une bande foncée, etc.
0: Et du coup, elle fait du sport, Benoît ?
1: C'est le moins que l'on puisse dire, parce qu'on sait, de toute évidence, qu'elle est très très active. Et sinon, deuxième chose à savoir, la genette commune est une immigrée. Ah bah oui, parce qu'elle est présente aujourd'hui dans la moitié sud de la France, mais elle n'a pas toujours vécu là. Elle est originaire, en réalité, du continent africain, sur lequel l'espèce est d'ailleurs largement répandue. Selon des études moléculaires récentes, l'animal aurait traversé la Méditerranée il y a seulement 3000 ans, et ce, a priori, dans des navires phéniciens.
0: En espérant qu'elle n'ait pas le mal de mer, Benoît.
1: Vous êtes plein d'humour.
0: Oh, merci.
1: Tiens, vous savez quoi ? À ce propos, ce qui suit, je le sais, va en faire rire plus d'un. Troisième chose à savoir, est-ce que vous savez comment la genette commune fait pour marquer son territoire ?
0: Non.
1: Eh bien, elle fait popo, mes amis.
0: Oh, sympa.
1: Concrètement, elle dépose ses excréments sur des promontoires souvent rocheux que l'on appelle des crottiers. Eh bien voilà, le monde vivant est merveilleux. Et pour en savoir plus sur la nature qui vous entoure, vous pouvez découvrir les magazines de la maison d'édition La Salamandre. Rendez-vous sur salamandre.org. Et merci à Julien Perrault et à toute sa merveilleuse équipe pour toutes ces infos. Encore une fois, salamandre.org.
0: La queue de la genette est presque aussi longue que son corps. Et ce petit mammifère vraiment est magnifique. Allez voir ça. Merci Benoît Prospero. On a encore appris des choses grâce à vous. On vous aime, Benoît. 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La musique d'ici est de retour dans un instant avec Eric Clapton et Blues Trottoir. Bon début de soirée, il est 18h13.
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0: Cet été, nous vous faisons revivre les moments qui ont marqué notre territoire.
4: C'est une aventure dont on parlera, et pas seulement parce qu'Eric est parti, mais c'est une aventure sportive dont on parlera dans les livres de football plus tard. Dans le football français, j'ai peu d'exemples comme ça, d'un club de la stature modeste de Brest, d'arriver à jouer ce rôle-là en Ligue 1 et puis après à se qualifier pour les play-offs de la Champions League. C'était inespéré, c'était beau, c'était fabuleux. Les Brestois, les Bretons, mais aussi tous les Français ont été amoureux de cette équipe, ont aimé, ont suivi Brest. Et ça, c'est une grande victoire aussi, d'avoir remis Brest sur la carte du football français dans ce contexte-là, extrêmement pénible et difficile, et avec la dignité avec laquelle il a fait, je trouve ça admirable.
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0: toujours un bonheur d'écouter un live d'Eric Clapton sur votre radio ici. Dans une dizaine de minutes, on retrouve Muriel Jourdan pour ses tendances. Tout l'été, Muriel Jourdan décrypte les phénomènes de notre société. Aujourd'hui, zoom sur le sac analogique. À l'intérieur, pas de technologie dernier cri, mais tout l'inverse. Carnet, crayon, livre, cette tendance est née sur TikTok et Muriel va nous décrypter ça dans 10 minutes.
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0: magnifique David Bowie. 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Et pas que, la preuve, écoutez ça.
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2: Si vous avez envie de voyager dans le temps, alors prenez la direction de Beau dans le Morbihan pour le carton voyageur. C'est installé au musée de la carte postale qui vous propose de vous plonger dans l'humour breton d'autrefois avec des cartes postales du début du XXe siècle, détournées avec beaucoup d'esprit entre légendes absurdes et montages décalés. C'est une véritable galerie de portraits bretons revisités que cette exposition vous propose de découvrir du mardi au dimanche de 14h à 18h. En pleine période de restriction d'eau, Lannion vous propose un atelier apprendre à jardiner sans vider sa gourde. Au programme, vous trouverez des astuces concrètes pour choisir des plantes adaptées, arroser vos légumes sans trop en mettre, bien pailler, récupérer l'eau de pluie. Côté pratique, l'entrée est gratuite. Pour y participer, ça se passe à l'atelier de l'Université de la Main Verte, mais il faut d'abord candidater en ligne sur le site lannion.bzh.
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0: Bon début de soirée ici. Connaissez-vous le sac analogique? Ce sac a une particularité. À l'intérieur, on peut y glisser que des objets non connectés. Cet accessoire de mode a beaucoup fait parler en début d'année. Et on décrypte cette tendance avec Muriel Jourdan. Après la musique d'ici, Estelle, te rencontrer encore.

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2: 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Oh là, je chante très faux. C'était Estelle sur votre radio ici.
3: Bah, j'ai essayé.
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2: Il est 18h35, merci d'être là. Il est l'heure, comme promis, de retrouver Muriel Jourdan. Chaque jour, l'œil curieux de Muriel s'arrête sur une tendance, un phénomène de société. Et ce soir, on s'intéresse à un sac à la mode.
5: Oui, et je vous assure que je suis pas là pour vous parler d'un sac qui coûte un bras, hein, en peau de croco ou je ne sais pas quoi. Voici un objet qui symbolise la course à la déconnexion, à la digital détox, le sac analogique ou analog bag, pour ceux qui veulent se le jouer stylé et bilingue. Un sac dont le but est de nous faciliter la détox numérique, de limiter le scrolling. Vous savez, ces vidéos qu'on fait défiler le nez sur notre téléphone, tous ces contenus inintéressants qu'on s'inflige. Le but de ce sac analogique, c'est de ne plus être rivé à son smartphone. Rappelons que nous passons en moyenne près de 4 heures par jour devant nos écrans. Et ces deux personnes croisées dans la rue me le confirment.
6: Le téléphone portable, bah, c'est ma vie au quotidien. Je l'ai toujours sur moi. Je me sens toute nue si je ne l'ai pas. Et pourtant, je l'interdis à mes enfants.
7: Parfois, ça me fait vraiment du bien de m'en passer, mais pas plus d'une journée. C'est vrai que j'ai toujours besoin de regarder quand même ce qui se passe, en tout cas de voir si j'ai des messages de mes amis.
5: Alors à quoi ressemble-t-il ce sac anti-scroll, cet accessoire pensé pour nous faire déconnecter? Eh bien c'est un sac, c'est n'importe quel sac d'ailleurs, hein. Ce qui est important c'est plutôt son contenu. On n'y trouve que des trucs qui nous éloignent des écrans. Par exemple un carnet de coloriage, des mots croisés, des aiguilles à tricoter, des peintures à l'aquarelle, des objets absolument pas numériques.
2: Et que se cache-t-il vraiment derrière ce sac rempli d'objets sans wifi qu'on voit un peu partout, c'est vrai Muriel, sur les réseaux sociaux?
5: Plusieurs choses et surtout quelques paradoxes. D'abord, il y a évidemment la volonté de lutter contre la fatigue numérique. Parce que nous sommes nombreux à essayer de nous déconnecter de temps en temps. Hein ? N'est-ce pas, monsieur, dame ?
7: À niveau professionnel, oui, mais sur des laps de temps de 2 heures, quoi. Ouais, après, je fais une petite pause et je recommence 2 heures.
8: Ça m'arrive, j'essaye. En tout cas, dès que je suis assise à table, en famille ou avec qui que ce soit, je pose le téléphone et lors de questions, je le touche.
5: Au niveau du boulot, ça vous arrive de répondre le samedi soir, le dimanche de...
9: Je déconnecte complètement au téléphone le week-end. Parce que j'ai jamais été accro au téléphone. Donc
8: Ah oui, je confirme, c'est mon mari depuis 24 ans.
5: Ah donc il vous répond jamais quand vous appelez?
8: C'est rare, il a intérêt à décrocher quand même. Si je sonne 2 fois, il décroche.
5: Donc pour nous aider, on est censé remplir notre sac du quotidien d'objets qui nous occuperont sur d'autres terrains. Le dessin, la lecture, l'écriture. Mais vanter ces sacs analogiques sur internet, voir défiler des vidéos de gens qui se filment en train de sortir les objets un par un, ce qui est d'ailleurs très agaçant, ça fait sourire parce que l'idée, est-ce que c'est pas justement de nous faire sortir de ces réseaux sociaux alors qu'ils n'ont jamais été aussi connectés? 47% des 16-21 ans disent qu'ils préféraient être jeunes dans un monde sans Internet. Mais bon, sur Internet, on n'est plus à une contradiction près. Bref, le sac analogique, c'est tendance, symptôme de la fatigue numérique de la jeune génération qui a plus que jamais besoin de vider son sac.
2: Merci Muriel Jourdan. Ce sac, vous pouvez le voir hein, sur ici.fr ou sur l'application de votre radio, ici, ICI, appli complètement gratuite. La suite de votre soirée en musique, les Connells. Ah, ça rappelle des souvenirs. Nous sommes en 1993 avec cette chanson.

0: Alan Amiel sur votre radio ici, bon début de soirée, merci d'être avec vous. C'est un plaisir de partager ce samedi soir avec vous. Dans un instant, on retrouve Johan Rock avec ses coulisses télé à l'honneur ce soir, la saga des Seigneurs des Anneaux. Il a profité de l'été pour re-regarder tous les films.
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2: Écoutez Cécile A, Le Grand Bleu. Vous

Du punk au chant lyrique, l'artiste lorientaise a exploré bien des univers. Elle propose aujourd'hui à son public une pop poétique et un groove lumineux. Il s'exprime pleinement dans cette nouvelle chanson.

0: Le Grand Bleu.
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2: Bon début de soirée sur votre radio ici. On retrouve les coulisses télé de Johan Rock en cette période estivale. Johan, vous en avez profité pour revoir la saga du Seigneur des Anneaux.
3: Pour commencer, une petite remise à niveau s'impose. Le Seigneur des Anneaux, c'est une trilogie dans laquelle il est question de sauver le monde. Plus exactement, la Terre du Milieu, sur laquelle Frodon, jeune hobbit, hérite d'un anneau magique dont le pouvoir pourrait plonger l'univers tout entier dans les ténèbres. Alors, pour combattre le mal, il va devoir traverser des terres hostiles pour détruire cet anneau dans le seul endroit capable de l'anéantir, les flammes du Mont Destin. Autant vous dire que ça va pas tomber tout cuit.
4: L'anneau doit être jeté dans les flammes de la montagne du Destin.
5: En ces lieux, il y a un mal qui ne dort.
6: Les forces de Sauron sont déjà en marche. Elles vont trouver l'anneau et tuer son porteur.
7: Fuyez !
8: Frodon !
7: Plus vite, Frodon !
9: Je n'y arriverai pas tout seul.
3: Cette saga appartient au genre très codifié de l'heroic fantasy, un univers rempli de créatures maléfiques et de magie. Au départ, Le Seigneur des Anneaux, c'est une série de romans publiés dans les années 50. Le succès en librairie fut quasi immédiat. Mais avant qu'Hollywood puisse lui mettre le grappin dessus pour l'adapter au cinéma, il faudra patienter presque un demi-siècle, le temps que les effets spéciaux s'améliorent pour enfin donner vie aux imaginaires incroyables du roman. Mais ça valait le coup d'attendre. Avec plus de 3 milliards de dollars de recettes et 17 Oscars, plus qu'une série de films. En un quart de siècle, la saga du Seigneur des Anneaux est devenue un véritable phénomène mondial. J'ai demandé au spécialiste du sujet, Nicolas Tellop, directeur adjoint de la revue cinéma La 7ème Obsession, comment il expliquait un tel engouement du public qui va de 7 à 77 ans.
10: C'est comme Star Wars en fait, comme Harry Potter. Déjà, il y a cet émerveillement qui est lié à l'imaginaire et à des péripéties qui sont de l'ordre de l'extraordinaire et du merveilleux. Et surtout, la quête qui est poursuivie par les personnages procède d'archétypes. On retrouve à chaque fois un héros qui est lancé malgré lui dans une quête qui le dépasse. Généralement, il est orphelin, donc il a tout à construire. Il faut se construire lui-même et aussi construire son parcours. C'est aussi simple que ça.
3: Et si vous aussi, vous souhaitez vous immerger dans l'univers de la saga du Seigneur des Anneaux, la trilogie est actuellement à voir ou à revoir sur la plateforme de Canal+.
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0: Michel Berger sur votre radio ici. Dans un instant, je vous raconte l'histoire incroyable d'un couple qui a passé ses 10 jours de vacances sur une aire de repos en Isère. Pourquoi ? Eh bien, la réponse dans un instant.
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0: 18h55, bon début de soirée, merci d'être ici, c'est un plaisir d'être avec vous et comme promis, je partage avec vous une info complètement incroyable. Sur ici.fr, on a posté une histoire folle d'une famille originaire de Versailles qui partait tranquillement sous la coulée douce dans les Hautes-Alpes pour leurs vacances d'été, il y a quelques jours. Mais sur le trajet, lors d'une halte sur l'aire d'autoroute de l'île d'Abo en Isère, le drame survient. Chanel, leur chat d'un an et demi, effrayé par un bruit, se défait de son harnais et s'enfuit dans les buissons. Et là, impossible de la retrouver. Alors, hors de question de l'abandonner, la famille prend une décision radicale. Adieu la montagne. Ils annulent leur séjour et s'installent à l'hôtel Formule 1 du coin pour tenter de retrouver leur petite chatte Chanel. Alors, le jour, ils dorment et la nuit, de 22h à 7h du matin, ils arpentent l'aire d'autoroute. Ils ratissent le secteur pour tenter de retrouver Chanel. Et tout ça soutenu par une vague de bénévoles qui viennent leur donner un coup de main. On écoute le papa de la famille.
4: Il faisait très chaud, donc on voulait la faire boire. Et contrairement à son habitude, elle n'est pas restée blottie dans un coin de la voiture. Dès qu'il y a eu l'ombre d'une portière ouverte, elle est sortie comme un diable d'une boîte et elle s'est sauvée. Petit à petit, on élargit le périmètre. Comme elle est craintive du bruit, on pense plutôt qu'elle aurait pu être recueillie par quelqu'un qui ne sait pas qu'on la cherche.
0: Non mais histoire de fou, ce couple a dû reprendre du coup leur travail. Mais ce week-end, ils sont de retour en Isère pour tenter de retrouver leur petite chatte. Donc si vous êtes dans le secteur ou si vous souhaitez les aider, connectez-vous sur ici.fr. Nous avons relayé bien sûr les photos de la petite Chanel. Histoire incroyable à découvrir sur ici.fr ou sur l'application ICI. Et tout de suite, c'est Billy Joel.

0: C'est l'an samedi avec Billy Joel sur votre radio ICI.
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0: Bon début de soirée sur votre radio ICI, il est 19h. 19h, les infos présentées par Adèle Belloumri.
2: Les concerts de Patrick Bruel à l'automne dans le viseur de plusieurs maires. Le chanteur visé par plus d'une trentaine de plaintes pour viol et tentative de viol a vu ses concerts de l'été annulés. Cette tournée démarre en octobre à Chartres. Le maire a déjà dit s'y opposer. À Montpellier également, le 13 novembre, le chanteur doit se produire à l'Arena Futuroscope à Chasseneuil dans la Vienne. Et Sandrine Cazarette, maire de la commune, explique que la situation n'est pas de son ressort.
3: J'entends effectivement les interrogations de certains habitants, de la population, mais je dois agir forcément dans le cadre strict de mes compétences de maire, d'accord ? Donc la décision d'organiser ou non ce concert, elle relève d'abord de la société Arena 86 et ensuite elle est du ressort du préfet en cas de risque avéré pour l'ordre public. Le concert étant le 13 novembre, les choses ont largement le temps d'évoluer et les positions de s'affirmer ou pas en fonction effectivement donc d'évolution donc de ce dossier.
2: Des menaces de mort et des insultes par centaines cet été à l'encontre de la communauté des gens du voyage de Franche-Comté. C'est ce qui a poussé SOS Racisme et plusieurs associations qui annonçaient avoir porté plainte contre 70% personnes aujourd'hui sur les réseaux sociaux. Des messages extrêmement violents pullulent beaucoup plus que d'habitude. On peut lire des propos comme « ils peuvent crever sale race » ou demander à Vladimir s'il n'a pas une bombe en trop. Gabin Grulet, vous avez rencontré un militant habitué à recevoir des messages de haine. Il dit être littéralement submergé cet été.
4: Rémi Viennot allume son téléphone portable et fait défiler les messages de haine.
5: Il n'avait pas tort, surtout le petit moustachu. Les camps d'internement pour les tziganes vont fonctionner à nouveau comme au bon vieux temps.
4: Ça fait 15 ans qu'il milite, mais le dit, il vient de vivre le pire été de sa vie.
5: Un message appelant à l'extermination de nos familles ou faisant référence aux camps de concentration ou brûler les caravanes, on devait en avoir un, en tout cas ses parents, et il nous choquait déjà de recevoir un. Mais là, c'est par centaines qu'on a reçu. Par centaines.
4: Parfois avec de faux profils, des trolls, d'autres avec prénom, nom de famille, photo.
5: Je vais sur son profil, je vois un monsieur très bien habillé, petit costume, petite chemise blanche, à peu près 70 ans. Il y a une libération complète de haine.
4: Le représentant des gens du voyage dénonce une surmédiatisation cet été des installations illégales.
5: C'est vrai que les occupations de terrain, ça dérange des gens, c'est vrai. Mais ça me fait vraiment penser à cette montée du fascisme qui a eu... Ça me... reste sans voix, quoi.
4: Avec d'autres associations comme SOS Racisme, Rémi Viennot a déposé plainte contre 70 personnes.
5: Des menaces comme ça, il faut les prendre très au sérieux parce que derrière, des attaques, ça arrive.
4: La peur de revivre le drame d'il y a 2 ans en Haute-Savoie, une femme rome tuée par balle devant chez elle. Angela Rostas était enceinte de 7 mois.
2: Gabin Grulet, ici, Besançon. Enfin, la mairie de Paris a trouvé une mise à l'abri pour 253 personnes désormais gérées par la ville dans des gymnases temporairement. Elles occupaient le parvis de la mairie de Paris-Centre après l'évacuation par la police d'un campement du SAMU social. C'était mi-août. Le maire Emmanuel Grégoire demande à l'État enfin de prendre ses responsabilités. Un exploit historique pour le badminton tricolore après Delphine Delru et Tom Jiquel en double mixte qualifié pour la finale des championnats du monde dans la matinée. C'est Axel Lanier qui les a imités en simple dans la capitale indienne, New Delhi. En simple homme, aucun Français n'avait jamais atteint ce niveau de la compétition avant le jeune Baptiste de 21 ans. Numéro 9 mondial, Axel Lanier marque l'histoire du badminton français et croit au titre.
6: Je joue pour toute ma famille, pour moi aussi évidemment, mais j'essaye surtout d'être fier de moi. Je pense que j'ai ma chance, je suis capable de m'améliorer chaque jour et bien sûr, je veux aussi me prouver que j'en suis capable. J'apprécie aussi ces moments où tout va dans le bon sens, où les émotions ne prennent pas vraiment le dessus. On entre dans le rythme, on se bat comme un fou, et puis les choses se mettent en place. À un moment donné, ça finit par marcher. Aujourd'hui, ça marche pour moi.
2: Et enfin, la suite de la première journée de Ligue 1, c'est ce soir. Lens réussit sa rentrée, mène actuellement 4-2 face à Auxerre. On est dans le temps additionnel. À 20h45, 4 autres rencontres. Nice reçoit Lorient, Toulouse affronte Lyon, et 3 sera face au Paris FC. Le Mans, de retour en Ligue 1, joue contre Brest. Le jeu vidéo le plus attendu de l'année, menacé par des pirates, GTA 6 qui doit sortir en novembre, voit son contenu fuité sur les réseaux sociaux ces derniers jours. L'éditeur du jeu Take-Two a obtenu de la justice américaine le droit d'exiger de Microsoft la plateforme Discord qu'il transmette des données pour tenter d'identifier l'origine des auteurs. Les auteurs affirment agir pour dénoncer les pratiques commerciales de l'entreprise.
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8: De 22 à 24 degrés pour les maximales de ce samedi et le soleil présent ce matin s'est estompé au profit des nuages. Toujours pas de pluie à l'horizon, pas pour ce week-end au moins, même si le soleil et les nuages vont alterner demain, dimanche. On attend aussi du vent d'est à nord-est dans le Morbihan et des températures qui vont grimper en Bretagne entre 25 et 27 degrés pour les maximales. C'est encore un week-end de chassés-croisés, bisons futés, voire rouges, alors prudence sur nos routes bretonnes.
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9: Bonsoir à tous, et si vous arrivez ici par hasard, autant vous prévenir tout de suite, pendant une heure, c'est rien que des tubes, rien que des refrains qui vont réveiller des souvenirs, enfin surtout si vous avez bien vécu les années 80. Et ce soir, ça commence comme ça.

0: Bronski Beat, c'était Why.
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0: Énorme succès international pour ces trois jeunes Anglais colocataires à l'origine. Et pour la petite histoire, c'est en entendant un jour la voix au perché de l'un des trois, Jimmy Somerville, qu'ils décidèrent de faire de la musique. Et ben voilà, on passe d'un trio à un duo. Et quel duo ! 22 août 1988, ça fait plusieurs semaines que Début de soirée avec Nuit de folie sont numéro 1 du top. Ils vont y rester pendant 9 semaines consécutives. Record de la saison, meilleure vente de 45 tours de l'année. Rien que ça.
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0: Vivien Savage, c'était la petite Lady. Et quand il chante que cette petite Lady attend gare Saint-Lazare, eh ben c'est du vécu. Quand il a emménagé à Paris, Vivien Savage avait une petite amie qui prenait le train pour venir le voir. Et devinez quoi ? Elle arrivait gare Saint-Lazare. Ben voilà, il en a fait une chanson et c'est devenu un des grands tubes des années 80. Évidemment, on en a d'autres ici en réserve. La preuve, dans un instant, Status Quo avec In the Army Now, juste après ça.
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2: The Winner Takes It All, c'était Matmata, reprise, présente sur leur dernier album.
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2: Ouh là là, cette heure est longue. C'était donc Matmata avec The Winner Takes It All, une reprise d'ABBA qui est présente sur leur tout dernier album. Ça s'appelle Lambardé, c'est sorti hier.
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1: Nouvel essai de piétonnisation de l'hypercentre de Roscoff. Deux essais concluants déjà réalisés sur les week-ends de la Pentecôte cette année ou encore du 14 juillet. L'idée, c'est de rendre le centre-ville plus agréable à la circulation piétonne. À cette occasion, circulation interdite aux véhicules rue Amiral Réveillère qui longe le magasin Alès Braise. Circulation interdite également sur une portion du quai Charles de Gaulle. Ça reste malgré tout accessible aux travailleurs de l'île de Bas, mais aussi aux riverains. Et puis une idée sortie du côté de Guiscriff dans le Morbihan. Je vous recommande de prendre votre souffle pour souffler les 100 bougies des 100 ans de la voiture PLM. C'est au musée de la gare de Guiscriff. Un wagon chargé d'histoire et un musée à visiter gratuitement à cette occasion. C'est aujourd'hui, samedi 22 août.
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0: Johnny Johnny, c'était Jeanne Mas.
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0: Et avec cette chanson, Jeanne Mas est devenue la première artiste féminine à atteindre la première place du top 50. Et ben voilà. Et cette année-là, en 1985, ce Johnny Johnny a été la chanson la plus diffusée des radios FM. Un tube de légende. Et un autre qui arrive maintenant. Alors, il faut pas croire que la carrière des Suédois de A.A. s'est arrêtée à Take On Me. Au contraire, deux ans plus tard, ils sont de retour dans les classements internationaux avec une chanson d'espoir qui invite à croire que l'amour est possible entre deux êtres. Et voilà ce que ça donne.
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0: Young Cannibals, c'était She Drives Me Crazy. Encore un trio anglais qui a fait les beaux jours des hit-parades du monde entier, avec notamment ce tube de l'année 88, accompagné d'un clip génial mis en scène par le chorégraphe français Philippe Découfflet. Eh oui. Bon, il est bientôt 20h. Dans un instant, vous allez retrouver la playlist des invités d'Émilie Mazoyer. Mais on va rester encore un petit peu dans les années 80. Avec le groupe Simple Minds, en préparation, Mandela Day.
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1: 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Il est 20h.
2: Salut à toutes, salut à tous et bienvenue dans Décibel, les meilleurs moments de l'émission. On les déguste ensemble tout l'été et ce soir, le chanteur de Bébé Brune, Adrien Gallo, choisit toutes les chansons.
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2: Sur votre radio ici à 20h, c'est Décibel avec ce soir les chansons préférées d'Adrien Gallo.
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2: À l'âge où d'autres partaient en Erasmus, Adrien Gallo faisait le tour des zéniths de France avec son groupe de lycée Bébé Brune. Énorme succès avec leur premier album Blonde comme moi. Auteur, compositeur, chanteur, Adrien Gallo s'apprête à sortir son troisième album solo qui signe ses retrouvailles avec ses premières amours musicales, le rock à guitare. Il y en aura forcément des guitares ce soir puisque c'est lui qui choisit les chansons de l'émission. Mais pas que, vous allez être surpris. Les Décibel, c'est parti. Salut Adrien.
5: Salut.
2: Comment tu vas?
5: Super, et toi?
2: Ça va très très bien. Adrien, en remontant le fil de ta carrière et en repensant donc au début des Bébés Brunes, je me suis dit que oui, ça va faire 20 ans maintenant que je te pose des questions à la radio.
5: C'est vrai.
2: Ça va pas tarder. Et pourtant, même si ça fait 20 ans que je te connais, que je suis ton parcours, ta musique et tout, et ben il y a des choix musicaux que tu as fait pour ce soir qui m'ont étonnée.
5: Ah, tant mieux.
2: Donc voilà, tu es un homme plein de mystères. On va aussi écouter ce soir alors des chansons que tu as choisies, mais aussi ta nouvelle chanson à toi, voilà, qui s'appelle Horror Show. J'ai pas dit de bêtises, hein, ça annonce ton album.
5: Mon EP, en vérité. C'est pas vraiment un album, c'est 5 titres. Et en fait, c'est la suite, tu sais, de Premier Souvenir du Futur, qui est sorti il y a 5 mois.
2: T'étais venu dans l'émission pour en parler.
5: 5-6 mois. Ouais. Et donc, c'est un peu la suite, c'est la part 2, tu vois, de ça.
2: Ok, donc tu préfères 2 EP de 5 titres plutôt qu'un album?
5: Pour l'instant, j'aime bien faire ça. Et ça me permet de sortir de la musique un peu plus régulièrement. Et en fait, pour moi, c'est comme un album, finalement, ces 2 EP. Enfin, tu vois, ça se répond, quoi.
2: D'accord. Ouais. Non, très bien. On en parlera tout à l'heure. Pour le moment, plongeons donc dans la liste de tes choix musicaux. Et la première qui arrive, c'est une chanteuse, mais qui aimait par-dessus tout jouer du piano, Nina Simone.
5: Ouais.
2: Voilà. Elle fait partie de tes fondamentaux depuis toujours ou c'est plus récent?
5: Je pense que c'est assez récent finalement, mais bon, je pense que je l'ai entendu petit sans m'en rendre compte. Mais il y a un côté, cette chanson, elle me subjugue, je l'adore et je l'ai découverte, tu sais, dans le film de P.T. Anderson, Licorice Pizza.
2: Ok.
5: C'est le plan séquence de début et il y a cette chanson qui passe et j'ai tout de suite flashé sur cette chanson que je connaissais pas et que je trouve vraiment merveilleuse, assez éblouissante, quoi.
2: La voix de Nina Simone est incroyable aussi, ouais. Elle avait une voix comme ça très grave et puis avec beaucoup de mélancolie, parfois de la peine dans sa voix. Alors quand on s'intéresse à son histoire, on voit que oui, effectivement, parce qu'en fait elle rêvait d'être pianiste classique,
5: c'est ça. Ouais.
2: Sauf qu'elle était noire et née à une époque aux États-Unis où les noirs devenaient pas concertistes simplement, et donc finalement elle s'est tournée vers le jazz et je pense qu'elle était heureuse de sa carrière, mais il y avait déjà un gros regret au départ.
5: Ouais, c'est clair, une sorte de revanche aussi qui est assez belle, mais ça a dû être très dur pour elle, quoi.
2: Il y a tout ça dans sa voix. July Tree, Nina Simone, premier choix, 4 étoiles de notre invité ce soir qui s'occupe de vos oreilles, Adrien Gallo, et dans Décibel.

0: Simone. Et c'est un début d'émission. Attention qu'à la classe. Merci Adrien. Tu nous gâtes ce soir dans Décibel. Alors au rayon chanteur mort et qui nous manque, Nina Simone, c'est fait. Christophe.
1: Ouais.
0: Qui est mort pendant le Covid, je me souviens. C'était en 2020. C'était comment pour toi cette période Covid?
1: C'était très spécial parce que, je pense pour tout le monde, hein, mais j'avais assez peur. Et puis moi, en plus, c'est la naissance de mes fils, donc 2019. Donc ils sont tout petits.
0: Ah ouais.
1: On est confinés avec eux et voilà. Et on est un peu, on est un peu livrés à nous-mêmes, quoi. Donc c'était un peu spécial. C'est un mélange d'immense bonheur et d'immense peur.
0: Ouais.
1: Et de qu'est-ce qui se passe, quoi. Et Christophe, pour revenir à Christophe, c'est vrai que c'est une rencontre hyper importante pour moi. On avait partagé des chansons avec lui.
0: Tu l'as rencontré quand à l'époque Bébé Brune,
1: ouais,
0: après.
1: Ouais, à l'époque Bébé Brune, on avait repris Aline ensemble.
0: Ah, trop bien.
1: Et après, il m'avait carrément invité chez lui. On avait passé toute une nuit ensemble à écouter de la musique. Il était hyper généreux. Il avait ce côté. J'ai vraiment envie de vieillir comme lui, dans le sens où il reste hyper naïf, hyper émerveillé tout le temps. Et c'est un peu le but aussi de réussir à rester un peu enfant et émerveillé et hyper curieux de ce qui se passe, des nouvelles choses. Et ça, c'était vraiment assez estomacant de voir ça, quoi.
0: Ouais.
1: Il avait quand même un certain âge et il restait. J'ai l'impression qu'il était plus jeune que moi, vraiment dans sa tête, quoi. Donc c'était une grande source d'inspiration, quoi.
0: C'est génial que tu dises ça, parce que quand je suis allée chez lui, moi, pour l'interviewer, j'ai ressenti exactement la même chose.
1: Ouais.
0: Je me suis dit... Alors, il passait... C'est marrant, hein, quand il parlait comme ça, du coq à l'âne, comme s'il y avait mille idées en même temps et tout, et il voulait tellement partager les nouveautés musicales qu'il trouvait. Il avait cette espèce d'ordinateur qui était collé tout le temps, un ordinateur portable, et il te faisait écouter sur iTunes telle chanson, est-ce que tu connais cette chanteuse, est-ce que tu connais ce titre, oui mais telle version et tout.
1: Exactement.
0: Il a un enthousiasme qui est merveilleux, parce que c'est vrai que quand tu penses aux vieilles gloires de la musique, tu te dis ils sont un peu en haut de leur montagne, mais lui non, il était
1: un adolescent, quoi. Et puis généreux au point où j'aimais ses enceintes, tu vois, de studio. Il fait, mais j'ai les mêmes, je te les file et tout, repars avec et tout. Enfin, un truc assez lunaire, quoi.
0: Oh, waouh!
1: Ouais, vraiment la classe.
0: Alors, t'aurais pu choisir tout un tas de tubes chez Christophe. T'as choisi une chanson qui passe moins à la radio, qui s'appelle Daisy. Pourquoi celle-ci?
1: Je l'ai beaucoup écoutée, notamment. L'été dernier, et je sais pas, je la trouve hyper belle dans les arrangements, dans le son. Il y a un solo complètement lunaire à un moment.
0: Ouais. C'est
1: libre,
0: hein.
1: C'est vrai qu'effectivement, elle est peut-être un peu moins connue. Donc, moi, je la trouvais hyper hyper belle cette chanson. J'adore.
0: C'est Christophe, c'est Daisy. C'est un très beau souvenir d'Adrien.

0: Mais quel solo! Oh là là, Daisy, Christophe. Alors, Adrien Gallo est avec nous et vous vous souvenez de Premier Souvenir du Futur, un EP sorti l'année dernière au mois d'octobre. La suite, très logiquement intitulée Dernier Souvenir du Futur, c'est dire si les deux EP marchent en miroir, va arriver dans pas très longtemps, début juillet. On entendait les guitares là chez Christophe. Les guitares, c'est toujours important pour toi ?
1: Ouais, complètement. Là, c'est vraiment sur cet EP, ça revient fort.
0: Tu as eu ta période piano.
1: Ouais, j'ai eu une période vraiment chanson où j'avais vraiment envie de faire du piano et les influences étaient vraiment moins rock. Et là, j'ai un peu eu envie de ça, de retrouver un peu cette spontanéité, guitare, batterie. Enfin, franchement, je pense que ça c'est assez nouveau. En tout cas, ça fait longtemps que j'ai pas fait la musique comme ça et je suis content de sortir des trucs un peu comme ça, quoi.
0: T'es remonté sur scène il y a pas longtemps au Festival de Cannes.
1: Ouais.
0: Alors pour le coup, c'était en plus à la route, hein, c'est guitare voix.
1: Ouais, grave.
0: Donc tu t'es.
1: Mais les nouveaux morceaux s'y prêtaient, quoi.
0: Ouais.
1: Tu vois. Du coup, c'était parfait et de pouvoir jouer tous les nouveaux morceaux qui sont très rock. Et du coup, ça faisait quoi, 3-4 ans que j'avais pas joué, j'étais pas monté sur scène.
0: T'as les miquettes un peu.
1: Ouais,
0: ou pas
1: complètement. Et ça s'est trop bien passé. C'est comme le vélo, quoi. C'est revenu.
0: Ouais.
1: Et j'ai surtout pris énormément de plaisir, quoi. J'avais oublié quel kiff c'était que de faire de la scène, quoi. Donc je pense que la scène va revenir dans ma vie à grands pas, quoi.
0: Alors ça, c'est une très bonne nouvelle. Ouais. Nous noterons les rendez-vous, évidemment. Mais là, Dernier Souvenir du Futur, donc qui va sortir dans quelques semaines. T'as dévoilé un premier extrait, une chanson qui s'appelle Horror Show. Et alors moi, quand j'ai vu ce nom de chanson, je me suis dit, ça me rappelle Horror Show sur le premier album des Libertines.

0: Ça, c'est ton groupe d'adolescence, hein, ouais,
1: clairement. Ouais, je me suis vraiment construit avec ce groupe. Et même le groupe s'est construit. C'était une des influences principales.
0: Les de Bébé Brune.
1: Ouais, Bébé Brune et tout. Donc, clairement, il y a un clin d'œil.
0: Alors, c'est pas une reprise.
1: Non, c'est pas une reprise. C'est une autre chanson, quoi. Ouais. Il y a le même titre. Alors, et qui est en français.
0: Prépare-nous, psychologiquement, à découvrir ton son version 2026 et cette chanson Horror Show. Qu'est-ce que tu pourrais dire avant qu'on l'écoute?
1: Moi, c'est un peu le sentiment que j'avais de parfois regarder les infos et me sentir complètement impuissant et triste et ne pas trop savoir quoi faire et être un peu désespéré parfois et attristé quoi par ce qui se passe dans le monde et en même temps essayer de faire d'écrire d'une manière assez personnelle aussi et un peu intime. Donc voilà, j'ai essayé de faire ça et dans le son c'est très rock et c'est franchement les Libertines c'est un peu influencé par il y a un côté Strokes aussi je trouve.
0: D'accord. Que du bon, Adrien Gallo est de retour. Et Horror Show est dans vos oreilles. Vous écoutez Décibels.

0: Ouais. Eh. Vivement la suite.
1: Merci.
0: Dernier souvenir du futur qui sort début juillet. Premier extrait, Aurore Show, Adrien Gallo. Aujourd'hui, quand t'écris de la musique, du coup, ton instrument instinctif que t'attrapes, c'est plus une guitare que le piano.
2: Ouais, pour ces chansons-là, complètement. Ouais. Je suis passé à la guitare et j'avais besoin de retrouver vraiment cet instrument. C'est pas mon premier instrument, mais en vrai, c'est le piano.
0: C'est le piano. Mais quand t'étais petit.
2: Mais quand j'étais petit, c'était du classique. Mais en vrai, je considère la guitare plus comme mon vrai premier instrument. Et en fait, j'étais dans une urgence. J'avais envie d'aller vite, donc j'ai tout fait vraiment un peu tout seul, quoi, dans mon petit studio. Et je pense
0: que tu es ton producteur aussi.
2: Ouais, voilà. Ouais.
0: Bravo.
2: Et je pense que l'urgence, c'était ça m'a aidé aussi à pas trop me poser de questions et à retrouver un peu ce truc un peu brut des débuts, quoi.
0: Bon.
2: Donc, j'ai pris beaucoup de plaisir à le faire.
0: On va écouter ça et puis après, évidemment, des concerts, etc., etc.
2: Ouais.
0: On vous tiendra informés, les amis. On continue ta sélection de chansons, Adrien. Et là, pour le coup, on est sur de la mélancolie pure. C'est Lana Del Rey.
2: Ah ouais.
0: Alors Lana, carrément. grande histoire, Lana Del Rey, les gens adorent ou détestent parce qu'il faut vraiment se baigner dans ce spleen et ben voilà, faut l'embrasser quoi. Si on écoute Lana Del Rey,
2: ouais, faut être un peu nostalgique, faut jouer le jeu, faut être un peu triste.
0: Voilà, faut pas avoir envie de lui dire mais non ma grande, reprends-toi.
2: C'est vrai qu'il y a pas trop de morceaux de dansant, ouais.
0: Ah non.
2: Il y en a pas tant.
0: C'est pas tellement
2: de Lana. Mais je sais pas, elle a trop la classe quoi. Moi je suis vraiment un immense fan et ça me rappelle un souvenir, je l'avais vu au Hollywood Cemetery. Genre à Los Angeles, donc c'était vraiment dans un cimetière quoi.
0: Attends.
2: Et je l'avais vu en concert
0: dans un cimetière.
2: Ouais, c'était fou.
0: Waouh.
2: C'était ouf, c'était très intense.
0: Oui.
2: C'était très intense.
0: Je veux bien te croire. Mais l'intensité est dingue. Moi, je l'ai vu aux Vieilles Charrues, Lana.
2: Ouais.
0: Alors elle ne m'a pas vue puisque nous n'avions pas le droit de la croiser en coulisses. Il y a tout un truc, un parcours, etc. Tu vois, on sentait qu'elle avait besoin de se concentrer très fort avant le concert. Mais ok, moi je respecte. Et en fait, les fans la regardait et elle s'approchait d'eux et parfois elle posait sa main sur leur joue ou sur leur front. Et là, les gens étaient, je peux pas te dire, transfigurés. Enfin, il y avait vraiment une expérience mystique.
2: Ouais, mystique, mais elle est un peu comme ça, je crois.
0: Bah, le cimetière, là,
2: ouais,
0: oui.
2: C'est... Elle a un côté hyper spirituel, je crois. Ouais. Donc, mais ça s'entend dans sa musique. Et c'est vrai que cet album, pour moi, c'est son meilleur. Et surtout les trois premiers titres, je les trouve vraiment splendides, quoi.
0: Donc là, t'as choisi une chanson qui s'appelle Did You Know That There's a Tunnel Under Ocean Boulevard. Ce qui est vrai, hein, il y a un tunnel sous le Ocean Boulevard à Los Angeles.
2: Ouais.
0: T'es allé là-bas, toi?
2: Ouais, j'ai vécu un an là-bas. J'ai trop kiffé. C'était trop bien. Ouais. Et ça, ce genre de chanson, ça me parle vraiment. Ça me rappelle les paysages là-bas, quoi.
0: Ouais.
2: Donc, ouais, Lana Del Rey Forever.
0: Et avec vue sur le Pacifique, s'il vous plaît.
2: Ouais.
0: Ah, mais c'est grand luxe, hein, l'émission ce soir. Adrien Gallo vous a gâté. Voici Lana Del Rey.

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1: Oui, c'est un titre de chanson à rallonge, mais c'est pas grave, elle a le droit. C'est Lana Del Rey. Elle a tous les droits. Adrien Gallo qui passe ce samedi soir avec nous. D'habitude, tu fais quoi le samedi soir?
2: Bah souvent, en ce moment, je suis à la maison avec mes enfants parce que je les garde, quoi. Mais si, sinon, je vais boire des verres avec des copains.
1: Ah, et tu leur fais écouter, eux, ils ont écouté tes petits derniers souvenirs du futur qui
2: ouais,
1: sortent au début juillet.
2: Bien sûr, bien sûr.
1: Ça va, ils sont fans, ils
2: ouais,
1: ont validé.
2: Ils soutiennent, c'est cool.
1: Oh,
2: ils sont pas trop durs.
1: C'est parfait. Restez dans le coin, les amis, ce samedi soir, on le passe ensemble jusqu'à 21h. Adrien Gallo a choisi pour vous plein de belles chansons. Avenir, Carole King, Nino Ferrer ou encore Vanessa Paradis.
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1: Ah, et je l'adore, mon invité de ce soir. Il est auteur, il est compositeur pour lui-même et pour les autres. Il est chanteur, il est guitariste et pianiste. Et puis, il n'arrête pas de nous enchanter depuis maintenant un certain nombre d'années. Je n'ose pas refaire les maths que j'ai fait tout à l'heure, mais je pense qu'à un moment, tu vas célébrer tes 20 ans de carrière au galop sans avoir aucune ride.
2: Oups.
1: C'est incroyable.
2: Oupsie.
1: Exactement. Adrien Gallo, je vous rappelle que le nouvel EP Dernier Souvenir du Futur sortira début juillet et que pour vous y préparer, en fait, pour bien faire les choses, il faudrait écouter là, rapidement, Premier Souvenir du Futur, le EP qui date de octobre 2025. Comme ça, voilà, on se fait les deux ensemble comme un album, en fait.
2: Très bonne idée.
1: Ouais, on va faire ça.
2: Ouais, c'est ça.
1: Et tu vas nous faire découvrir aussi des artistes ce soir, enfin... Peut-être que certains connaissent déjà, mais Geez ou Geez, je ne sais même pas comment prononcer le nom de ce groupe. Geez,
2: moi
1: je pense.
2: Moi non plus, je pense que c'est Geez, ouais.
1: Ouais, Geez.
2: Je dirais.
1: Ouais, parce que Geez, ça fait bizarre.
2: Ouais, Geez. Et Geez, c'est vraiment un groupe de la nouvelle génération, n'est-ce
1: ouais.
2: pas? Je les trouve vraiment trop forts. Et je sais pas, c'est des super musiciens. Lui, c'est un super parolier, Cameron Winter. Et il a fait un album solo qui est fou aussi, qui est fabuleux. Et

0: Et voilà, je les ai loupés. En plus, ils jouent à Paris, là, je suis vert, je les trouve, enfin, cet album-là, Getting Killed, je le trouve incroyable, quoi. Donc,
1: À quel point la musique des autres, elle peut nourrir la tienne? Tu t'en tiens éloigné quand toi tu composes, ou alors au contraire, tu t'écoutes tout ce qui passe?
0: Non, j'écoute énormément, et même pendant que je compose et tout, ça me dérange pas du tout, quoi. J'ai pas du tout besoin de m'isoler pour, et puis j'ai l'impression que ma musique, elle est vraiment aussi assez référencée, et j'assume ça totalement, tu vois, de dire, voilà, ça c'est très Strokes, machin, enfin, à chaque fois, j'assume mes influences, donc, j'ai pas la prétention de créer un truc si nouveau que ça, enfin, voilà, c'est ce que j'ai envie de faire sur le moment et tout, et c'est personnel, bien sûr, et honnête, mais voilà, c'est très référencé aussi. Quoi.
1: Oui, de toute façon, le rock a 70 ans, donc là, c'est un peu tard si on veut vraiment inventer un truc. Bon courage.
0: Mais Guise, je trouve qu'il y a quand même un vrai truc, quoi. Ils ont vraiment mélangé plein d'influences qu'on ne mélange pas forcément au premier abord, et ils ont vraiment créé un truc, et je trouve qu'il y a un truc très, très frais, quoi. Très, très intéressant.
1: À découvrir, les amis, si ce n'est pas déjà fait, la chanson s'appelle Half Real. Premier encart pour certains d'entre vous avec Guise ce soir dans Décibels.

0: Guise. C'est incroyable. Alors, pour celles et ceux qui écoutent pour la première fois, vous êtes peut-être un peu fatigués après cette écoute.
1: C'est intense.
0: C'est parce que c'est intense. Parce que la voix est toujours à la limite. Tu dis, ah, c'est faux. Ah non, c'est bon, c'est pas faux. Mmh. Et pareil pour le rythme. Ouais. On dirait un concert de jazz.
1: Ouais,
0: tu
1: surtout,
0: sais
1: surtout
0: pas.
1: Celle-là, ouais.
0: T'essayes, tu dis, ah oui, attends, ça y est, je le fais. C'est ta-ta-ta. Eh ben non, c'est pas ça.
1: Elle a un peu free jazz,
0: pam,
1: celle-ci.
0: Pam. Non, c'est pas ça non plus et tout. C'est incroyable.
1: C'est ouf, hein. Ouais.
0: Comme quoi, en fait, tous les codes qu'on croit obligatoires pour faire du rock, il suffit de les casser, de décider qu'on s'en fiche, et puis on peut faire sa chanson rock comme on veut.
1: Ouais, c'est ça. Et là, il crée un truc assez neuf, quoi. Et
0: mais c'est crevant.
1: Ouais. Mais celle-là, c'est pas la plus évidente. Je t'ai pas fait de cadeau.
0: Non, mais, quitte à découvrir, c'était bien de nous lancer dans le bain de Guise. Mmh. Alors là, en revanche, tiens, on parlait de cadeau. T'en as fait un sacré à Vanessa Paradis. Avec la chanson Mi Amor.
1: C'est elle qui m'a fait un cadeau de la chanter plutôt.
0: Raconte-moi l'histoire.
1: J'étais à New York et.
0: Mais il n'arrête pas de bouger. Et le bilan non, carbone juste... d'Adrien Gallo, c'est dégueulasse.
1: Donc,
0: t'étais à New York.
1: Ouais. Et j'écrivais le troisième album du groupe Long Courrier. Et en fait, j'ai vraiment. Cette chanson, elle est arrivée hyper rapidement, quoi. Et vraiment, je pense que je l'ai écrite en. Je sais pas, en une demi-heure, tu vois.
0: Et tu t'es dit, c'est pas une chanson de Bébé Brune, je peux pas la chanter.
1: Non, et du coup je lui ai envoyé et elle a je pense qu'elle a tout de suite bien aimé quoi et on s'est écrit par mail et puis elle l'a enregistré ensuite avec Benjamin Biolay et du coup c'était incroyable pour moi, enfin c'était surréaliste, je l'ai écouté toute mon enfance et qu'elle chante une de mes chansons, ça m'a tué quoi.
0: C'est-à-dire que quand t'es née, Vanessa Paradis c'était déjà une star. Elle est en tournée en ce moment, évidemment. Hein, dans tous les zéniths, les festivals d'été et tout, c'est un peu une déesse. Elle fait peur ou pas?
1: Pas du tout. Enfin, si, on a très peur de la rencontrer. Une fois qu'on la rencontre, elle met tellement à l'aise, elle est tellement humble et, enfin, c'est vraiment la classe ultime, quoi. Ouais. Humainement, je trouve que c'est très impressionnant, parce que son niveau de notoriété est évidemment immense, mais elle est très, très cool, quoi. Et donc, t'es plutôt à l'aise. Et ça, voilà, le courant est hyper bien passé. Et donc, c'était vraiment comme un rêve, quoi.
0: Et ta chanson lui va comme un gant. Mi Amor, Vanessa Paradis. Et dans Décibels. Là, on suit bien le rythme. C'est plus facile. Tac.
1: C'est tac.

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3: Bonsoir à tous, ravi de vous retrouver pour le début de cette nouvelle saison de Ligue 1, la 8e consécutive pour le Stade Brestois dans l'élite du foot français. C'est un record pour le club finistérien qui n'a jamais connu une si longue longévité en haut, tout en haut du foot français, avec un début de saison très particulier évidemment aussi pour les Brestois. Ce soir on est au Mans pour défier un promu. Les Brestois qui ont vécu une intersaison pleine de bouleversements. D'abord le décès évidemment d'Éric Roy, entraîneur adulé, qui aura amené Brest jusqu'en Ligue des Champions. Un hommage, un premier hommage lui a été rendu tout à l'heure. Il y en aura d'autres évidemment au cours de la saison, on aura l'occasion d'en reparler. Les joueurs sont dans le couloir ici ce n'est plus le MM Arena désormais, c'est le stade Marie-Marvin. Et les joueurs sont en train de rentrer sur la pelouse. Le coup d'envoi, ça va être dans quelques minutes, à 20h45 précisément, pour lancer cette saison 2026-2027 pour le Stade Brestois. Match qu'on va vivre évidemment en direct et en intégralité sur France, sur ici Breizh-Izel, alors que le parquage brestois est en train de sortir un tifo. Et je salue Olivier Le Guin qui est à la réalisation ce soir.
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3: Et les 22 joueurs qui sont sur la pelouse, on va justement vous donner la première compo, le premier 11 aligné par Julien Lachefer, l'ancien entraîneur adjoint d'Éric Roy, qui à 49 ans va vivre son premier match ce soir en tant qu'entraîneur principal, lui qui est au club depuis 21 ans, qui a tout connu, qui a été joueur, gardien, entraîneur des gardiens, qui a fait l'intérim fin 2022 juste avant l'arrivée d'Éric Roy et qui a été son adjoint pendant 3 ans et demi avec le succès qu'on leur connaît. Les Brestois qui vont jouer avec leur nouveau maillot Sird, vous l'avez peut-être vu, un bleu marine avec du jaune doré, très, très joli maillot qui est arboré par les Brestois ce soir. Le 11 donc dans les buts, c'est le nouveau gardien international norvégien Egil Selvik qui est arrivé il y a un peu plus d'une semaine, qui a joué un match amical face à Nottingham. C'est son deuxième match avec le Stade Brestois. Une défense à 4. Couloir droit, Kenny Lala avec le brassard de capitaine. Je rappelle que Brendan Chardonnay est blessé au mollet. Il est absent pour au moins plusieurs semaines. Et l'autre grosse absence, c'est Hugo Magnetti au milieu de terrain, blessé aux ischios janvier. Kenny Lala sur le couloir droit. Le Guen et Touzard dans l'axe. On avait une interrogation sur la titularisation de Hugo Lloris, la recrue arrivée du HAC du Havre et qui n'est pas titulaire ce soir, il est sur le banc. Le Guen et Touzard donc dans l'axe, et Bradley Loco sur le couloir gauche. Au milieu de terrain, Nongué et Chotard à la récupération. Une ligne de 3, Del Castillo, Doumbia dans l'axe et Mbou à gauche et Ludovic Ajorc en pointe. Voilà le premier 11 en 4-2-3-1. On reprend la même tactique qui était utilisée par Éric Roy. Il l'a dit, Julien Lachefer, il l'a répété. On est dans la continuité, même si on va écrire une nouvelle page. Julien Lachefer très ému. Tout à l'heure, les Mansons ont offert un maillot du Mans floqué 29, King Eric. Et l'ensemble du stade et même les ultras Mansos ont chanté pour Éric Roy. Les Brestois, évidemment, la chanson que vous connaissez, à la gloire d'Éric Roy qui nous a quittés le 17 juin. Un hommage lui sera rendu, on vous rappelle, pour la réception du PSG lors de du deuxième match à domicile des Brestois. Ce sera mi-septembre, le 13 septembre. Côté Manso, le Mans qui retrouve la Ligue 1 ce soir après 16 ans d'absence dans ce stade qui est bien rempli, 25 000 places. On doit être à au moins 18-19 000 personnes. Un super beau stade qui avait été construit juste avant la descente aux enfers du Mans, qui est repassé par les divisions régionales et qui a réussi là à enchaîner deux montées consécutives jusqu'en Ligue 1 avec son entraîneur Patrick Videra, qui est toujours sur le banc, qui a pris le club en national. Le 11 de ce soir, Kostic dans les buts, une défense à 3 avec Bamba, Eyoum et Boissé. Au milieu, Loret, le capitaine, et Bouraba à la récupération. Couloir droit, Boadès. À gauche, Laroussi, une des recrues. Gueye et Rabillard sur les couloirs à gauche et à droite. Et Mafuta en pointe. Le coup d'envoi donné à l'instant. Ça y est, c'est parti. Entre Brest et Le Mans pour débuter cette saison de Ligue 1 2026-2027. Les Brestois qui vivent donc leur 8e année consécutive dans les ligues du foot français, avec un ballon tout de suite devant pour essayer d'alerter Ludovic Ajorc, et c'est récupéré par les Manceaux, mais bien sorti en touche par Romain Del Castillo sur le couloir droit. Dans la compo du Mans, pour finir avec le 11 des Sartois, il y a quelques joueurs qu'on connaît un peu en Bretagne, notamment Antoine Rabillard qui est passé par l'US Concarneau. Il avait marqué 12 buts et offert 7 passes décisives lors de l'année de la montée de Concarneau en Ligue 2. Il était parti juste à ce moment-là, il n'avait pas connu la Ligue 2 avec Concarneau, et il était arrivé au Mans, et le voilà en Ligue 1. Il y a beaucoup de joueurs qui découvrent la Ligue 1 dans cette équipe du Mans. C'est évidemment pas le cas côté brestois, avec Bradley Loco sur le couloir gauche. On essaye de conserver ce ballon. Bien joué Joseph Nongué là, qui s'est fait accrocher près du rond central. Et coup de sifflet d'Aurélien Petit, l'arbitre de la rencontre ce soir, qui lui aussi fait son retour en Ligue 1. Il avait officié lors de la saison 2020-2021 et il n'était plus dans l'élite. Il revient ce soir, coup de sifflet donc pour cette faute sur Joseph Nongué, le milieu de terrain de 21 ans belge, qui est arrivé de Turquie. Il jouait à Kocaelispor la saison dernière dans l'élite turque. Le coup franc, il est tiré loin, on cherche au deuxième, la tête de Le Guen qui était montée, ça traîne dans la surface à Ajorc qui tente une reprise, ça revient sur lui, peut-être Le Guen qui met en retrait, la frappe au-dessus, et la première grosse occasion pour les Brestois qui ont bien joué le coup là sur ce coup franc. Il y a eu un moment de flottement dans la défense du Mans. Raphaël Le Guen, le jeune défenseur central finistérien né à Quimper, qui a commencé le foot à Châteaulin, pur produit du centre de formation brestois, il était monté sur ce coup-là. Et là, il reprend ce ballon de la tête, lui qui est pisté à 19 ans seulement par des clubs, notamment de Première Ligue, et qui pourrait peut-être partir d'ici la fin du mercato. Pour l'instant, il est là ce soir et on est bien content de le voir dans le 11 brestois. Et Lucas Touzard qui a essayé de trouver Ludovic Ajorc là en pointe. Et ça n'a rien donné, ça a été récupéré par les Manceaux. Pour le moment, les Brestois rentrent bien dans le match. Après 2 minutes et 37 secondes de jeu, ce sont eux qui ont le ballon, qui se sont créés cette première occasion là, pour le coup, avec Mbou qui n'a pas pu ajuster son tir. Et les Brestois ont le ballon et ils sont en train de maîtriser pour l'instant ce début de match, avec Selvik, le nouveau gardien, donc l'international norvégien que vous avez sûrement vu face à l'équipe de France. Il était titularisé lors du dernier match de poule de la Coupe du Monde et la victoire facile des Bleus, 4 buts à 1 avec le triplé d'Ousmane Dembélé. Et Gil Selvik qui est arrivé pour pallier au départ de Grégoire Coudert, qui a préféré, qui faisait partie des plans du staff de Julien Lachuer, mais il a préféré partir en Angleterre, mais en Championship, l'équivalent de la deuxième division en Championship, et qui évolue désormais sous les couleurs de Burnley. Selvik qui lui vient de Watford en Angleterre, aussi en Championship. Les Manceaux qui ont le ballon avec Kosic le gardien, qui va essayer de relancer, trouver dans le rond central. Ouais, la tête, la bonne déviation là, il va falloir couvrir Raphaël Le Guen. C'est bien joué, quoique il écarte sur le côté là le défenseur central brestois. Le ballon finalement est récupéré dans un deuxième temps, mais la relance n'était pas dans les pieds d'un de ses coéquipiers. Raphaël Le Guen qui a le ballon. Raphaël Le Guen et Lucas Touzard qui donc dans les matchs de préparation ont eu le temps de se roder. Il y avait potentiellement Gauthier Lloris qui pouvait être aligné ce soir, mais il a pas joué en match amical. Lui qui a de la bouteille, de l'expérience, à 31 ans, le frère d'Hugo Lloris, l'ancien gardien et capitaine de l'équipe de France évidemment, qui est arrivé libre de tout contrat. Il fait partie des recrues de cet été, avec Joseph Nongué notamment et Selvik, hein, sont les recrues alignées, Nongué et Selvik, dans le 11 de Julien Lachuer pour ce premier match de Ligue 1 des Tizèf. Et après bientôt 5 minutes de jeu, 0-0 si vous nous rejoignez sur ici Brice Zizel au stade Marie-Marvin, qui a changé de nom, hein. Vous avez peut-être connu le MM Arena qui a été inauguré en 2011 au moment où Le Mans était redescendu de Ligue 1 à Ligue 2, qui ensuite a été liquidé est repassé par la division d'honneur à l'époque, a changé de nom ensuite, l'équivalent de la régionale, et qui a réussi à remonter, mais qui a mis du temps, mais là qui vient d'enchaîner deux montées consécutives avec Patrick Videra, l'entraîneur Manceau, qui découvre la Ligue 1 ce soir. Deux entraîneurs comme Julien Lachouart qui découvre la Ligue 1 en tant qu'entraîneur principal. Julien Lachouart, évidemment, il la connaît très bien pour avoir été l'entraîneur adjoint d'Éric Roy pendant ces trois saisons et demie. Et un coup franc pour les Brestois avec Romain Del Castillo. On est le long de la ligne de touche devant le banc de touche brestois. C'est long dans la surface de réparation des Manceaux. Ça va être repoussé de la tête et ça revient dans les pieds. Il y a eu un coup de sifflet là d'Aurélien Poti pour une charge jugée irrégulière sur Buades. Ça va donner un ballon de relance pour les Manceaux qui vont pouvoir se relancer là à la 7e minute de jeu. Alors je vous le disais, les travées du stade donc Marie-Marvin sont bien garnies et ce soir pour ce retour dans l'élite, il y a 13 500 abonnés. Le club a même bloqué les abonnements pour pouvoir garder suffisamment de marge sur les très gros matchs et les fortes affluences qui sont attendues dans la saison quand les cadors du championnat se déplaceront ici dans la Sarthe. Le ballon qui est dans les pieds des Manceau actuellement. On repasse derrière avec notamment Boissé qui est un des jeunes, 20 ans seulement, le défenseur qui est axe droit, qui a été formé ici depuis les U17. Il joue au Mans. Peut-être une première incursion sartoise, la bonne tête de Raphaël Le Guen qui repousse. Ça revient sur le capitaine Loret qui écarte à droite. On essaye de combiner avec peut-être le centre. Deuxième, la reprise, heureusement ça passe largement au-dessus du but de Selvik. La première occasion pour les Manceau à la 7e minute de jeu avec ce centre venu de la droite. Et c'est Antoine Rabillard, le joueur de 30 ans, attaquant passé par Concarneau, je vous le disais, grand artisan de la montée en Ligue 2 de Concarneau, qui a pu reprendre ce ballon, mais sans inquiéter le gardien norvégien du stade brestois. Et il va pouvoir effectuer un 6 mètres pour essayer d'aller chercher la tête de Ludovic Ajorc. Finalement, ça va être vers Romain Del Castillo qui est pris au milieu de deux Manceau. Et le ballon qui part dans les airs et qui atterrit pas très loin de nous, enfin un peu devant nous, dans la tribune qui accueille la tribune de presse où on se trouve pour commenter avec une remise en jeu. Alors il y a les collègues, je vais rien vous cacher, de la télé avec leur caméra. Il y a une plateforme qui a été installée pour la reprise de la Ligue 1. Ils sont un peu dans l'axe, ça nous gêne, mais on voit quand même le terrain. Camori Doumbia à l'entrée de la surface avec Romain Del Castillo, il a essayé d'alerter à gauche Mbou, finalement ça a été repris par les Manceau, mais pas pour longtemps. Raphaël Le Guen, le bon jaillissement du défenseur central finistérien, et il y a un coup de sifflet d'Aurélien Petit. Le ballon va être rendu au Sartois et les Brestois en tout cas qui sont plutôt assez hauts sur le terrain, hein. Il l'a dit Julien Lachuer lors de la conférence de presse d'avant-match cette semaine, qu'il fallait aussi trouver plus d'intensité, être plus solide. Ils se sont fait bouger à Nottingham Forest le week-end dernier lors de leur défaite 2-0 pour le dernier match amical de la pré-saison. Oh, l'intervention là de Kenny Lala qui a repoussé, mais ça revient sur Rabillard, le centre pied gauche, et la bonne intervention d'Egil Selvik, impeccable, qui a bien capté cette balle et repousser le danger. Le ballon est dans les pieds brestois avec Bradley Loco sur le couloir gauche. La passe pas très bien assurée, mais enfin elle arrive quand même jusqu'à Joris Chotard qui va écarter à droite avec Kenny Lala. Il porte le brassard de capitaine en l'absence de Brendan Chardonnay. Kenny Lala, ou le long ballon vers Ludovic Ajorc, c'est capté directement par Kosic, le gardien de 28 ans qui est titulaire depuis 4 ans maintenant dans les buts du Mans, qui a été formé à Valenciennes. Grand gardien d'1m93 qui a pu se saisir du ballon assez facilement. Rabillard qui essaye de trouver Mafuta qui évolue à Guingamp, hein, la saison dernière, je vous le disais tout à l'heure, deuxième meilleur buteur de Ligue 2 avec Guingamp, 15 buts, et qui a été recruté, qui est arrivé cet été en Sarthe et qui occupe la pointe de l'attaque. Rabillard et Gay qui permutent pas mal le Sénégalais qui échange entre le couloir gauche et le couloir droit. On est avec trois joueurs offensifs
0: du côté du Mans. On repart de derrière avec les Manceaux qui essayent de construire proprement le ballon dans le dos de la défense. Là, ça part couloir droit avec le bon centre dans la surface. Et c'est Selvik qui sort. Il était un peu court dans un premier temps. Il a bien capté ce ballon, le portier brestois, parce que il y avait Dame Gay qui rodait et qui aurait pu, s'il était ce ballon un peu mieux donné et peut-être lui un peu plus dans le coup, réussir à le capter avec Alexandre Loret, capitaine là, qui avait jailli couloir droit. Il faut faire attention de ne pas se faire prendre dans le dos de la défense pour les Brestois qui ont le ballon avec Kenny Lala le long de la ligne de touche. Kenny Lala qui demande là du soutien, le capitaine brestois, et il va trouver Del Castillo. Ouh, le tacle là, il s'est peut-être fait mal. Joseph Nonguet, il se tient, il va se relever, le ballon reste dans les pieds des Sartois. On est derrière désormais et on va écarter à droite avec un ballon de nouveau en profondeur, mais c'est bien couvert par Raphaël Le Guen qui sort cette balle en touche. Il y avait Adil Bouraba formé à Guingamp qui rodait et qui tentait de contrôler ce ballon. Remise en touche pour Le Mans. On est dans la moitié de terrain des Finistériens. 12e minute de jeu si vous nous rejoignez sur ICI Brazizel, et toujours 0-0 entre Le Mans et le Stade Brestois. C'est la reprise de la Ligue 1. C'est reparti pour une nouvelle saison pour les Brestois qui viennent de récupérer le ballon avec Romain Del Castillo qui a essayé de trouver Camori Doumbia, mais ça a été contré et repris avec Rabillard au milieu pour Loret, le capitaine Manceau, qui est accroché par Joris Chautard. Ça va donner un coup franc, coup de sifflet de Aurélien Petit, et qui va discuter avec Romain Del Castillo lui disant que si, il y avait bien faute. Et les Manceaux qui ont joué ce ballon, on va repasser derrière Bouraba qui n'avait pas de solution et qui décide de faire un tour derrière avec Bamba qui a joué à l'US Concarneau lui aussi en national. Il avait joué à peu près 25 matchs avec les Tauniers, et il a la saison dernière évolué du côté de Nancy en Ligue 2 avec une vingtaine de matchs. Ouh, la frappe là, bien tentée et repoussée par Selvik, ça revient et c'est capté. Impeccable le portier norvégien sur ce coup-là. Deux alertes avec d'abord sur la gauche Bamba qui était monté, puis ensuite il y a une deuxième tentative des Manceaux qui ont eu du mal sur les premières minutes, mais qui sont mieux dans leur match. Là c'était Bouraba et il a encore le ballon avec son numéro 11. Il est actif au milieu de terrain et ils essayent les Manceaux là de mettre tranquillement le pied sur le ballon, et ils ont davantage la possession sur ces dernières minutes. En tout cas on essaye de construire proprement et calmement, ne balance pas devant des longs ballons, tout comme les Brestois le font quand ils ont le ballon. On essaye de jouer au foot pour le moment ce soir, et c'est plutôt agréable à voir. Joris Chautard, couloir droit avec Kenny Lala qui essaye là, pour le coup c'était un long ballon dans le dos de la défense, et Ludovic Ajor qui a été accroché. Aurélien Petit qui a sifflé pour les Brestois qui rappelle à l'ordre. Là un des Manceaux, c'est Théo Eyoum, le défenseur central de 25 ans qui a été repris, et ça va donner un coup franc dans l'axe pour le Stade Brestois, tiré par Kenny Lala, pas forcément évident pour réussir à bien l'exploiter, à trouver une tête brestoise, où il faut réussir à aller chercher au deuxième poteau en espérant que Kosic ne sorte pas loin de ses buts, alors qu'on approche du quart d'heure de jeu. Et Kenny Lala, il y a du monde dans la surface, il y a Ludovic Ajorque, Raphaël Le Guen, Ajorque, Le Guen, la tête, ça passe à côté, dommage, il était monté, le défenseur central finistérien, là il était bien au deuxième poteau, le ballon qui a un peu traîné et sa tête qui passe assez largement à côté du but, mais ça fait deux fois, hein, tout à l'heure en tout début de match aussi il était monté et il avait su se montrer dangereux, réussir à glisser cette balle à un coéquipier Mbou qui avait pu en l'occurrence armer un tir qui était passé au-dessus. et c'est un début de match, un premier quart d'heure équilibré entre les Manceaux et les Brestois, alors que le parquage brestois, vous les entendez peut-être derrière moi, ils sont juste sur notre gauche, pas très très loin de nous, dans l'angle du stade, dans le virage. Ils occupent la partie haute du parquage qui est bien rempli, qui ont rendu hommage tout à l'heure à Eric Roy. Il y a eu dès le premier match au Vélodrome hier la large victoire 4-0 de Marseille contre Strasbourg. Un hommage vibrant aussi rendu à Eric Roy qui a joué de 96 à 93 avec le maillot de l'Olympique de Marseille. Oh là, à gauche, il est passé Gueye, il a débordé Kenny Lala, le ballon est repoussé par Le Guen, ça revient sur Nongué qui n'a pas pu repousser. Loré, c'est dans les pieds Manceau maintenant, on est à droite avec le centre, c'est repris. Mafuta qui n'a pas pu contrôler ce ballon, ça revient dans les pieds de Loré. Et finalement, ça va essayer de contrôler. Tourner le bloc brestois là. Il y avait Buades, mais c'est bien récupéré par les Tizef. L'alerte quand même à gauche là avec Gueye qui est passé un peu trop facilement face à Kenny Lala et qui a pu centrer. Il y avait du danger. On sent qu'il y a de la qualité devant du côté du Mans. Il faut rester prudent dans l'arrière-garde brestoise qui est composée en tout cas. On fait avec comme on peut avec le staff de Julien Lachuère en l'absence de Brendan Chardonnay, donc blessé pendant plusieurs semaines au mollet, absent pour plusieurs semaines en tout cas, et Lucas Touzard qui est redescendu d'un cran, le milieu de terrain de formation puis qui a l'habitude de jouer au milieu, qui est défenseur central, qui a eu le temps de se roder dans les matchs amicaux et de composer cette charnière avec Raphaël Le Guen. Camori Doumbia là, qui a plus ou moins accroché un Manceau qui réclamait une faute au milieu de terrain. Je crois que c'était Loré, le capitaine. On essaye de jouer, mais c'est bien fait. Chotard qui récupère avec Del Castillo pour Ajorque. Del Castillo à droite, il va essayer de déborder. Et son centre est contré. Ça va donner un corner pour les Brestois de la droite vers la gauche. Quand on regarde le but du Mans, gardé par Kosic, et c'est Romain Del Castillo qui va s'en charger avec... Encore une fois, Raphaël Le Guen qui monte, Lucas Touzard aussi, la charnière brestoise, Ludovic Ajorque évidemment avec sa grande taille, l'avant-centre brestois, auteur de 8 buts la saison dernière. C'est tiré, ça traîne dans la surface, ça passe au-dessus sur cette reprise de Lucas Touzard qui était monté, comme je vous le disais, et qui a pu reprendre cette balle qui est passée au-dessus du but. Manceau sur coup de pied arrêté, les Tizef qui parviennent à se montrer dangereux, même si pour l'instant ça n'a pas donné de tir cadré. En tout cas, ça crée des occasions et ça amène le danger sur le but des Sartois avec un long ballon vers Mafuta. Faut bien l'encadrer là, Raphaël Le Guen, impeccable. Il écarte à gauche, c'est pas parfait. Est-ce que Bradley Loco, oui, bien joué, il va réussir à obtenir la touche en tirant là en l'occurrence sur Boades. Et Raphaël Le Guen qui a bien couvert face à Louis Mafuta, 32 ans, le centrafricain, il a de la bouteille face au jeune finistérien de 19 ans seulement, mais il tient le choc. Il n'y a pas de problème pour l'instant avec le ballon dans les pieds des Manceaux. On va essayer peut-être d'écarter à gauche Bamba qui a la balle au niveau de la ligne médiane. On joue devant et il y a une position de hors-jeu qui est signalée là, Rabillard qui s'est fait prendre et ça va donner un ballon de relance pour Lucas Touzard avec pour ce début de saison en Ligue 1 quelques nouvelles règles. Vous les avez vues en application lors de la Coupe du Monde, c'est notamment le cas lors des changements, il ne faut pas prendre trop de temps, ne pas traîner, il y a 10 secondes. Quand un joueur est blessé également, il doit sortir et attendre une minute pour revenir sur le terrain. Tout ça, c'est pour essayer de fluidifier le jeu. Oh, le ballon de Kenny Lala dans l'axe, et c'est dangereux là, récupéré par Loré. Et il y a à droite Bouraba qui a la balle. Heureusement, il est bien repris par Bradley Loco. Et c'est super ce que vient de faire Camori Doumbia. Il peut transpercer l'axe
3: et lancer Mbou à gauche de la surface de réparation. Il va se remettre sur son pied droit. Il y a Jorg dans la surface. Il va provoquer. Il est bien pris, mais il parvient quand même à conserver ce ballon. Il a encore du champ. Le centre vers Jorg, la reprise. Oh, c'est repoussé par Kosic sur ce coup-là. Première très grosse occasion pour les Brestois avec Ludovic Jorg qui a été parfaitement trouvé sur cette balle-là. Et il s'est bien retourné, c'est le genre de position qu'il privilégie, qu'il aime bien, qu'il sait gérer aussi, appréhender Ludovic Jorg. Et le ballon a été rendu au Manso là, sur ce coup-là, sur un 6 mètres. Mais c'est vite revenu avec Ludovic Jorg dans l'axe Jorg. Jorg qui va écarter à gauche vers Mbou. Mbou qui provoque, qui se met sur son pied droit, qui trouve Doumbia. Dommage, il y a eu un hors-jeu, position de hors-jeu de signaler. C'était Mbou là en l'occurrence qui n'est pas d'accord avec l'arbitre assistant, mais enfin c'est signalé et donc le ballon est rendu au Sartois. Bah, Mbou qui vit sa deuxième saison, le Sénégalais de 22 ans qui était arrivé de Pau, qui a joué 28 matchs la saison dernière, qui occupe le couloir gauche donc de l'attaque brestoise. Pour rappel, sur le banc il y a Romain Cagnon, des recrues hein, au poste de gardien. Tout le pôle gardien a été complètement revu et il devrait y avoir vraisemblablement une quatrième arrivée plutôt pour le rôle de numéro 2 vraisemblablement. Ah, c'est encore passé sur le couloir gauche du Mans, heureusement c'est bien capté là. Kenilala qui se fait un peu déborder, qui a un ton en dessous le capitaine brestois dans la défense là, avec c'était sur le couloir gauche Laroussi, Yasser Laroussi qui s'était retrouvé en position de centre. Et Kenilala, ça fait plusieurs fois qu'il est mis en difficulté par Laroussi ou Bamba sur ce couloir gauche, le capitaine brestois. Quel ballon, appel de balle de Del Castillo devant lui. Il y a Ludovic Jorg aussi qui demande. Jorg qui est servi en remise, ça revient sur Kenilala qui retrouve Del Castillo. Il n'a pas de solution, donc il va repasser derrière avec Lucas Touzard. Je vous le disais, sur le banc, Romain Cagnon, donc un des nouveaux gardiens brestois. Gauthier Lloris aussi qui va peut-être jouer ses premières minutes, ancien joueur du Havre. Zogbé, il y a Maillé aussi, Mamadi Diambou, une des recrues cet été qui est arrivée de Salzbourg, qui avait joué contre Brest en Ligue des Champions lors de la défaite 4-0 à Salzbourg, on s'en souvient. Amidou Makalou, Axel Camblan, le Finistérien, Mama Baldé évidemment, et Mathis Lenné. Voilà pour le banc brestois à la 23e minute de jeu. Si vous nous rejoignez sur ici, Brice Diesel, 0-0 toujours entre Le Mans et Brest. Les Tizèf qui ont le ballon, Raphaël Le Guen, ils sont dans leur moitié de terrain. Joseph Nongué, ce milieu box-to-box qui est arrivé à l'intersaison, qui a essayé là en l'occurrence d'allonger le jeu en trouvant dans le dos de la défense Romain Del Castillo, mais la passe était pas du tout ajustée et le ballon est revenu dans les pieds Manso. Joseph Nongué qui a été formé en Anderlecht, qui est passé par la Juve, qui a connu plusieurs prêts à Troyes, au Servette FC aussi en Suisse, avant d'être transféré en Turquie et donc de, comme je vous le disais tout à l'heure, évoluer pendant une saison dans l'élite turque avec Kocaelispor. Et il est arrivé donc cet été et là il est titulaire dès ce premier match de Ligue 1 pour ce premier 11 aligné par Julien Lachuer, le nouvel entraîneur du Stade Brestois à 49 ans qui vit ses premiers pas en tant qu'entraîneur principal d'une équipe dans la continuité du travail qu'il a effectué avec Éric Roy. Le ballon avec Kenilala, peut-être Ludovic Jorg dans la surface, il peut se retourner, il est pas hors jeu. Doumbia du pied gauche, c'est contré et c'est récupéré par les Manso qui vont partir en contre avec Laroussi. Il est bien pris là. Laroussi, il avait transmis cette balle à Bouraba et c'est bien récupéré par les Brestois parce que le contre pouvait faire mal. Camori Doumbia qui se retourne, qui cherche une solution. Il est face au capitaine Manso, Loré. Et il transmet à son capitaine Kenny Lala à droite maintenant avec Del Castillo au pied gauche qui essaye de trouver dans l'axe Mbou. Il a tenté la remise
0: Et il y a un coup de sifflet d'Aurélien Petit, puisque c'est Noé Boissé, le jeune défenseur de 20 ans. Manceau qui est à terre dans la surface de réparation du Mans FC. Et il met un peu de temps à se relever là. Non, c'est pas Noah Boissé. C'était pas Noah Boissé qui était à terre et qui se tenait là en l'occurrence. Et le ballon, en tout cas, c'était Boisdès. Et le ballon va être donc rendu au Manceau, qui vont repartir avec leur gardien Kosic. Et pas mal de changements par rapport aux 11 qui étaient attendus hein, du côté du Mans. Patrick Videra qui avait peut-être essayé de brouiller un peu les pistes, c'est possible. Et les Manceaux qui sont avec le ballon là, dans la moitié de terrain, mais Brest va les chercher assez haut à l'image de Ludovic Ajor qui va presser là le portier du Mans. Et on écarte sur le couloir droit. Bien récupéré ce ballon par Bradley Loco qui revient avec son gardien Selvic pour Raphaël Le Gouen. Pour l'instant, la défense brestoise qui tient bien. C'est vrai que tous ces taxes hein, avec Touzard Le Gouen en charnière et Selvic derrière eux, eh bien, tout ça c'est tout nouveau. C'est nouveau de la préparation et même de la fin de préparation pour Selvic, qui est arrivé pour le match face à Nottingham Forest. Les Brestois qui ont pris beaucoup de buts hein, pendant les matchs amicaux, 2 en moyenne, même si sur la première partie de la préparation il y a eu beaucoup de changements. C'est ensuite sur la deuxième moitié des matchs amicaux, le staff a essayé plus d'installer un 11. Selvic, quoi. Il y a le pressing Manceau là et il trouve Kenny Lala qui touche ce ballon de la tête et intelligemment qui parvient à l'envoyer sur Laroussi. Yasser Laroussi, le Manceau qui fait partie des recrues cet été qui est arrivé de 3, où il a joué 42 matchs en Ligue 1 à 26 ans, lui qui est passé par les équipes jeunes de Liverpool notamment, où il a passé 4 ans en Angleterre. Et les Manceaux ont la balle dans leur moitié de terrain avec Bamba et Youm. Boissé, on fait le tour des trois derrière. Ouh, Boissé qui se permet là un petit dribble. Il est jeune, il est fougueux. Face à deux Brestois, il aurait pu se faire prendre par Camori. Doumbia, il était pas loin. Il y avait Mbou qui avait été dribblé dans un premier temps. Et le ballon est lancé dans le dos de la défense. Avec une couverture là, il y a un hors-jeu de signalé par l'arbitre assistant. Et tant mieux. Il y avait la couverture de Raphaël Le Gouen. Les Tizef donc qui ne se sont pas fait peur sur ce coup-là. Raphaël Le Gouen qui est impeccable pour l'instant dans ses interventions. Le jeune Finistérien de 19 ans passé pro au mois de janvier, qui a connu la Youth League notamment avec le Stade Brestois lors de la saison européenne des Tizef en 2024-2025. Très grand, 1m96. Retour de contrôle derrière pour la défense brestoise. Et c'est pas pour rien qu'il attire les convoitises, notamment en Angleterre. Oh, le long ballon vers Mbou. Mbou qui est passé de la tête. Mbou, oh, le retour in extremis sur ce coup-là. C'est Noé Boissé, le jeune défenseur Manceau, qui a pu repousser ce ballon alors qu'on pensait qu'Mbou... En tout cas, il avait réussi à passer le portier Manceau. Et ensuite, il n'a pas pu... le but était vide. Hein, il n'a pas pu contrôler cette balle. Et c'est Noé Boissé qui sauve la patrie sartoise là sur ce coup-là. Le corner à venir de la droite vers la gauche. Et rentrant, c'est capté en deux temps. Non, ça traîne dans la surface. C'est repris. Oh, le cafouillage là. Écoute, sifflet d'Aurélien Petit qui estime qu'il y a une charge sur Kosic. Alors que le public Manceau qui siffle là, Ludovic Ajorc, ça a été un peu musclé dans la surface, mais repose en paix Éric Roy à l'instant, la banderole déployée par les ultras du Mans qui ont scandé son nom lorsque le maillot du Mans a été offert à Éric Roy. Ah, d'Éric Roy, pardon, King Éric, offert à Julien Lachuer. Et les Brestois qui sont en train de se remettre en place avec Le Mans là en l'occurrence, qui repart de derrière. J'entends le parquage brestois qui chante à la gloire d'Éric Roy, les Manceaux qui sont couloir droit avec Bouraba qui se retourne, il est bien pris, on se bataille avec Bradley Loco, le ballon traîne dans la surface, Chotard qui peut repousser et ça arrive sur Mbou, couloir gauche. Est-ce qu'il va réussir à prendre le boulevard qui était devant lui? C'était refermé et ça file jusqu'à Camori Doumbia, la belle ouverture vers Romain Del Castillo, il est passé, Romain Del Castillo, l'ouverture du score pour le Stade Brestois, Romain Del Castillo qui ouvre la marque à la 30e minute de jeu, le premier but de la saison pour les Tizef. Romain Del Castillo sur cette superbe ouverture de Camori Doumbia, et voilà le premier but pour les Brestois qui ouvrent la marque ici face au Mans FC. Ça fait 1-0 à la demi-heure de jeu. Ludovic Ajor qui secoue Romain Del Castillo et le parquage brestois qui est en folie à l'instant, en train de chanter la chanson La gloire d'Éric Roy. Les Brestois qui ont réussi à trouver la faille dans cette défense du Mans qui tenait bien pour l'instant, même s'il y a eu quelques occasions pour les Tizef. Et alors on n'a pas d'écran de contrôle, donc on peut pas revoir ce but. On l'aurait bien revu. En tout cas, ce qui est sûr, c'est que le ballon, il vient de l'axe avec Camori Doumbia qui parvient à jouer en profondeur sur la droite du camp brestois et à prendre à défaut cette défense du Mans. Et ben voilà, les choses sont bien lancées pour le Stade brestois avec Romain Del Castillo, le meilleur buteur de Brest la saison dernière avec 9 buts en Ligue 1, qui repart sur les mêmes bases que la saison passée. Il approche des 150 matchs avec le Stade brestois. C'est sa 6e saison, un des tauliers évidemment de Brest qui marque, et l'un des joueurs clés aussi de toute cette période glorieuse avec Éric Roy aux commandes de l'équipe. Les Manceaux, on va voir comment ils réagissent sur ce dernier quart d'heure. On est dans l'axe avec Eyoum qui repasse derrière pour Kostic, le gardien. Évidemment, ça met un coup derrière la tête aux Manceaux et au public aussi, qui pour le moment vivait des retours en Ligue 1 après 16 ans d'absence qui étaient équilibrés face aux Brestois, avec quelques incursions. Elle est peut-être encore là, plein axe, il va falloir l'arrêter. Le tacle heureusement de Touzard et Le Guen dans un deuxième temps qui dégage en catastrophe devant Mafuta et Gueye qui traînaient dans l'axe. Il y a un peu trop à mon goût de percussion dans l'axe du milieu de terrain. Il faudrait que Nongué et Chotard resserrent un petit peu les boulons, parce que ça crée des situations assez compliquées à gérer après pour la défense qui tient bon pour l'instant, la défense brestoise. Mais voilà, les Manceaux se projettent assez vite vers l'avant. Ah, bonne récupération, Camori Doumbia avec Ludovic Ajor qu'on va partir à droite avec Romain Del Castillo. Ah, magnifique, il vient de faire un grand pont en arrière avec l'extérieur du pied gauche sur Laroussi qui était en train d'arriver dans son dos. C'était parfait, maîtrisé techniquement par Romain Del Castillo. Bradley Loco qui lance Mbou à gauche. Est-ce qu'il va passer Mbou face à Boissé. Mbou, il est rentré dans la surface. La frappe du droit, c'est contré. C'est capté par Kostic. Les Brestois qui continuent à pousser. Et c'est bon signe. Et qui n'hésite pas à prendre la profondeur avec Mbou là, qui avait pris le meilleur sur Boissé, qui s'est fait prendre le jeune défenseur de 20 ans. Et les Manceaux qui pour l'instant essayent de continuer sur le même rythme que depuis le début du match, j'ai l'impression, à la 35e minute, malgré l'ouverture du score il y a quelques instants de Romain Del Castillo pour le premier but brestois de la saison. Si vous nous rejoignez sur ici Brice Diesel, avec un ballon qui est parti du milieu de terrain de Camori Doumbia, aérien dans le dos de la défense Moncel, et c'est passé. Alors attention, ça peut passer aussi dans l'axe. C'est la bonne intervention de Raphaël Le Guen, du talon impeccable. Ça se, on se bagarre comme des chiffonniers avec Chotard. Ouais, ça traîne Mafuta, la frappe. Oh, Selvik impeccable sur ce tir de Mafuta. Il avait déclenché le ballon, traîné à l'entrée de la surface de réparation. Là, l'ancien attaquant Guingampais du pied droit bien enroulé, et il a jailli. Egil Selvik, l'international norvégien, et ça revient encore à l'entrée de la surface. Il va falloir stopper là les manceaux. Laroussi, la frappe du droit, et ça passe au-dessus du but brestois. Et Selvik, il a bien senti le coup, il l'a laissé passer de la main. Il est impeccable pour l'instant, le portier brestois, qui vit ses premières minutes en compétition officielle. Il a joué qu'un seul match amical face à Nottingham Forest le week-end dernier. Les manceaux, ouais, qui dans l'axe là font mal au milieu, que ce soit Bouraba, c'était encore lui là, joueur formé au Mans, jeune milieu de 21 ans, qui était en National 2 à Beauvais, qui est arrivé en janvier au Mans. Et ouais, il fait mal, ça peut assez facilement réussir à transpercer l'axe du milieu brestois. C'est le cas aussi de Loret, de Rabillard, qui est dans une, qui bouge beaucoup. Là, il est couloir gauche, parfois il est dans l'axe. Enfin, ça permute énormément. Et il y a Loret aussi qui se projette là. Le ballon, il va arriver peut-être au pied de Mafuta. Non, c'est bien joué là par Lucas Touzard avec Del Castillo pour Doumbia. Allez, on est dans le rond central. Mettre un peu le pied sur le ballon, ça ferait du bien au brestois. Del Castillo pour Bradley Loco. Del Castillo qui appelle. Finalement, c'est Doumbia qui est servi. Doumbia, il se met sur son pied droit. Il est dans l'axe. On écarte à droite avec Romain Del Castillo. Romain Del Castillo, il se remet sur son pied gauche, là, il va centrer vers Ludovic Ajor, que la déviation de la tête, mais il y avait personne derrière. Mbou n'était pas à cet endroit-là, et ça sort tranquillement en 6 mètres pour les Manceaux, qui sont menés donc depuis maintenant 7 minutes ici au stade Marie Marvin, nouveau nom du MMA Arena. Qui Marie Marvin est une pionnière de l'aviation française, une aventurière. C'est assez rare qu'une enceinte sportive en France porte le nom d'une femme, et c'est le cas ici au Mans. Kamori Doumbia qui ne parvient pas à contrôler le ballon, et ça part à droite avec Buades qui a devant lui Bouraba, mais il ne peut pas le servir, alors il repasse derrière avec Boissé et Youm pour Bamba qui rentre dans le camp brestois à gauche. Il va servir Laroussi. Il y a un appel de Rabillard. Finalement, il repasse derrière avec Bamba qui tente de trouver Mafuta, mais il est bien pris par Raphaël Le Guen de la tête, pour la tête une nouvelle fois d'un autre grand gabarit brestois, Ludovic Ajorc. Et bien joué Romain Del Castillo, il a protégé son ballon et il y a une faute sur lui. Impeccable le buteur brestois du soir, qui est propre techniquement et qui l'a il a joué intelligemment au métier, qui obtient cette faute. Et c'est Joris Chotard qui joue avec Raphaël Le Guen pour Mbou, qui est redescendu, touché ce ballon. Ça a filé jusqu'à Bradley Loco, mais il y a un coup de sifflet, là, une faute signalée par l'arbitre assistant. Et ça revient sur Raphaël Le Guen. Alors qu'on est dans la moitié de terrain brestoise, le long ballon de Chotard vers Mbou. Mbou qui parvient à contrôler ce ballon, ça arrive dans les pieds de Nongue, l'appel de balle sur le côté de Loco. Finalement, il va servir Kamori Doumbia qui se met sur son pied droit, qui se remet dans le sens du but, mais il est contré par un manceau et ça file. C'est Loret qui a sorti cette balle en touche, le capitaine du Mans, alors qu'on s'approche tranquillement de la mi-temps. 39e minute de jeu ici au stade Marie-Marvin, sous les yeux notamment de Felipe Massa, l'ancien champion de Formule 1, qui était sur la pelouse avec son maillot du Mans, avec son téléphone, qui attendait avec impatience l'entrée des joueurs sur la pelouse pour les filmer. Il fait partie des actionnaires stars de ce club, tout comme Thibaut Courtois et Novak Djokovic aussi, club qui est passé sous pavillon brésilien, le fonds d'investissement brésilien. Attention à ce ballon qui traîne au milieu de terrain. Là, il ne faut pas se faire prendre avec un coup de sifflet de l'arbitre, alors que Rabillard avait récupéré la balle. Coup de sifflet là qui n'est pas compris par

qui a laissé les rênes à un Brésilien, Pedro Oliveira. Les Monceaux qui entrent dans une nouvelle ère avec ce retour en plus en Ligue 1. Kenny Lala de la droite, le centre, il est repoussé par Ayoum. Et est-ce que les Monceaux vont parvenir à conserver le ballon? Oui, Mafuta qui a remis derrière lui, ça peut faire mal avec Bouraba qui est plein axe, là, l'appel de balle de Rabillard à gauche, il le sert, Rabillard il est sur le excentré à gauche, il peut glisser ce ballon vers Gueye et il y a position de hors-jeu. Heureusement, ça a été très mal joué par les Manceaux sur ce coup-là, parce que il y avait beaucoup mieux à faire là. Et Rabillard qui a été servi mais un peu dans son dos dans un premier temps. Il a essayé de retrouver un partenaire dans l'axe. Il y avait Gueye. Il y avait aussi Guades qui était monté. Et finalement, ça termine par un hors-jeu. Tant mieux pour les Brestois qui sont bien partis pour rentrer au vestiaire avec cet avantage d'un but à zéro après l'ouverture du score à la 30e minute de Romain Del Castillo. Et les Brestois qui vont essayer de gérer sûrement cette fin de première mi-temps. En tout cas, c'est ce qu'on sent là sur le terrain avec Joris Chotard pour Raphaël Le Guen. Ils sont dans leur moitié de terrain. Ils repartent de derrière avec des passes courtes à gauche avec Mbou qui revient. Il est obligé, attention à ce ballon dans l'axe. Heureusement, là, il y a eu un coup de sifflet de Rien Petit parce que cette balle là qui était mal assurée, cette passe, Nongué lui dit d'ailleurs, je crois, à Mbou, ne faut pas faire ce genre de cadeau là aux Manceaux qui ne demandent que ça pour aller transpercer la défense brestoise et tenter se rapprocher du but. Le long ballon vers Ludovic Ajor en point de fixation où il va essayer de le conserver, mais non, le ballon était loin de lui. On est à droite, il a tiré le maillot là et c'est signalé. De Vika Jork et carton jaune, c'est le premier carton du match à la 42e pour Ludovic Ajor qui a accroché là le maillot du Manceau et ça va donner un coup franc pour les Manceaux qui vont peut-être monter. On est quand même très loin du but, hein. On est quelques mètres de la ligne médiane, complètement excentré côté droit, mais on va le jouer en retrait en arrière vers Boissé avec Bamba désormais. Bamba qui avance, les Brestois qui sont bien en place, Del Castillo, Ajor qui vont au pressing, Mbou aussi, Ajor qui va jusqu'au gardien, jusqu'à Kosic. Un long ballon aérien là dans le rond central et la bonne tête de Le Guen. Le Guen qui a trouvé Ajor pour Mbou, Ajor, la frappe, c'est repoussé, ça revient dans les pieds d'Mbou, la fuir, c'est au-dessus. Ah, c'est pas possible là sur ce coup-là, il y avait beaucoup mieux à faire. Alors que Mbou s'était retrouvé après une bonne combinaison avec Ludovic Ajor dans la surface de réparation, mais en tout cas, ça combine bien. Il manque de précision Mbou, ça a été le cas aussi en début de match, c'est parti largement au-dessus du but Manceau. C'est dommage parce que c'était si elle était mieux négociée, une vraie balle de 2-0 là pour les Brestois juste avant la mi-temps. Et on en reste à 1-0 pour le moment. Les Tizèves qui essayent de conserver le ballon là, mais au milieu, il y a des ballons perdus dans l'axe encore avec Bouraba qui encore une fois avait le ballon dans l'axe. Heureusement ça passe n'a rien donné et ça a été capté par Selvik Egil de son prénom, l'international norvégien. Fait une première mi-temps parfaite. Ouais, Kenny Lala là il attend trop et il y a le pressing de Gueye qui vient contrer ce ballon et ça fait une touche où les Manceaux peuvent avancer et gêner la relance des Brestois. C'est un peu dommage la part de l'arrière droit et capitaine ce soir Kenny Lala en l'absence de Brendan Chardonnay blessé au mollet. Il a été pris un peu à défaut à plusieurs reprises. Il fait partie des Brestois un peu moins dedans sur cette première mi-temps. Kenny Lala, le ballon est repoussé, bien joué par Lucas Touzard. Si ça gagne pas, ça débarrasse comme on dit et ça revient quand même rapidement avec à gauche Laroussi qui est centre là et c'est contré par Romain Del Castillo. Une minute de temps additionnel, ce sera donc la mi-temps dans 1 minute et 5 secondes, même un peu moins, une minute minimum, la remise en jeu des

0: Manceau qui sont gênés par les Brestois, qui sont obligés de repasser dans l'axe là. Le pressing, boum, il a fait un tour. Noah Boissé, facilement, du haut de ses 20 ans, il est impressionnant. Il dégage la sérénité hein, à son âge, qui a fait des dribbles tout à l'heure, je vous le disais, sur deux Brestois dans l'axe. Pour l'instant, en tout cas, ça passe et il n'est pas pris à défaut. On sent qu'il est serein. Il a enchaîné 11 titularisations sur la fin de saison. Des Manceaux, il n'a plus quitté le 11. Le premier match titulaire, c'était contre Guingamp pour Noah Boissé. Ballon récupéré au milieu de terrain avec Camori Doumbia pour Del Castillo. On a essayé de la remettre ensuite. Camori Doumbia, Del Castillo d'une talonnade, ça n'a rien donné. Et les Manceaux dans l'axe. Bonne couverture de Raphaël Le Guen. Impeccable, oula. Ça venait derrière là. Romain Del Castillo qui a été pris à défaut par la Russie. C'est repoussé de la tête sur ce centre, de la tête par Raphaël Le Guen. Il y a du flottement dans la surface, on réclame un penalty, ça traîne, la frappe et le but. Est-ce que ce but est validé? À mon avis, il va y avoir peut-être une vérification à la VAR, parce que je vois que Aurélien Petit a le doigt sur l'oreille. Il y a eu un moment de flottement. Est-ce que l'égalisation du Mans est validée sur ce coup-là? Parce que le jeu était, il y avait un moment de battement avec Romain Del Castillo qui a été accroché sur la gauche. Dame Gay qui égalise. Dame Gay a juste avant le retour au vestiaire. C'est dur. C'est dur pour les Brestois. Et on s'est un peu arrêté. Alors ils peuvent s'en prendre qu'à eux-mêmes, hein, les Brestois, sur ce coup-là, de cette. Arrêter de jouer, Romain Del Castillo qui est toujours à terre. Il y a eu un doute parce qu'Aurélien Petit avait vraiment le doigt sur l'oreillette tout de suite après. Les Brestois qui sont en grande discussion avec l'arbitre. On va peut-être pouvoir revoir parce qu'on n'a pas d'écran de contrôle en tribune de presse, mais on a des collègues qui sont bien équipés et qui vont peut-être nous permettre de revoir cette action parce que là, les Manceaux, le public qui siffle là, Romain Del Castillo qui est toujours à terre avec les soigneurs qui sont venus. Alors, il se fait accrocher sur le couloir gauche. Il y a ce centre, il y a un hors-jeu dans un premier temps avec Gay qui est hors-jeu. Ça revient dans les pieds de Verabam, Mafuta. Et ensuite, Gay qui était hors-jeu au départ de l'action, marque. Le but est validé. La VAR qui valide le but, c'est assez assez surprenant là sur ce coup-là parce que les Brestois qui sont un peu arrêtés, hein, je vous le disais, ils étaient à gauche, il y a eu la Russie centre, Gay qui est effectivement en jeu au départ de l'action et c'est la mi-temps. Ah, c'est terrible pour les Brestois qui avaient fait le plus dur, en tout cas, qui semblait vraiment tenir cette mi-temps et pouvoir rentrer au vestiaire à 1-0. Et sur cette action-là, cette balle récupérée sur le couloir droit brestois, l'accrochage de Del Castillo et qui se fait prendre par derrière. Alors, on lui dit pas qu'il vient, peut-être qu'on lui signale pas assez, il l'anticipe pas. L'ailier droit à brestois et il se fait prendre à défaut là par la Russie. Le centre et le ballon qui flotte un peu dans l'axe. Bouraba pour Mafuta qui décale et Gay qui peut reprendre. Et le but est bien validé. Un partout à la mi-temps sur l'ensemble de cette première période. On peut dire que c'est plutôt logique. Les Brestois et Manceaux qui ont eu une première mi-temps assez équilibrée. Brestois qui avait ouvert la marque, je vous rappelle, par Romain Del Castillo sur un long ballon de Camori Doumbia dans le dos de la défense et Del Castillo qui conclut parfaitement du pied gauche enroulé. C'était à la 30e et puis donc ce but là il y a quelques instants dans le temps additionnel pour les Manceaux. Un but partout à la pause ici au stade Marie-Marvin. On va se retrouver dans quelques minutes pour vivre la deuxième période de cette première journée de Ligue 1 en espérant que les Tisefs parviennent à reprendre l'avantage et à sortir avec une victoire de ce premier match. À tout de suite.
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2: Et on est de retour au stade Marie-Marvin pour la deuxième mi-temps entre Le Mans et Brest. Un partout à la pause. L'ouverture du score de Del Castillo à la 30e et l'égalisation dans le temps additionnel de Gueye pour Le Mans. C'est reparti à l'instant pour la deuxième période.
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2: Et pas de changement à la pause, les 22 mêmes joueurs sont de nouveau sur la pelouse pour vivre cette deuxième mi-temps avec un goût amer quand même au retour des vestiaires pour les Brestois hein, qui ont encaissé ce but dans les toutes dernières secondes de jeu sur une récupération de balles. Hein. Je vous rappelle l'action avec ce pressing dans le dos de Romain Del Castillo qui se fait prendre par la Russie. Et derrière, il y a ce centre, incompréhension, parce que Gueye est hors jeu. Le jeu continue de se dérouler. Et le ballon, après être passé dans les pieds de Bouraba et de Mafuta, parvient à Gueye qui marque et qui égalise. Juste vraiment quelques secondes avant le retour au vestiaire. Et les Brestois pensaient réussir à rentrer avec un avantage. On est à droite, le centre vers Ludovic Ajorque, première alerte. C'est Joris Chotard là-bas qui a essayé de trouver l'attaquant de pointe du stade brestois et le ballon a été sorti en 6 mètres. Ça va donner un premier corner pour les Tizèf avec le buteur brestois du soir, Romain Del Castillo, le meilleur buteur brestois l'année dernière en Ligue 1 avec 9 réalisations de la droite vers la gauche. Il rentre avec son pied gauche et tire au premier. La tête de Rabillard qui était revenu défendre l'attaquant Manceau qui essaye de trouver Mafuta sur le couloir. Mais c'est récupéré par les Brestois avec le centre de Del Castillo et c'est capté assez facilement par Kosic, le gardien Manceau d'1m93 qui... n'a eu qu'à sauter sans aller très loin de son but et à capter ce ballon plutôt facilement. Et ouais, flottement, incompréhension hein, des Brestois, d'autant plus que l'arbitre Aurélien Petit a mis le doigt sur l'oreillette juste après l'ouverture du score, hein, directement après le but Manceau, pendant que les Sartois étaient en train de fêter leur premier but pour leur retour en Ligue 1. On sentait que c'était en cours de vérification avec la VAR. Et finalement, le but a bien été accordé. Un ballon qui est sorti là à l'instant, pas très loin du poteau de corner sur la gauche du but Manceau, avec Bradley Loco qui a effectué cette remise en jeu. Bradley Loco pour Romain Del Castillo. Del Castillo qui essaye de conserver le ballon et c'est sorti en touche. C'est conservé donc par les Brestois. On est en train de grappiller quelques mètres. Bradley Loco. Il y a beaucoup de Manceau plus que de Brestois. Il y a Del Castillo et Doumbia. Peut-être Mbou qui va venir faire aussi un appel. Finalement, on repasse derrière avec... Nongué qui était redescendu pour proposer une solution, mais il s'est fait surprendre par Gueye, le buteur Manceau, qui a sorti cette balle en touche. Et Gueye qui a déjà marqué lui en 104 matchs avec Le Mans, 38 buts, c'est son 39e et qui vit sa 4e saison, le Sénégalais de 31 ans ici dans la Sarthe. Le jeu pour l'instant, le rythme est un ton en dessous, alors qu'on voit Patrick Videra là qui donne des consignes, l'entraîneur du Mans qui vient de connaître deux montées consécutives avec le Mans FC, qui est sorti de sa zone technique là assez remuant pour donner des indications avec un long ballon vers Buades qui parvient à repousser ce ballon. Il va allonger le milieu droit là vers Mafuta dans le dos de Lucas Touzard. Lucas Touzard qui couvre bien et qui sort ce ballon directement en touche, vu le pressing là en l'occurrence de Mafuta qui essayait de récupérer cette balle. Et on est repassé derrière pour les Manceau qui essayent de poser le pied sur le ballon hein, qui ne sont pas dans des longs ballons devant. On essaie plutôt de construire là en l'occurrence avec Une balle qui est sortie en touche. 50e minute de jeu au stade Marie-Marvin. Et un partout entre le Mans FC et le stade Brestois 29, si vous nous rejoignez sur ici Brice Zizel pour cette première journée de Ligue 1 qui a débuté hier avec un carton plein au Vélodrome pour l'OM. 4-0 face à Strasbourg. Attention Alexandre Loret qui était en train de percer dans l'axe. Là, il a trouvé Buades et bien l'intervention encore. Raphaël Le Guen qui repart comme en première période. Le jeune Brestois de 19 ans, impeccable, propre dans ses interventions et qui là a réussi à intercepter cette balle. Et puis ensuite il y a une faute sur Camori Doumbia. Le ballon est donc récupéré par les Brestois et il y a eu beaucoup de buts hein, puisque Lens a gagné 5-2 face à Auxerre. C'est une première journée de Ligue 1 qui est très prolifique hein, pour ce début de saison. On verra comment ça se termine ici à Marie-Marvin pour le stade brestois face au Mans. Bradley Loco qui a essayé d'alerter Mbou, mais c'était trop long là. Trop long dans le dos de la défense, mais capté facilement par Kosic, le portier sartois. Et il relance sur la gauche avec une balle récupérée au milieu par Camori Doumbia, mais finalement reprise. Hein, les Mansots qui sont assez présents, qui parviennent à se projeter vers l'avant assez facilement. Mais pour le moment, ça tient bien derrière, même si ce but, cette égalisation malheureuse, il y a des moments un peu de confusion. Et le but Mansot en est un. Il y en a eu en première période à plusieurs moments, ça tenait jusque là, ça a craqué dans les dernières secondes, mais des moments de confusion dans l'axe entre le milieu et la défense brestoise, avec des Mansots qui parfois sont un peu trop libres de leur mouvement. Joris Chotard qui a un coup franc là à 3 mètres de la ligne médiane. Et il va peut-être aller chercher une tête devant. Raphaël Le Guen est monté en tout cas. Lucas Touzard aussi, donc la charnière. Ludovic Ajorc. Il y a Mbou. Et on va essayer de trouver Ajorc. La tête, la remise, déviation. Mbou qui suit. C'est bien capté par Kosic finalement dans un deuxième temps. Mais la déviation était bonne. C'était bien tiré aussi. Et il y a une faute derrière d'Mbou là qui est passé par-dessus. C'était Rabillard, l'ancien joueur de Concarneau, et il l'a fait tomber. Ça a cassé le contre Manceau. Une faute intelligente pour certains, enfin en tout cas elle a permis à Brest de se replacer. Les Manceaux qui ont le ballon dans leur moitié de terrain, les Brestois qui montent là au pressing, qui vont essayer d'aller chercher assez haut, et c'est bien fait parce que c'est récupéré par Del Castillo pour Doumbia dans l'axe. Doumbia qui écarte à gauche avec Mbou dans la surface de réparation sur son pied droit. Il a essayé de retrouver Doumbia et finalement c'est récupéré par les Manceaux qui partent en contre avec Mafuta face à Le Guen. Mafuta à l'entrée de la surface, Mafuta bien pris par Le Guen. Rabillard qui déboule, Rabillard du pied droit, heureusement que son ballon au deuxième était trop long, parce que là c'était une vraie balle de but pour les Mansots. Et là-bas au deuxième, il y avait Bouraba qui traînait avec le stade qui est en train de pousser. On n'a pas le nombre précis de spectateurs, mais on doit être autour des au moins 19 000 pour ce retour en Ligue 1 16 ans après pour les Mansots. Et là ils sentent bien qu'il y a possibilité d'aller chercher un deuxième. C'est vraiment un match ouvert pour l'instant. Camori Doumbia qui part en contre avec Mbou sur le couloir gauche. Il y a l'appel de balle de Loco qui va venir prendre le couloir. Voilà, il est servi, Bradley Loco. Loco qui regarde devant et il essaye de trouver dans la surface Doumbia. Finalement ça revient dans les pieds de Mbou pour Chotard à droite là-bas. Del Castillo réclame le ballon. On va passer finalement par Lala, puis Del Castillo le long de la ligne de touche. Del Castillo pied gauche et rentrant pour Ludovic Ajorc qui ne peut pas faire grand chose si ce n'est dos au but, essayer de toucher ce ballon du talon. Oh, il est passé là. Oh, faut faire attention à ce contre. Mafuta qui est servi dans l'axe. Mafuta face à Selvik. Mafuta du pied gauche et le
3: c'est but pour Le Mans. 2-1 pour Le Mans sur ce ballon plein axe. Les Brestois pris à défaut. Et Mafuta qui trop facilement là a pu aller en 1 contre 1 face à Egil Selvik qui ne peut pas faire grand chose. Le premier but de Louis Mafuta sous ses nouvelles couleurs du Mans, l'ancien Guingampais. Deuxième meilleur buteur de Ligue 2 la saison dernière avec 15 réalisations qui marque le deuxième but Manso et qui permet aux Sartois de prendre l'avantage sur un ballon plein axe là. Ça fait mal. Il y a d'abord Kenny Lala qui est pris à défaut sur son couloir avec une déviation de la tête là. Et ensuite le ballon est transmis assez rapidement à Louis Mafuta qui peut partir plein axe et aller au but. Il reste beaucoup de temps, on joue la 56e minute de jeu. Ça laisse du temps aux Brestois pour réussir à égaliser dans un premier temps, en tout cas ne pas perdre le fil du match. Et Mafuta qui est un peu rappelé à l'ordre par l'arbitre Aurélien Petit là, parce qu'ils ont pris beaucoup de temps pour célébrer. En même temps, ils ont marqué devant leur COP les Manceaux. Et là, c'est le stade qui est en train de se mettre debout et de sauter dans tous les sens. Qui ne saute pas n'est pas Manceaux. Et pour les Brestois, tout est à refaire, qu'on menait 1-0 dans cette partie. Ils sont menés désormais 2-1. Et un peu de passivité quand même derrière sur ce but. Hein. Alors on le sait, hein, c'est une charnière expérimentale, même si elle a été expérimentée lors des matchs amicaux par Julien Lachuire et son staff. Mais c'est la défense globalement. Hein, c'est pas que la charnière qui est prise à défaut sur ce coup-là. Parce qu'elle a la déviation aussi. Allez, on est à droite avec Buades. Les Manceaux qui sont en train de pousser. Rabillard qui centre. Oh, il est trop court. Heureusement qu'il est trop court là sur ce coup-là. Gueye, le ballon est à gauche désormais. Face à Kenny Lala. Le centre qui est contré de Laroussi. Il faut pas se faire complètement déborder. Parce que les Manceaux, ils ne demandent que ça là. De faire chavirer le stade. Vous l'entendez derrière moi, ça pousse. Évidemment, ils espèrent accrocher une victoire pour leur retour dans l'élite. Allez, peut-être. Il s'embarque dans des dribbles là, Nongué, dans l'axe. Heureusement, il y a un coup de sifflet d'Aurélien Petit. Parce que si le ballon était laissé au Manceau, là, c'était dangereux. Ça pouvait revenir très vite sur le but brestois de Selvik. Chotard. Avec Lucas Touzard, on repart à rat-terre dans l'axe. Raphaël Le Guen pour Chotard qui décroche et qui vient toucher le ballon entre ces deux défenseurs centraux. On est à droite, Kenny Lala qui essaye d'accélérer le long ballon vers Ajor, que là, mais Youm qui sans problème peut couper la trajectoire et transmettre cette balle à Bamba. Et ensuite, les Brestois ne parviennent pas à mettre le pied dessus. En l'occurrence, c'est Romain Del Castillo. Les Manceaux qui ont donc le ballon. Et je regarde le COP brestois qui donne un petit peu moins de voix là. Avec on essaie de trouver Ludovic Ajor qui il y a moins de combinaisons. C'est côté brestois pour l'instant hein, sur cette deuxième période pour le moment. Les Manceaux qui pour le moment gardent le pied dessus. Et Rabillard, encore lui. Rabillard pour en profondeur. Voilà, sortie de Selvik là devant Gueye. Parce que ils sont en train de se parler avec Raphaël Le Guen. Parce qu'il y avait encore une balle dans l'axe. Alors qu'on effectue les premiers changements du côté Manceaux. C'est Bretel notamment qui va rentrer et Erwan Kola. Ils vont rentrer en jeu d'ici quelques secondes. alors que on approche de l'heure de jeu ici au stade Marie-Marvin. 2-1 pour Le Mans face à Brest. Si vous nous rejoignez sur ici, Brice Zizel, le but de Del Castillo à la 30e, l'égalisation dans le temps additionnel de la première période par Gueye, et puis ce but tout à l'heure de Mafuta qui permet au Mans de mener 2-1. On fait une courte pause de quelques secondes et on se retrouve tout de suite pour la suite de cette deuxième période.
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3: Et Nongué dans la surface de réparation du Mans, c'est sorti en corner et ça va donner une occasion pour les Brestois avec Joris Chautard de la gauche vers la droite. Les Tizèv qui doivent se réveiller depuis le but inscrit par Mafuta qui permet au Mans de mener 2-1 dans cette seconde période de la première journée de Ligue 1. Chautard s'est rentrant, pied droit à la tête, ça revient et le but égalisation de Kamori Doumbia. Sur ce coup-là, il était au deuxième. On l'avait complètement oublié dans la défense du Mans. Il a bien suivi Kamori Doumbia et il permet au Stade Brestois de marquer le deuxième but des Tizèv. L'égalisation à la 61e minute sur ce corner venu de la gauche tiré par Joris Chautard. Et les Brestois qui se remettent dans le match alors que Patrick Videra, l'entraîneur Manceau, qui va effectuer deux premiers changements. En l'occurrence, la sortie d'Alexandre. Alors, c'est Louis Mafuta, pardon, le premier qui sort, buteur, qui a marqué le deuxième but, remplacé par Erwan Cola et Lucas Cadola qui rentre et qui remplace lui Alexandre Loret, le capitaine Manceau du 109 à l'instant. Et changement pour le Stade Brestois, la sortie de Joseph Nongué qui a été parfois un peu trop joueur au milieu dans l'axe. Et c'est Mamadi Diambou, une des recrues cet été, le Malien qui est arrivé pour qui a signé un contrat de 2 ans plus une avec option de 23 ans, formé au Mali et qui est arrivé de Salzbourg où il est resté 4 ans et demi avec des prêts dans cette période-là. Et il avait joué près d'un quart d'heure contre Brest en Ligue des Champions lors de la victoire 4-0 en octobre 2024. Et Diambou qui va aller se placer au milieu aux côtés de Joris Chautard. Les Brestois et le COP qui est revigoré après ce deuxième but de Kamori Doumbia qui avait bien suivi au deuxième. Là, il y a eu un petit flottement au deuxième poteau du Mans et les Brestois qui ont pu en profiter. Il reste encore du temps, hein. 64e minute pour les Tizèv qui sont à l'avant avec sur le couloir gauche Mbou qui rentre pied droit. Chautard qui manque son contrôle et le ballon est récupéré. Heureusement les Manceaux derrière qui se ratent là et ça sort en touche parce que sur ce coup là Erwan Cola, s'il parvenait à contrôler ce ballon et à partir ensuite à droite, ça pouvait être dangereux. Les Tizèv qui effectuent la remise en jeu avec Bradley Loco pour Kamori Doumbia, c'est bien fait, peut-être qu'il va réussir à aller trouver Mbou. Finalement il essaye de chercher Ludovic Ajork et le ballon revient dans les pieds du Mans. Là on se bataille au milieu avec Diambou qui écarte pour Del Castillo, la fin de frappe, Kamori Doumbia à l'entrée de la surface, Doumbia qui écarte à droite vers Kenny Lala, le centre à raté, c'est repoussé finalement par la défense du Mans et Raphaël Le Guen qui se fait pas prendre là. Bien joué sur ce coup-là. Et dans un second temps, c'est Mamadi Diambou qui a pu contrôler cette balle. Et les Brestois qui sont en train d'essayer d'aller chercher ce troisième but alors qu'il reste 25 minutes dans le temps réglementaire, avant un peu de temps additionnel sûrement, mais en tout cas il reste beaucoup de temps. 4 buts dans cette partie hein. Si vous nous rejoignez, je vous parlais d'une première journée de Ligue 1 très prolifique, beaucoup de buts inscrits. Ben, ça continue ici au Mans, au stade Marie-Marvin, pour ce match entre le Mans et le Stade Brestois, avec donc 4 buts inscrits et il reste du temps. On espère que les Tizef vont réussir à en marquer un troisième, à prendre l'avantage, alors que dans les autres matchs hein, on est à 0-0 ce soir entre 3 et le Paris FC, le déplacement de FC Lorient à Nice. Un hommage devait être là aussi rendu à Éric Roy, son autre club de cœur avec le Stade Brestois. Et Toulouse-Lyon 0-0 également. Il n'y a pas de but. On est les plus chanceux avec 4 buts inscrits. Oula, qu'est-ce qu'il nous fait là, Kossi, qui s'est un peu raté là sur ce coup-là, le gardien Manceau, et il a dégagé en catastrophe en touche juste à côté du poteau de corner. Si c'est bien négocié par les Brestois, ça peut donner pourquoi pas une occasion. Il y a Raphaël Le Guen qui monte, c'est un signe, un défenseur central qui va essayer, on va tenter de récupérer le ballon sur cette touche longue justement vers Le Guen pour Ajork, et ça n'a rien donné. Le ballon qui est sorti en corner, ça n'a rien donné sur le coup, mais finalement ça donne un corner de la droite vers la gauche. Tout à l'heure c'était de la gauche vers la droite pour le but. Kamori Doumbia, justement le buteur, qui a fait un appel à Romain Del Castillo qu'il n'avait pas vu. Il était en train de regarder ses pieds et le ballon, et de la gauche ça va être rentrant au premier. C'est repoussé par les Manceaux, ça revient sur Mamadi Diambou. Il manque complètement sa reprise là, qui est partie dans les airs, et ça sort en 6 mètres pour Kosic. Et donc oui, pour le moment, je vous le disais, aucun but hein, dans les autres matchs de 20h45. On en est partout à 0-0, et donc notamment sur la pelouse de l'Allianz Arena qui est à huis clos à Nice face au FC Lorient. Je vous rappelle la victoire de Lens 5-2 aujourd'hui, et hier de Marseille 4-0 face à Strasbourg pour les premiers matchs, tout premier de cette nouvelle saison de Ligue 1. Le Stade Brestois, on espère qu'il va réussir à accrocher une victoire. Ce serait beau pour les Tizèves, pour ce premier match après l'ère d'Éric Roy. Julien Lachuère qui officie pour son premier match en tant qu'entraîneur principal, et pour l'instant son équipe en tout cas, il y a des choses à revoir, mais en tout cas tient la route de partout face au Mans à la 69e minute de jeu, et on sent qu'on veut aller chercher ce troisième but côté brestois. Le Mans est moins remuant ces derniers instants, il y a eu du changement aussi là. Maintenant on est avec en pointe Gay et Colin, deux attaquants là qui sont sur le front de l'attaque, et puis une ligne de 3 derrière eux avec Rabillard qui a hérité du brassard à la sortie de Loret, l'ancien joueur de Concarneau. Et un changement se prépare avec Axel Camblan qui va rentrer en jeu, le Finistérien qui est revenu d'une saison en prêt à Clermont et qui a joué lors de la préparation. Il a pas mal joué, Axel Camblan, et il va rentrer en jeu pour remplacer qu'est-ce qu'il va remplacer en l'occurrence, c'est Mbou qui va se faire remplacer. Le coup franc, la Chota, on va suivre la déviation de la tête de Le Guen qui était monté encore une fois, mais il n'y avait personne à l'endroit où il avait glissé ce ballon. Raphaël Le Guen avec son numéro 71 dans le dos. Camblan, et qu'est-ce qui va rentrer, il y a un deuxième, et Mamba Baldé. Camblan et Mamba Baldé, donc on va chercher clairement ce troisième but du côté de Julien Lachuet, en tout cas deux joueurs offensifs qui vont rentrer. Kamori Doumbia, il est accroché dans le central, mais il y a Del Castillo qui vient en soutien pour Diambou, il se retourne, il n'y a pas de solution, il vient derrière avec Loguen, on écarte à gauche pour Loco sur son pied gauche avec Diambou qui se retourne, qui recule pour Loguen avec Selvik qui temporise un peu le gardien international norvégien, et Camblan et Baldé qui vont avoir une vingtaine de minutes pour s'exprimer, et on l'espère pourquoi pas trouver la solution pour aller chercher le troisième et permettre à Brest de décrocher la première victoire de la saison dès la première journée. Ce serait des débuts idéaux avec donc ça y est les changements brestois, l'entrée d'Axel Camblan, la sortie du premier buteur du soir, Romain Del Castillo, qui aura marqué le premier but de la saison pour le Stade Brestois. Axel Camblan, qui a 23 ans, revient donc au Stade Brestois. Et l'autre changement, je vous avais dit, c'est Mbou hein, qui est sorti, remplacé par Mama Baldé qui se positionne sur le couloir gauche, Axel Camblan sur le couloir droit. Double changement à suivre pour les Manceaux. C'est la période, 4 changements d'un coup, 2 de chaque côté. Et on continue à faire tourner hein, du côté de Dumont. Gay qui a été buteur. Gay qui se fait remplacer, c'est Arouz qui le remplace. Et l'autre changement, c'est Bilal Brahimi, l'ancien Brestois, qui est passé par le Stade Brestois, qui est venu ici pour essayer de se relancer. Et les Manceaux là qui ont une ligne d'attaque qui est assez changée par rapport à ce qu'on avait vu en première période, avec sur le couloir droit Brahimi, on a Arouz dans l'axe. Et à gauche, Erwan Kola, la ligne de 3 est complètement modifiée. Et Rabillard qui a reculé, qui semble se placer en 9,5. Là, en l'occurrence, avec les Tizef qui effectuent cette remise en jeu, mais ballon récupéré par les Manceaux. On est à gauche avec Kola qui va déborder. Kola qui lance. Oula, le coup d'épaule un peu franco là de William Arouz, mais pas de coup de sifflet. Raphaël Leguen, il s'est fait bouger là. Et le ballon est sorti en corner pour Le Mans avec Bilal Brahimi, l'ancien Brestois justement, je vous en parlais, qui s'est placé pour tirer devant le COP. Manceau, ça va être de la gauche vers la droite et ça va être sortant de son pied gauche. Tous les Brestois sont revenus défendre à part Kamori Doumbia. C'est la tête de Ajorc qui repousse ce ballon, ça va peut-être revenir. Il est court, chotard, il parvient finalement à dégager, c'est plein axe là, ça va peut-être vite revenir hein, finalement, amorti poitrine propre de chotard avec Diambou. Ah non mais là c'est mal transmis vers Kamori Doumbia et c'est dommage parce que ça sort directement en touche pour Le Mans. Ballon rendu à Julien Lachuer qui dit à ses joueurs de ressortir, justement sortir de leur camp, aller se replacer, de monter au pressing pour essayer de récupérer ce ballon. Brahimi qui décale de la tête avec Kola qui retrouve peut-être Brahimi, non, bonne intervention de Raphaël Leguen qui est sorti, qui cherche Mama Baldé, et il y a un tacle propre de Noah Boissé, le jeune défenseur là, entre Noah Boissé et Raphaël Leguen. On a des très jeunes défenseurs, 20 ans, 19 ans, un sacré niveau sur le terrain, avec le ballon qui est dans les airs là. En l'occurrence c'est Arouz, mais c'est récupéré par les Brestois. On est un peu coupé en deux là, il faut essayer de retrouver du lion au milieu de terrain côté Brestois, avec Lucas Touzard pour Chotard qui écarte à droite vers Kenny Lala. On approche du dernier quart d'heure dans ce match, 2-2 entre Le Mans et Brest. Si vous nous rejoignez sur ici Brice Diesel pour cette première journée de Ligue 1 en déplacement, les Brestois, avant de recevoir Toulouse la semaine prochaine. Match qui sera aussi à vivre évidemment sur ici Brice Diesel. Bradley Loco qui lance, c'est beaucoup trop fort, ce ballon en profondeur pour Mama Baldé. L'intention était bonne, la réalisation beaucoup moins. Et ça sort directement, ça file en 6 mètres. Les Manceaux qui vont se relancer. Petit moment de flottement. On en profite pour faire une courte pause, quelques secondes, et on se retrouve pour le dernier quart d'heure de cette deuxième période entre Le Mans et Brest, 2 buts partout.
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3: Et on est dans le dernier quart d'heure, ça y est, de cette première journée de Ligue 1 pour le Stade Brestois face au Mans. 2 buts partout, énormément de buts dans ce premier match de la saison. Côté Tizèf, c'est Del Castillo et Doumbia qui ont marqué. Del Castillo en première, Doumbia en seconde. Del Castillo a ouvert le score. Les Manceaux, entre-temps, en avaient mis deux par l'intermédiaire de Gueye et Mafuta. Et Doumbia qui a réduit la marque à la 61e. Il s'était fait oublier au deuxième poteau sur un corner de Chotard, le ballon qui avait un peu flotté. Et le jeu est arrêté là. On en profite, c'est pas les pauses fraîcheurs de la Coupe du Monde, mais les Brestois en profitent quand même avec Lucas Touzard et Ludovic Ajor qui viennent boire près de Julien Lachuer et qui prennent en même temps les consignes pour ce dernier quart d'heure. Ça discute aussi entre Mama Baldé, Kamori Doumbia et Bradley Loco sur le couloir gauche pour essayer de trouver la faille. Il y a Axel Camblanc qui est rentré aussi, je vous rappelle, dans cette deuxième période, lui qui donc était prêté à Clermont la saison passée. Axel Camblanc qui a joué 30 matchs, un but et 3 passes décisives avec les Auvergnats qui ont terminé 13e de Ligue 2. L'ailier natif de Brest qui est passé par quelques clubs dans la région brestoise, la Légion Saint-Pierre, la Cavale Blanche, Saint-Renan, et formé au Stade Brestois. Ensuite il avait marqué un but avec Brest en Coupe de France en 2023, passé à Avranches lors de la victoire 2-0 en 32e de finale en 2023. 20 000 spectateurs ce soir, 20 000 tourons. Alors c'est original, bon, on doit faire je pense habituellement, c'est vrai qu'on a parfois le nombre de spectateurs aux supporters près, aux spectateurs près dans les stades de Ligue 1. Là c'est 20 000 tourons. Il y a dû avoir un petit arrondi, je pense. Ah, il y a une chaussure qui vole là. Qui est-ce qui a perdu sa chaussure? C'est Bradley Loco. Bradley Loco et le ballon. Le jeu continue avec Mama Baldé près du poteau de corner à gauche. Mama Baldé, il va tenter de rentrer dans l'axe. Mama Baldé, il est à l'entrée de la surface. Baldé pour Kamori Doumbia. La frappe, c'est contré. Quelle occasion là, même s'il y avait du monde devant lui. Ça reste dans les pieds de Mama Baldé à gauche. Mama Baldé au milieu de trois Manceaux. Est-ce qu'il va réussir à conserver le ballon? Oui. Pour Djambou qui écarte à droite. Allez, faut pousser Kenny Lala. Le centre vers Ajorque, la tête, ça revient peut-être sur Doumbia qui ne parvient pas à contrôler ce ballon dans les pieds. Et ensuite de Djambou, et le tir, et les contrées, ça passe au-dessus. C'est chaud sur le but du Mans. Les Brestois qui poussent pour aller essayer d'accrocher ce troisième but. Et ça va donner un corner de la droite vers la gauche. Le deuxième but, je vous l'ai dit, il est venu d'un corner tout à l'heure. Alors pourquoi pas avec Joris Chotard, son pied droit, ça va être rentrant. Chotard à la tête de Touzard. Oh, le sauvetage sur sa ligne de Rabillard. Et le centre de nouveau de Chotard, contré en corner. Nouveau corner pour le Stade Brestois. Allez, faut pousser à 10 minutes de la fin du match. 2 buts partout toujours. Mais les Tizèf, ils veulent accrocher cette première victoire sous l'ère Julien Lachuer. Ce serait évidemment la première. Ludovic Ajor qui fait signe à ses coéquipiers. Faut continuer avec les mains, il mouline. Faut pousser. Faut essayer d'aller chercher ce troisième but. Les Brestois qui sont tous montés pas tous dans la surface, mais il y a encore une fois Raphaël Le Guen et Lucas Touzard, la charnière centrale de la taille. Ludovic Ajorc aussi, et coup de sifflet d'Aurélien Petit là. Il estime que Camori Doumbia a accroché un manceau. Coup de sifflet et changement. Encore une fois pour Le Mans, Patrick Videra là, qui utilise ses changements. La sortie de Yasser Laroussi et l'entrée en jeu de Lucas Calauda qui va prendre place pour les 10 dernières minutes de jeu. Les Brestois qui ont encore des changements hein. C'est pas impossible que Julien Lachuère effectue encore quelques changements dans cette fin de match. Et peut-être les premières minutes de jeu du goal Lloris derrière hein. Les 4 de derrière n'ont pas bougé hein. Côté Brestois, c'est au milieu et devant qu'on a effectué des changements. Avec longue balle qui est envoyée là derrière, mais sans inquiéter Kenny Lala. Il n'y a pas de pressing, donc il peut contrôler, se retourner, ajuster sa passe qui n'est pas vraiment ajustée, mais récupérée au milieu par Camori Doumbia qui est sur le deuxième ballon. C'est bien fait. Et qui a marqué le deuxième but brestois. Il écarte à gauche avec Bradley Loco. Allez, il faut prendre le boulevard. Mama Baldé qui s'approche de l'entrée de la surface. Mama Baldé qui rentre dans la surface. Le pied gauche, il n'y a personne. Si, peut-être Joris Chotard, l'entrée de la surface. Il contrôle, il tire. Ça revient dans les pieds de Ludovic Ajorc. Et c'est repoussé finalement dans un deuxième temps par Le Mans avec un manceau là qui était au bon endroit, au bon moment. Steno Aboissé, encore lui, le jeune défenseur central. Les Brestois qui ont le pied sur le ballon avec Raphaël Le Guen pour Bradley Loco. Bradley Loco, il va rentrer dans l'axe. Il est passé face à Brahimi pour Baldé. Baldé qui est remuant sur son côté, mais là ça passe pas. Et ça revient ce ballon dans les pieds de Brahimi. Brahimi, et on recule derrière jusqu'à Noah Boissé et même jusqu'au gardien Kosic. Et on repart à ras de terre du côté du Mans. Pour essayer de passer à gauche, Chotard qui, dans un. Ouais, en deux temps, parvient à reprendre cette.

Il y a Touzard vers Ajorque, finalement c'est repoussé par les Manceaux. Là, Brahimi, il a pris une semelle là de Bradley Loco, il s'en plaint. Brahimi boitit un peu, mais ça va être rendu hein, ce ballon à, au Manceau. Les Brestois qui n'ont rien fait de ce corner. 84e minute de jeu au stade Marie-Marvin, devant 20 000 spectateurs pour cette première journée de Ligue 1. Ce retour du Mans dans l'élite du foot français avec un match accroché face aux Brestois. Deux buts partout, deux buts en première période, deux buts en seconde période, un de chaque côté. Ça nous donne ce score pour l'instant à l'approche de la fin du match, mais on sent que ça pourrait encore craquer. Ludovic Ajorque, il est passé, allez à droite. Ludovic Ajorque qui a l'appel de balle de Camblanc. Camblanc qui appelle, Ajorque qui conserve le ballon, qui rentre dans l'axe. Il a voulu en faire un peu trop, Ludovic Ajorque, c'est dommage. Le ballon qui reste dans les pieds brestois, quand même dans un second temps, récupéré par Le Guen. À droite avec Kenny Lala, le centre vers Ajorque, la tête, ça passe au-dessus du but du Mans. Il n'est pas du tout inquiété sur ce coup-là, le gardien Nicolas Kosic. Et c'est sorti en 6 mètres là. Et Camory Doumbia qui va récupérer le ballon et le replacer sur la ligne des 6 mètres pour essayer d'accélérer un peu la relance. Alors qu'il y a Djibril Sidibé sur le banc du Mans. Il fait partie des recrues la plus flamboyante en tout cas le joueur le plus connu du grand public de ce mercato. Défenseur ancien Toulousain, champion du monde en 2018, qui est sur le banc et qui pour le moment a priori ne rentrera pas, hein, il est pas à l'échauffement. Le ballon aérien vers Lucas Touzard de la tête sans trop être inquiété. Ballon qui arrive dans les pieds de Rabillard, le capitaine du Mans depuis la sortie de Loret, l'ancien Concarnois. On essaye de passer à gauche, mais Kenny Lala veille au grain et la relance manquée de Chotard. Ça revient finalement vers Djambou. Ça fait plusieurs fois là qu'il assure mal ses relances. Djambou, faut qu'il soit plus propre, plus précis, le milieu de terrain qui est encore jeune, hein. Djambou, 23 ans, le Malien. Mais ça demande d'être plus propre techniquement sur ces ballons de transmission. On est à droite avec Buades qui essaye d'alerter Brahimi. Ça sort directement, tant mieux pour les Brestois, en touche, pas du tout, en 6 mètres. En 6 mètres pour Selvik et l'international norvégien qui, pour sa première titularisation avec le Stade Brestois en compétition, qui est arrivé il y a 10 jours à Brest, il est propre. Il n'y a rien à dire sur ce match-là, en tout cas sur les deux buts. Il ne peut pas grand-chose. Bradley Loco qui lance Axel Camblanc, et c'est bien repris là par Théo Eyoum, le défenseur sartois. Et le ballon qui venait pas bien vers Camblanc qui n'a rien pu faire, le Finistérien. Et le temps file, 87e minute de jeu, deux buts partout, toujours entre Le Mans et Brest là, avec un dernier changement prévu côté brestois. C'est Mathis Lenné qui va rentrer en jeu pour les toutes dernières minutes. Les Manceaux, il ne faudrait pas se faire cueillir à froid là par Le Mans pour les joueurs Julien Lachuer avec Kenny Lala qui s'est approché du poteau de corner, qui a préféré sortir cette balle en touche. Il faut rester mobilisé, bien en place, ne pas s'endormir dans cette fin de match. Évidemment, les organismes sont pas encore réellement 90 minutes à haute intensité dans les jambes en ce début de saison, donc il faut être vigilant, même s'il y a eu du 109 qui est rentré en jeu au fil du match. Bradley Loco là, toute la défense brestoise hein, n'a pas bougé. Bradley Loco qui est sur le couloir gauche, il trouve Djambou pour Le Guen qui va allonger vers Ludovic Ajorque qui est accroché, il réclamait une faute. Oh, la tentative là de Chotard de très loin. Chotard, oh là là, c'est passé juste à côté. La parade de Kosic sur cette tentative, le ballon qui traînait au milieu de terrain au niveau du rond central.

Ah, il a pris sa chance, le milieu de terrain brestois, et Kossi qui reculait, qui sentait que ça allait être cadré. Et la claquette en dernière minute, et corner à suivre, alors que Kamori Doumbia, le deuxième buteur brestois, qui sort, et l'entrée en jeu de Matisse Lenné pour le Stade brestois pour le dernier changement, vraisemblablement le jeune de 19 ans Matisse Lenné, avec tout de suite une occasion de s'illustrer. Il va dans la surface de réparation au milieu d'Ajorc, de Le Guen, de Touzard, sur ce corner de la droite vers la gauche de Joris Chotard, qui vient de tenter ce lob fou. C'était le but de la première journée. S'il le mettait, ça aurait pu rester le but de la saison pendant un petit moment là, s'il parvenait à marquer ce lob du milieu de terrain. C'est tiré au premier, il y a du monde, c'est dégagé, c'est revenu sur Mama Baldé qui a tenté, mais c'est parti largement au-dessus du but de Kosic, et ça ne donne rien si ce n'est donc un 6 mètres pour les Brestois. On va connaître le temps additionnel dans quelques secondes, le quatrième arbitre qui va nous indiquer 7 minutes de temps additionnel. Visiblement, hein, on n'en a pas fini au stade Marie-Marvin. Ici, avec encore 7 minutes à jouer. Alors, ça peut être, on va voir le côté pile, ça peut être l'occasion pour les Brestois d'en mettre un troisième. On espère que ça va pas être l'occasion pour les Manceaux d'en planter un troisième. Pour les Tizèf continuent à pousser avec Baldé pour Camblan. Allez, Camblan, ouais, qui jongle là au milieu de terrain, qui parvient à conserver ce ballon. Hein, finalement, il le perd. Ça revient dans les pieds. C'est Matisse Lenné qui écarte à droite avec Camblan qui s'approche d'entrée de la surface. Camblan qui déborde à droite, le centre vers Matisse Lenné, c'est repoussé en catastrophe par les Sartois. 7 minutes de temps additionnel, c'est confirmé. Il nous reste du temps. Et Brestois qui continue à essayer de pousser là. Matisse Lenné qui s'est placé juste derrière la ligne de 3. Lenné qui a envie aussi de se montrer. Ballon au milieu avec les Brestois qui repasse derrière, et on va faire tourner, essayer de retrouver Mama Baldé, très remuant sur son côté gauche, et il a tenté de passer face à Noah Boissé. Il a été accroché par le jeune défenseur du Mans, et il obtient un coup franc à quelques mètres de la ligne médiane dans le camp brestois. Diambou qui joue rapidement avec Le Guen pour Loco à gauche, Loco qui trouve Diambou qui va rentrer dans l'axe et écarter à droite vers Kenny Lala qui avance, le long ballon vers Ajorc, la déviation de la tête, et Baldé qui était trop court là pour reprendre ce ballon. Il en sourit, Ludovic Ajorc. On est dans le temps additionnel. Les Manceaux qui essayent plutôt de temporiser. Ils sentent un premier match nul pour eux. Ce serait pas un mauvais résultat, en tout cas face au Stade Brestois. Et vu le match, les Brestois, on sent avec plutôt l'envie d'aller essayer de chercher ce troisième but. Avec Kenny Lala qui est à droite pour effectuer une remise en jeu à quelques mètres du poteau de corner. Lala vers Camblan devant lui. On va écarter peut-être à gauche Lenné, Matisse Lenné qui est accroché dans le rond central. Et il y a une faute. Aurélien Petit qui siffle. Matisse Lenné, très grand, 1m94. Né à Avranches en Normandie, qui a 19 ans. Et les Tizèf qui vont avoir un ballon de Joris Chotard, un coup franc dans le rond central avec du monde qui monte. Peut-être la tête d'Ajorc en déviation, c'est fait. Il y a Le Guen dans la surface. Son contrôle était trop long. Ça a été récupéré, mais dans un deuxième temps, Kenny Lala qui parvient dans l'axe à le reprendre avec Loco qui centre vers Ajorc, peut-être Touzard. Finalement, c'est repoussé par une tête. Mancel, oh la tentative là de reprise, il s'est Mama Baldé pris, c'est pied contre pied, il n'y a pas d'intention, j'ai l'impression, à vitesse réelle de faire mal. En tout cas, les deux
reste à terre avec le jeu qui est arrêté dans ce temps additionnel. Hein. Il reste encore près de 5 minutes. Ah ouais, ouais visiblement, ouais, c'est Mama Baldé qui se relève en boitant. Et il tente, il arme son tir là et il s'empale. Il est obligé de sortir Mama Baldé du terrain. Et qui fait plutôt une bonne entrée, qui est intéressant sur son couloir. Et c'est avec Noah Boissé, et pas Noé Boissa. Noah Boissé qui sort. Il discute avec Mama Baldé. Tous les deux sont fait mal. Ils sortent et ils vont attendre ce dont je vous parlais tout à l'heure. Devoir attendre une minute pour pouvoir rentrer à nouveau. On est à 10 contre 10 donc dans ce temps additionnel alors qu'il reste encore plusieurs minutes sur les 7 qui ont été annoncés par le quatrième arbitre. Deux buts partout entre Le Mans et le Stade Brestois dans cette fin de match. Il ne faudrait pas se faire prendre là en contre avec Cola qui est passé dans le dos de Le Guen. Cola qui remet dans l'axe, Arous qui ne parvient pas à contrôler le ballon heureusement. Brahimi qui se retourne, Brahimi qui serre dans l'axe, on fait tourner, on est passé désormais sur la gauche du Mans avec le centre, la tête, oh, ça passe juste à côté heureusement, le centre est au deuxième, il était trop court Cola pour reprendre ce ballon qui était venu de la gauche. Heureusement que Lucas Calauda n'a pas réussi à trouver preneur sur ce coup-là et que Erwan Cola était court parce qu'au deuxième, là, s'il parvenait à redresser ce ballon vers le but de Selvik, ça aurait été très compliqué pour le gardien norvégien et ça nous aurait fait très mal. Un troisième but là, ça va sûrement sceller le sort de ce match. On en reste à deux partout dans ce temps additionnel, cette première journée de Ligue 1. Les Brestois qui filent donc vers un premier match nul cette saison avec Del Castillo et Doumbia hein, pour les buteurs. Pour rappel, on aimerait bien en voir un troisième, mais ça n'en prend pas le chemin, même si on continue de pousser avec Loco. Peut-être Loco qui sert Baldé qui est revenu sur le terrain. Baldé, oui, en retrait avec Camblan, ah, c'est repoussé, il a essayé de trouver Mathis Lélé et le contre-morceau, il faut revenir défendre là, Arous qui est passé dans l'axe, la bonne sortie de Selvik, impeccable. Sans risque le gardien norvégien là parce que Lucas Touzard et Raphaël Le Guen avaient été un peu pris à défaut avec William Arous qui était passé plein axe et ça pousse derrière. On se dit pourquoi pas un troisième but, mais ça peut être aussi côté Brestois avec Axel Camblan à droite, il déboule, il approche d'entrée la surface et il obtient un corner. Ça va être une des dernières occasions brestoises dans ce match, c'est clair. Les Brestois qui ont marqué, on vous le rappelle, le deuxième but sur corner. Avec c'était de la gauche vers la droite, Chotard. Le ballon qui avait un peu traîné dans la surface et Camori Doumbia qui avait pu le reprendre au deuxième poteau. Cette fois c'est Joris Chotard de la droite vers la gauche. Et c'est sortant avec une tête. C'est au-dessus. Ouais, Ludovic Ajorque déçu là sur ce coup-là. Mais ça n'a pas inquiété Kosic. Et. On prend sérieusement le chemin d'un match nul avec ces 4 buts, en tout cas match nul haut en couleur pour cette première journée de Ligue 1 sur ici. Brice Zizel avant la réception de Toulouse la semaine prochaine à Francis Leblé, le long dégagement et ça va revenir et c'est terminé, match nul, 2 buts partout pour Julien Lachuère, le nouvel entraîneur du Stade Brestois, qui l'a dit, on veut écrire une nouvelle page après la disparition d'Éric Roy, lui qui s'inscrit dans la lignée, dans la continuité de ce qu'avait réussi à faire le regretté technicien disparu au mois de juin dernier, le 17 juin, et son équipe est bien rentrée dans cette saison de Ligue 1 avec un match nul, 2 buts partout,
Pour rappel, le scénario du match a commencé avec une ouverture du score de Romain Del Castillo à la 31e minute de jeu sur un ballon de Camori Doumbia dans le dos de la défense. Il était au milieu de terrain, ballon aérien repris par Del Castillo qui contrôle et pied gauche enroule et ouvre le score. Et puis les Brestois sont cueillis à froid juste avant la mi-temps avec Gay dans le temps additionnel. Dans les dernières secondes, le Sénégalais qui avec une action un peu confuse, il était hors jeu au départ de l'action, considéré qu'il ne faisait pas action de jeu et qui après être passé ce ballon par plusieurs manceaux dont Mafuta finit par arriver dans les pieds de Gay qui peut marquer à proximité du but. Ça fait un partout à la pause. Et puis au retour des vestiaires, les manceaux qui assez rapidement par Mafuta, l'ancien Gangampé, parviennent à prendre l'avantage 2-1 à la 55e minute de jeu. Il est pris, la défense brestoise prise à défaut dans l'axe. Et ensuite c'est Camori Doumbia à la 62e qui sur un corner de Joris Chotard après un peu de flottement au deuxième poteau parvient à envoyer cette balle dans les filets du Mans. Deux buts partout, match nul donc pour le Stade Brestois qui poursuit un peu sur sa lancée de la préparation. Deux buts de moyenne encaissés par match, mais il y a eu des choses aussi intéressantes. On sait qu'il y a du boulot derrière pour réussir à se stabiliser et pour parvenir à engranger les trois premiers points. Mais ça fait quand même un point de prix en déplacement face à un concurrent, a priori sur le papier, concurrent direct dans la lutte pour le maintien, Le Mans qui est promu, qui retrouve la Ligue 1 après 16 ans d'absence. Merci à tous de nous avoir suivis. Les réactions demain matin, évidemment, dans la matinale d'ici Bryce Diesel à partir de 7h. Salut Olivier Le Guin qui était à la réalisation de cette soirée foot. Et on se retrouve la semaine prochaine. Même heure, même antenne, 20h45 le samedi face à Toulouse pour le premier match à Francis Leblay de la saison. Bonne soirée à tous, merci de nous avoir suivis. Kanawa Echal.

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2: Direction le sud Mayenne, Biarnais, les villages, où je vous emmène au Mixelli. C'est un restaurant qui propose un menu ouvrier le midi. Et c'est le gérant qui m'accueille avec un carnet à la main.
3: Eh oui, bonjour à tous. Le petit carnet pour prendre les petites commandes pour ce midi.
2: Alors, qu'est-ce que vous notez sur ce carnet?
3: Comme il y a deux choix pour ce midi, poisson ou viande, donc on fait des petits bons comme ça, ça se passe très très bien quoi.
2: Donc vous, c'est Mickaël, et si ça s'appelle le Mixelli, c'est parce qu'il y a une deuxième personne, évidemment, dans l'aventure.
3: Voilà, ma femme, Céline, donc Mick et Céline, Mixelli.
2: Alors, on va s'avancer dans la salle. Vous avez une petite place pour moi, pour
3: ouais,
2: ce midi, évidemment.
3: Pas de problème, vous trouvez ça, il n'y a pas de souci.
2: Alors, je vois qu'il y a des tables qui sont dressées.
3: Voilà.
2: Et puis alors, attendez, je vois une collection de véhicules miniatures également. Alors ça, c'est une passion qui vient de
3: vous. Ouais, alors ça, c'est une grosse passion depuis tout petit, puis très mordu des années 50-60. Donc, comme on est toujours au boulot quasiment, la déco est là, quoi. Donc, on adore aller travailler et on vit dans son quotidien, quoi.
2: Vous en faites profiter tout le monde, en fait. Il y en a combien, là, de véhicules? C'est impressionnant.
3: Ouais, là, les petites, à une dizaine près, il y en a 600, quoi.
2: 600 petits véhicules. Ouais. On a aussi des plaques émaillées. Voilà. Franchement, il y a de la déco partout, en fait.
3: Ouais, là, on tripe à fond dans les années 50 et les gens aiment beaucoup parce qu'ils ne s'attendent pas à voir ça du tout ici. Donc, ça rappelle beaucoup de souvenirs à quelques personnes quand ils disent « Oh, j'avais ce meuble-là. Oh, ça, j'ai connu ça. J'ai des pompes à essence. J'ai une vieille glacière Coca-Cola, quelques frigos. » Tout est un peu typé 50-60, en fait.
2: Où est-ce que je vais m'installer, moi, pour ce midi, Mickaël?
3: Je vais vous laisser vous installer au pire au soleil, comme ça vous allez être super bien.
2: Voilà, il y a une table de 5, ça veut dire qu'il y a peut-être d'autres personnes qui vont me rejoindre, c'est ça?
3: Ouais, il y a d'autres personnes qui vont pas tarder à arriver, ouais.
2: À ma table, il y a 3 collègues qui bossent sur un chantier dans une commune voisine et j'en rencontre aussi à mes côtés Laurent. Bon, j'ai l'impression que vous vous régalez, c'est le cas?
4: Ah oui, très bien. Moi, j'ai mes habitudes de venir ici assez rapide et puis bon, quoi.
2: Alors, vous venez d'où pour venir ici régulièrement?
4: Je fais secteur sud Mayenne. Quand je suis à proximité de Biarnais, je viens manger là, quoi.
2: Ouais, donc vous avez un métier, vous êtes en déplacement, c'est ça?
4: Oui, contrôleur machine à traire. Donc, je vais de ferme en ferme. Et puis, les restaurants, ça court pas les rues. Alors, je vais là où on mange bien quand même.
2: Et puis le poitrou, il est sympa, on peut le dire quand même.
4: Oui, il est sympa.
2: Je crois qu'il est derrière nous.
4: Ah bon?
2: Ah non, finalement, il n'est pas là, on peut dire qu'il est méchant.
4: Ah non, ça va.
2: Oh, Mickaël, en plus, il est super sympa. C'est lui qui assure le service. Alors, au menu, il y a entrée à volonté au buffet. Pour le plat, j'avais pris du jambon grillé accompagné d'un riz préparé avec de petits légumes. Crème brûlée en dessert. J'ai super bien mangé et c'est ce que je dis à Mickaël quand je le retrouve au comptoir.
3: Bon, j'espère, super, c'est principal.
2: Et dites-moi, j'ai remarqué, vous avez une énergie incroyable quand vous faites le service. Comment vous expliquez ça?
3: Il faut avoir la patate si c'est pour pas avoir les deux mêmes pieds dans les mêmes chaussures, je vois pas l'intérêt, quoi.
2: Bon, il faut peut-être que je passe payer quand même.
3: Ça,
2: c'est là-bas. Ce serait pas mal, hein. Alors, dites-moi combien je vous dois?
3: Alors, 15,50, s'il vous plaît, monsieur. Et voilà, monsieur.
2: Merci beaucoup, Mick.
3: Merci à vous, au plaisir, à bientôt.
2: C'était un plaisir de vous avoir à mon Mick.
3: Super, merci beaucoup.
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5: Les petits bonheurs, ce sont des rencontres improvisées, sans rendez-vous, sans se présenter, et avec bien sûr un micro ici à la main. Alors en voici un petit bonheur, je vous l'ai glané en Haute-Savoie, à Héry-sur-Albi, où je suis allé voir Isabelle. Je connais son prénom parce qu'Isabelle, elle est potière et qu'elle a mis des panneaux partout dans son village pour mener jusqu'à chez elle. C'est donc là que je suis et j'ai du pot. La potière m'a vu par la fenêtre et m'ouvre la porte de son atelier. Bonjour Isabelle.
6: Bonjour, on se connaît?
5: Ah non, on se connaît pas.
6: Ah d'accord.
5: C'est marqué partout dans le village?
6: Oui, presque. Pas suffisamment mon goût.
5: En tout cas, moi, ça m'a suffi pour venir vous voir.
6: On s'est trouvé, voilà, d'accord. Et donc, pourquoi cette chose?
5: Ça s'appelle un micro. Vous connaissez la radio ici, Pays de Savoie?
6: Oui.
5: On y est.
6: Ah ok. Entrez.
7: Alors, vous rentrez par les coulisses, mais...
5: Alors, il y a une grande maison, là, un peu à la périphérie du village. De l'autre côté, après, c'est des champs. Tout l'étage inférieur de la maison, c'est pour vous?
6: C'est-à-dire, j'ai un peu grignoté l'espace de la maison. Donc, j'ai quand même la boutique, l'atelier où je travaille. travaille et où je reçois mes élèves. Et ensuite, la partie outillage, voilà.
5: On peut aller dans la boutique, là? Parce que là, ici, effectivement, là, c'est la partie production. On voit bien que c'est l'outil de travail, il y a le four. Ouais, alors, je disais, j'avais plein de pots. Vous êtes loin de faire que de la poterie classique et que de l'utilitaire.
6: Je fais surtout du modelage, de l'artistique, effectivement, avec des personnages. Et puis, après la Covid, je me suis mise à faire un peu de...
5: Utilitaire,
6: parce que j'étais vraiment que dans de la déco.
5: Comment on fait pour vendre des pièces comme ça et pour en vivre quand on est à Éry-sur-Albi, même s'il y a une boutique, effectivement, il n'y a pas la queue, on ne vient pas vous acheter des céramiques tous les jours?
6: Déjà, j'ai la chance, ça fait 20 ans que j'exerce. J'ai une clientèle fidèle qui me retrouve là, souvent là où je vais. J'organise le marché des potiers d'Annecy qui est toujours le jour de l'Ascension. Je participe à des marchés de potiers. Je participe aussi à des salons d'art.
5: Et bon, venez quand même à Éry-sur-Albi, Isabelle, elle préfère.
6: Je préfère accueillir les gens, c'est plus intime. Puis ils voient surtout tout ce que je peux faire parce que quand je vais partir en exposition, je ne peux pas me promener avec tout le magasin.
5: Avec un métier comme le vôtre et un four qui monte à 1000 degrés, vous êtes content de voir l'automne arriver, vous?
6: Et ce que j'adore, c'est quand le four fonctionne et qu'il neige à l'extérieur. Ouais. Moi, je suis à 30 degrés dans la pièce.
5: Alors que fin juillet, quand il faisait 35 dehors...
6: Là, j'ai dégusté.
5: Allez, vivement la neige.
6: Presque.
5: Bon, et c'est ça qui m'amène finalement. C'est quoi le dernier petit bonheur d'Isabelle?
6: Le dernier petit bonheur que là, eh ben, venez voir, c'est ça. Je suis en train de faire des petits amoureux qui s'enlacent ou qui se donnent la main.
5: Votre bonheur, c'est votre métier.
6: Ah oui, j'ai vraiment eu un coup de foudre il y a 22 ans pour la Terre et je tournais une page et puis je me suis lancée.
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8: Bonjour Médéric Esquesserus.
9: Bonjour Philippe, bonjour à tous.
8: Notre linguiste marseillais, vous m'inquiétez, Médéric, vous avez un drôle de regard inquisiteur ce matin là.
9: Inquisiteur?
8: Un petit peu, oui.
9: Mais confesseur peut-être. Je vais commencer par une question. Êtes-vous capable de résister à la tentation? Est-ce que vous êtes capable de résister à, je sais pas moi, un bon aioli provençal?
8: Ah, c'est difficile.
9: L'aioli complet, hein.
8: Ouais.
9: Avec tous les légumes, la morue et gradaille dans la sauce. Moi non, j'avoue. Est-ce que vous êtes capable de résister à une daube qui a mijoté pendant des heures et qui embaume la maison?
8: Ah, c'est compliqué.
9: À un morceau de gâteau des rois aux fruits confits bien pégueux. Ouais. Êtes-vous capable de résister, ça je sais que non, à un chichi fraîchi tout chaud et bien sucré? Et voilà. Alors, je parle que des désirs gustatifs, hein, du plaisir de la chair, car je pourrais aussi vous poser des questions sur les plaisirs de la chair et vous interroger sur votre capacité à résister à la tentation. Mais ce n'est pas mon rôle. Je ne suis ni confiseur, ni confesseur. En revanche, certains en entendent de belles. La semaine dernière, plusieurs temps forts religieux ont commencé, le ramadan pour les musulmans, mais aussi le carême pour les chrétiens. C'est dans ce cadre que l'on m'a envoyé un lien vers le podcast Carême dans la ville, réalisé par des dominicains, avec l'épisode du 22 février, au titre forcément alléchant, Confession marseillaise. Et je n'ai pas résisté à la tentation, j'ai écouté. Et vous aussi, vous allez écouter. C'est le frère Clément Binachon, du couvent de Saint-Lazare à Marseille, qui parle. Et voilà cette drôle de confession marseillaise, avec l'accent, ou pas.
10: Confession marseillaise. Après avoir jeûné 40 jours et 40 nuits, Jésus eut faim. Matthieu, chapitre 1, verset 2. Marseille, il y a quelques années, dans un confessionnal. Bénissez-moi mon père parce que j'ai péché. Je dois vous confesser, mon père, que j'ai peur que d'avoir été infidèle. C'était la semaine passée. Je prenais mon café tranquille à mon poste habituel en terrasse au-dessus de la plage des Catalans. Et là, il y a une petite... que le bon Dieu avait drôlement bien proportionné, qui a eu la mauvaise idée que d'aller piquer une tête là sous mes yeux. Eh bien, je ne vous cache pas que ce spectacle m'a un peu émotionné. Et c'est ça que je voudrais confesser. Vous me pardonnerez cet exemple pagnolesque, mais il me semble éclairer une confusion courante.
9: Ah, la petite des Catalans. Alors voilà, oui, je vous résume l'essentiel de cet épisode. Ce n'est pas un péché que d'éprouver la tentation, le désir, l'envie, hein, tant que vous n'y succombez pas. Bon, on en parle de l'accent. On sent que frère Binachon essaie d'imiter l'accent marseillais, mais sans se lâcher totalement. Hein. Ça donne l'accent, avouons-le, très bizarre, hein, une imitation pas trop réussie, mais il faut savoir faire preuve de clémence, et donc on pardonne volontiers à frère Clément Binachon. Vous remarquerez qu'il est resté sobre. Hein. Il aurait pu se laisser aller à répéter ce que l'on peut entendre, hein. Souvent de très mauvais goût, voire très sexiste. Hein. Ça peut aller de « Oh, vé la petite comme elle est charmante, Fada !» à « Ting comme elle est bonasse !» en passant par « Oh, elle est bien tankée, celle-là hein. » Voire, en mode chanson, hein, « Il y a une petite, la belle de mai, coquin de sort, qu'elle me plaît !» Ou il y a une petite au catalan, hein, vous pouvez faire ça aussi. Et ça peut marcher dans plein de sens. Hein. Des filles qui parlent de mecs, des mecs qui parlent de mecs, des filles qui parlent de filles, chacun s'y retrouvera. Mm-hmm. Merci à Sophie pour l'envoi de ce podcast. Et le bonjour à toutes les femmes folles à la messe, comme le disait Rabelais. Bon carême à toutes et tous. Ramadan Mabrouk si c'est le cas. Et méfie à la tentation. Ouais. Espenché. Oui, pécho, c'est péché.
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1: Bonjour Johan.
2: Salut Manu, bienvenue.
1: Devant un lustre magnifique qui prend la lumière.
2: Là, on est sur un lustre, tu vois, qui est une monture en bronze, qui est à peu près du milieu du XXe siècle, assez imposant, hein, il fait 60-70 cm de haut. Et ben, tu vois, il a toutes ces petites, cet ensemble de verreries, de perles, comme des grappes de raisin,
1: et travail.
2: Des petites fleurs. Et là, on est sur de la verrerie de Murano. Alors, évidemment, à Murano, on faisait toutes sortes de couleurs de verre. Tu vois, il y a toute la palette, là. Ce lustre est très, très décoratif. Couleur un peu chatoyante, comme ça. Toutes ces petites pastilles, ces fleurs de verre bleu, vert, jaune, brune, rouge, tu vois.
1: Vous parlez d'art déco?
2: Ah, complètement. On est même presque dans l'art nouveau. Bon, c'est un lustre de style, hein. Il est plutôt au milieu 20e, mais il évoque vraiment les luminaires du début du siècle, entre 1900 et 1920.
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2: On est dans l'art nouveau, début de l'art déco, et puis c'est très décoratif, tu vois, avec ces chaînes en bronze qui le suspendent.
1: On dirait une coupe de fruits retournée.
2: Exactement. Et puis toute cette verrerie là de Murano, cette verrerie italienne est chatoyante, elle est très très déco. Et puis tu vois, ce lustre est vendu dans un ensemble puisqu'il possède sa paire d'appliques, tu vois, et ça c'est assez rare de les trouver.
1: Le prix.
2: Alors cet ensemble lustre avec ces deux appliques, on est autour de 500 €. Tu vois, c'est très accessible et c'est très déco. C'est très belle qualité. Donc c'est un très bel ensemble, très décoratif. Puis ça, honnêtement, ça s'accroche dans une cuisine, ça s'accroche dans un salon, ça s'accroche dans une entrée, dans une chambre. C'est hyper déco, quoi. Voilà, c'est un peu au goût de chacun, mais c'est très déco.
1: Double validation pour moi.
2: Je pense qu'il va faire des heureux.
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1: 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Je suis trop fier de mon jingle, j'en suis fier. Je l'assume, j'en suis fier. Comment ça va les gens sur Ici Picardie? C'est la Camini Minute, votre chronique de la joie et de la bonne humeur. Écoutez-moi, ça va, sauf que je suis encore un petit peu ému, parce que comme beaucoup de Français, j'ai vu le biopic sur la vie de Philippe Nicolic des To Be Free partir un jour sans retour. C'était émouvant. Il paraît que Caris, le rappeur, l'a vu et il a pleuré. C'est pas vrai. Je précise que c'est pas vrai parce que j'aime mon nez. Okay, je veux le garder. Les années 90, nous, on a connu les grandes manias, les plus belles manias. Michael Jackson mania, Club Dorothée mania, Patrick Bruel mania. Et vous avez quoi? La Chikung mania. Voilà, c'est Chikungunya, c'est nul, nul. Nous, on a connu des manias de ouf, on a connu les boys bands. Et au final, les To Be Free, qu'est-ce qu'ils faisaient? Ils faisaient un peu de la dance et de la techno. Vous connaissez cette musique? La musique avec des textes extraordinaires, dignes de Baudelaire, de Balzac et de Molière. Il y a un Américain, il est arrivé, il a dit... I like to move it, move it. I like to move it, move it. I like to move it, move it. You like to move it. I like to move it, move it. I like to move it, move it. Ça, c'est même pas un refrain. C'est un mantra, les gars. Extraordinaire. Les Allemands, ils ont vu ça, ils ont dit, OK, nous aussi, on va s'y mettre. Eins, weins, Polizei. Drei, vier, Grenadier. Fünf, sechs, Sattekirk. Sittenacht, Gutenacht. Je suis pas très fort en allemand, j'ai fait ce que j'ai pu. Mais on sentait le niveau du texte. Il y a un mec qui a écouté ça, il a dit, OK, d'accord, vous voulez jouer ça? Tout ta, tout ta, tout ta ta. Tout ta, tout ta, tout ta ta. Lui, on pensait qu'il avait fini le game. Mais non, après, les mecs qui se sont dit, nous, on fait plus de mots, on fait juste des sons. Pi, pa, pa, palopo. Pa, pa, palopo. Pi, pa, pa, palopo. Même les chanteurs, ils comprenaient même plus ce qu'ils disaient. I'm a scat man. Vous allez pas me faire croire que le mec, il comprenait ce qu'il disait. Voilà, c'était ça les années 90. De la créativité, des chansons à texte. Mais bon, toutes les bonnes choses ont une fin. Les années 90, elles sont parties. Un jour, sans retour, effacées. Votre amour, sans se retourner. Excusez-moi, je suis encore ému par le téléfilm sur Philippe Nicolic.
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3: Être de mauvaise humeur, ça arrive, mais savoir le dire en breton, c'est pas simple. Eh bien, je vais vous l'apprendre. Et puis, les Botorel, coucou, ça va être votre tour aujourd'hui.
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3: Alors pour les râleurs du matin ou les râleurs de toute la journée, bah oui, il y en a, on en connaît, hein, ceux qui ne sont jamais satisfaits et aboient au lieu de parler, eh bien, c'est gualimor, le mot à employer. Gualimor et d'août, armintiment. Tu es de mauvaise humeur ce matin. Gualimor et d'août, armintiment. C'est un mot composé donc avec gual en premier qui signifie mauvais, le mal ou le malheur. Employé devant un mot, gual sert à insister sur le côté néfaste, mauvais d'une chose. Par exemple, gualvrudet, c'est une personne de très mauvaise réputation. Donc, gual et immor, gualimor, hein, ça veut dire de mauvaise humeur, de très mauvaise humeur même d'ailleurs. À dire à votre ado, à votre conjoint ou collègue, ou pas en fait, hein, sinon ça va créer la dispute. Mais maintenant, vous saurez dire gualimor et des irio, ceci est de mauvaise humeur aujourd'hui, gualimor et des irio. Retenez donc pour aujourd'hui que gual signifie mauvais en breton, immor, l'humeur, gualimor, la mauvaise humeur.
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3: Et maintenant, nos botorels. Nom de famille assez répandu, alors, botorel, ça sonne fortement breton, hein? Ouais? Eh ben non. C'est une version bretonnisée d'un nom de famille qui vient de l'ancien français. Il n'y en a pas beaucoup en breton, mais il y en a quelques-uns, comme celui-là. Botorel, ça vient de botérel, qui avait perduré dans la langue galaise, en Haute-Bretagne. Un nom attesté au XVe siècle, on le trouve aussi chez nos voisins de Cornouailles britanniques d'ailleurs. Mais botorel, botérel ou encore botrel, comme Théodore, le célèbre chanteur de la papolaise, eh bien tous ces noms viennent d'une ancienne forme française, botérel, qui signifie le petit crapaud. Mais alors, c'est pas un petit crapaud, ça servait surtout de surnom péjoratif, donné à une personne n'ayant pas des traits de visage des plus beaux, ou d'une personne méprisable, pas agréable du tout. Donc, même si ça semble breton, eh bien l'origine, pour le coup, vient de la partie non bretonnante de la Bretagne, et ça a été mis ensuite à la sauce armoricaine, langue bretonne par nos anciens. Voilà, quelques mots de plus et des explications sur notre belle langue bretonne. Je vous dis à demain pour d'autres surprises. Ken Warhois.
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1: Raymond Coppa, il évolue au Stade de Reims entre 1951 et 1956, des années qui ont marqué l'histoire du foot rémois et aussi l'histoire du foot français. Dès son arrivée, il se distingue par sa technique, son flair et sa vision du jeu. Sous la direction d'Albert Batteux, il devient la pièce maîtresse d'une équipe rémoise qui domine le foot français. Il remporte plusieurs titres de champion de France et la Coupe de France. Mais c'est en Europe que Reims, avec Coppa, va se faire un nom. En 1956, l'équipe atteint la finale de la Coupe d'Europe des clubs champions où elle s'incline face au Real Madrid, mais s'impose comme une équipe de classe mondiale. Coppa devient une star, non seulement en France, mais aussi à l'international, grâce à ses performances exceptionnelles en compétition européenne. Son départ pour le Real Madrid marque la fin d'une époque dorée à Reims, même si Coppa veut revenir au Stade de Reims entre 1959 et 1968. Il est né Raymond Kopaszewski en 1931, Neuilly-les-Mines, dans le Pas-de-Calais, dans une famille de mineurs polonais. Milieu offensif, au talent précoce, petit par la taille mais immense par la vision du jeu, il débute sa carrière pro à Angers avant d'exploser au Stade de Reims. Sa technique fine, sa vitesse et son sens du collectif séduisent bien au-delà des frontières. Le Real Madrid le recrute, aux côtés d'Alfredo Di Stefano et de Ferenc Puskás. Coppa participe à l'âge d'or du club espagnol. Il remporte 3 Coupes d'Europe consécutives. En 1958, il décroche le Ballon d'Or. C'est le premier Français à recevoir cette distinction. En équipe de France, Coppa brille lors de la Coupe du Monde 58 en Suède. Les Bleus terminent 3e, portés notamment par le duo Coppa-Just Fontaine, autre légende rémoise. À la fin de sa carrière, Coppa s'engage pour la reconnaissance des droits des joueurs professionnels. Il devient aussi consultant pour la radio et la télévision. Raymond Coppa s'éteint le 3 mars 2017. Son héritage perdure dans le cœur des passionnés de foot et pas seulement dans celui des supporters du Stade de Reims. Et c'est l'un des trésors de Champagne-Ardenne.
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2: Yatouni est d'origine mahoraise et nous raconte son parcours. Dites-moi, Yatouni, qu'est-ce que vous aimeriez que les gens connaissent de votre culture mahoraise?
3: La richesse vraiment relationnelle. C'est vrai qu'à Mayotte, il y a vraiment une solidarité extrême entre les habitants. Si, par exemple, vous rencontrez des inconnus dans la rue, vous allez toujours ressentir ce lien. Je ne sais pas, c'est quelque chose qui est naturel. Alors qu'ici, en France, les inconnus qu'on croise dans la rue, on ne sent pas forcément un lien avec

0: buvez, vous, un jus de pomme.
1: Oui.
0: Comment on dit pomme en maoré?
1: Jus de pomme et jiva.
0: Ah, jiva?
1: Oui. Qui veut dire le jus de pomme est très bon. Oui.
0: Ah, bah c'est court, c'est facile.
1: Oui.
0: Vous avez hâte de retourner à Mayotte. Quelle est la première chose que vous allez manger quand vous arrivez?
1: Ça serait une mangue avec du sel.
0: Ça, ah, c'est...
1: oui.
0: Ça, c'est étonnant, ça.
1: Oui. C'est comme si on mangeait du chips, mais encore mieux. C'est super bon, les mangues. C'est... le goût est juste indescriptible. Oui.
0: Mais avec du sel.
1: Oui, avec
0: le sel qui va faire ressortir le goût de la mangue.
1: Oui, c'est ça. Oui, ça va vraiment faire ressortir le goût de la mangue.
0: Alors, votre maman, Siti Fatima, c'est elle qui cuisine à la maison. Qu'est-ce que vous aimez manger quand elle cuisine?
1: J'aime beaucoup manger le pilao. C'est un plat qui ressemblerait un peu au paella de l'Espagne. Plat très coloré.
0: Avec des épices un peu particulières que nous n'avons pas ici en France.
1: Il y a le curcuma, après il y a le masala et il y a aussi le poivron. Et le citron aussi et le sel, donc tous les ingrédients ici en France.
0: Vous vous intéressez à la cuisine, vous? Vous avez appris à cuisiner avec maman?
1: En fait, à Mayotte, c'est très important pour une femme de savoir cuisiner. Depuis l'âge de 6 ans jusqu'à mes 10 ans, donc j'avais l'habitude en fait de rejoindre ma mère et qu'elle m'apprenne à cuisiner.
0: J'ai entendu parler d'un fruit, le konona.
1: Konokono.
0: Kono, oui. Comment vous dites?
1: Konokono.
0: Ah oui.
1: Oui.
0: C'est pas du tout konona.
1: Non.
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3: Laetitia, 54 ans, j'habite à Saint-Jean-de-Bray, je fais partie depuis toujours de l'association ANCO. Alors ANCO, pour faire court, c'est Association Navigation sur le Canal d'Orléans, et on milite pour la réouverture de ce canal à la navigation, en le gardant dans son jus du XVIIe siècle, quelque chose de très naturel, on n'a pas envie du canal du Midi. Alors le permis bateau, moi je l'ai passé en 1997, j'étais toute jeune maman.
4: Ça vous fait quoi, Laetitia, quand vous conduisez un bateau?
3: Alors moi ça me vide complètement la tête, je suis heureuse, en fait j'aurais pu en faire mon métier. C'est mon échappatoire.
4: Grand bol d'air.
3: Ah oui, complètement. Le canal, c'est très calme, c'est serein. Et les écluses, moi j'adore, c'est sympa.
4: Pourquoi vous adorez?
3: Parce que d'une écluse à l'autre, surtout sur notre canal qui est déclassé, il y en a qui pulsent au niveau de l'eau. Il y a certaines écluses, ça passe par en dessous, on est soulevé doucement. Quand on est tous ensemble dans les écluses, on attend, on se marre bien. Et c'est simple. Hein.
4: C'est quoi les discussions entre mariniers quand on attend?
3: Oh là là, je ne sais pas si je dois le dire. Non, mais on chante, on rigole, c'est vraiment...
4: Vous avez une petite chanson de marinier là à nous chanter?
3: Oh,
4: a cappella.
3: A cappella, je chante très mal. Après, ce serait bienvenue sur le port d'Orléans. Eh oh, bienvenue au port d'Orléans. Eh oh, voilà. Mais je suis nulle en chanson. Hein.
4: Ah non, c'était pas mal. Moi, je l'aurais bien fait plus fort, quoi.

0: Lui, il n'y a pas beaucoup de femmes.
1: Alors en effet, mais je pense qu'il y en a de plus en plus, surtout la Loire, ce qu'on appelle la Loire d'en bas, parce que nous on est la Loire d'en haut.
0: Attendez, c'est quoi la Loire ?
1: La Loire d'en bas, ce serait plus vers Chalonne et puis arriver vers l'estuaire. Il y a beaucoup plus de jeunes sportifs, j'ai envie de dire, mais nous on va essayer de rajeunir aussi de ce côté-là. J'ai toujours très bien été accueillie de toute façon. Je me suis même pas posé la question, à vrai dire, de savoir si j'étais une femme et qu'il y avait que des hommes. Je n'ai pas fait attention à ça.
0: Est-ce que vous avez des rêves ou des ambitions avec le canal d'Orléans, des voyages ?
1: Le rêve, ce serait bien sûr qu'il soit réouvert à la navigation, que tout le monde puisse faire ce fameux triangle d'eau, canal de Briare, canal d'Orléans et la Loire. Ça dépayse complètement.
0: On a l'impression, du coup, là, quand on est sur ce triangle d'eau, d'être encore dans le Loiret.
1: Non. Pour avoir fait le bief de partage, donc c'est vers Surrey-au-Bois, il y a plusieurs années, j'avais l'impression, j'ai jamais été, hein, mais d'être en Amazonie.
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2: Bonjour Olivier, on parle donc de cuisine aujourd'hui ?
1: Tout à fait, et on fait un viron du côté du nord du département. Bonjour les amis, petit tour du côté du pays rouennais aujourd'hui. Comme on y dit là-bas, la gastronomie c'est très important à Rouen, vous en avez peut-être écouté parler. Sur le plan linguistique, le Y pronom neutre, on y aime bien dans le nord du département. Et je vous rappelle que le verbe entendre n'existe quasiment pas. À Rouen, on écoute. Donc vous avez peut-être écouté parler de l'importance de la gastronomie là-bas. Alors la figure tutélaire, c'est la maison Trois Gros, 3 étoiles au guide Michelin. Le restaurant tenu à partir de 1930 à Rouen par Jean-Baptiste Trois Gros et son épouse Marie, puis par leurs fils Jean et Pierre, et enfin par leur petit-fils Michel, qui s'est installé depuis quelques années à Ouche près de Rouen, et maintenant son fils César. Vous avez remarqué comment je dis Rouen en une syllabe plutôt que Roanne en deux syllabes? C'est comme ça qu'on y dit dans la région. Donc vous l'avez compris, la gastronomie c'est important, c'est number one. Les gens aiment bien les douceurs aussi, hein. La région rouennaise, c'est la terre où l'on a fait la vraie papillote, celle qui est faite chez Révillon au Coteau, ça va être de saison. Et puis nous avons la praluline, une brioche au beurre et aux pralines roses, créée par Auguste Pralu en 1955. Au fait, la pâtisserie et chocolaterie Pralu, c'est bien d'origine rouennaise, même si on en trouve un peu partout aujourd'hui, et même si les Lyonnais tentent de se l'approprier. Non les gones, Pralu, c'est rouennais. Les pralulines, ils en font tellement qu'il faut qu'ils prennent très tôt le matin. Prendre, ça peut vouloir dire embaucher, commencer le travail dans le parler rouennais. Alors, attention quand même avec les papillotes et les pralulines, hein, si vous avez une chemise blanche, parce que vous pouvez vous faire une catole, c'est-à-dire une tache. Par contre, après avoir mangé, vous aurez la caisse. À d'autres termes, vous serez en forme. Les ch'tis, ils adorent. Oui, à Rouen, on parle volontiers de ch'tis pour désigner les enfants. Ne pas confondre avec le ch'timi du Schnorr. Un événement incontournable de la région rouennaise, c'est Rouen Table Ouverte, RTO pour les intimes, dans lequel gastronomie et spectacle vivant se rencontrent pour le plaisir des papilles, des yeux et des oreilles. Un autre grand rendez-vous, c'est le Salon de la Gastronomie, organisé par le comité des fêtes au Coteau et qui se tient depuis quelques années dans la grande salle du Scarabée à Riorges. On y propose le meilleur de la production d'une centaine d'exposants et leur savoir-faire. Et même si ça pleut, et si la pluie vous y craignez, comme on dit volontiers à Rouen, c'est-à-dire si vous n'aimez pas ça, vous serez bien à l'abri au Scarabée. Au Scarabée, on peut s'étendre, mot du patois rouennais qui veut dire se réchauffer. Voili voilou.
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3: Saviez-vous qu'en France, une grande partie des voitures de police que vous voyez dans les séries n'ont jamais arrêté personne? Non, non, elles viennent parfois d'un hangar très discret en Alsace. Oui, oui, ici, entre deux zones industrielles, on fabrique l'illusion du cinéma avec plus de 90 000 objets différents. Aujourd'hui, je teste pour vous Ciné-Régie à Geispolsheim. Nous sommes dans une zone d'activité en périphérie de la ville. Assez classique, hein, sauf que sur le parking, on peut apercevoir plusieurs voitures de police qui attendent tranquillement. Intriguant, hein. Et là-bas, j'y retrouve Mickaël, c'est le directeur fondateur de Ciné-Régie. C'est une compagnie d'ici, hein, qui propose à la location des uniformes, des costumes, des véhicules, des armes et même de la décoration pour le cinéma et la télévision. Mickaël m'accueille avec un super sourire et une phrase plutôt rassurante. Tu verras ici, tout est faux, mais tout doit paraître vrai. Et il n'a pas tort, hein. En poussant la porte de l'immense hangar, je comprends que je viens d'entrer dans un monde littéralement parallèle où se mêlent des uniformes à perte de vue. Police nationale, gendarmerie, pompiers, militaires, chaque uniforme correspond à une époque précise. Une couture, un écusson, une nuance de bleu, tout compte parce qu'un détail faux peut ruiner littéralement la crédibilité d'une scène. Alors comme le veut la chronique, j'ai évidemment tenté d'en porter un, mais je découvre immédiatement un problème. Oui, marcher avec assurance quand on porte un uniforme officiel, ça ne s'improvise pas. Non, je ressemblais davantage à un agent de sécurité un peu paumé plutôt qu'au commissaire Moulin, si vous voyez ce que je veux dire. On poursuit en changement littéralement d'ambiance, hein. Place aux fusils, aux flingues et autres lance-roquettes. Méga impressionnant. Mais Mickaël insiste, hein. Toutes les armes sont neutralisées ou adaptées pour le cinéma. Ah oui, ici on rigole pas avec la sécurité, hein. Elle est maximale pour une illusion absolument totale. Et je vous le confirme, ici, on n'est pas avec des petits joujoux en plastoc. Non. Et Mickaël a déjà fourni des tournages de films assez balèzes, hein. Si je vous dis Fury avec Brad Pitt ou encore Sherlock Holmes avec Robert Downey Jr. Et même le film Les Rivières Pourpres.
4: La classe quand même.
3: Cinérégie peut même livrer ses véhicules et ses équipements sur des tournages partout en France et même en Europe. Alors je vous laisse imaginer la scène, hein, lorsqu'il y a un contrôle routier disons banal, la tête de l'agent quand il réalise que le véhicule de police n'est pas un officiel et qu'à l'intérieur on y trouve un bazooka, 10 mitraillettes et 12 fusils à pompe. Et heureusement, hein, avec l'attestation très spéciale que présente Michael, ah bah tout est réglé. Hein. Mais il faut le dire, la scène reste quand même très cocasse. Comme quoi, à Geispolsheim, on peut vivre un polar sans même commettre de délit.
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5: Pour le nourrissage du requin, on fait ce qu'on appelle du target training. Le requin a une cible qui lui est attitrée. Donc là, ici, c'est une petite bouée jaune qu'on va venir plonger dans l'eau. Avec le temps, on a appris au requin à reconnaître cette cible et il sait que quand celle-ci est présente dans l'eau, c'est à son tour de manger.
6: C'est tous les jours à la même heure ?
5: Pour les plus grosses espèces, on va nourrir seulement une fois tous les deux jours parce que ces espèces ont un métabolisme plus lent et ont des réserves plus conséquentes dans leur corps. Pour les petites espèces, comme par exemple les petites demoiselles bleues et vertes qu'on voit à la surface là-bas, ce sont des poissons qui, eux, donc, du coup, ont moins de réserves dans leur corps et qui ont besoin de manger plusieurs fois dans la journée, 3 à 4 fois en général.
6: C'est quoi celui avec une corne, là ?
5: Alors ça, c'est ce qu'on appelle un naso. On l'appelle aussi le poisson de licorne. Et chez les mâles, on peut voir cette protubérance sur le crâne, comme une corne, en fait, qui va pousser tout au long de sa vie.
6: Elle est à combien la température de l'eau, là ?
5: On est à 26 degrés toute l'année, donc c'est de l'eau de mer qu'on pompe en mer et qu'on va venir chauffer et filtrer avant de la mettre dans nos aquariums. Pour les aquariums dits d'eau tempérée, on a une température de 15-16 degrés à l'année. C'est très agréable de plonger.
6: Vous plongez régulièrement ?
5: On plonge au moins une fois par semaine pour l'entretien de chaque aquarium.
6: Et vous faites quoi dans ce grand aquarium-là ?
5: Tout d'abord, tout ce qui va être l'entretien de la vitre. La vitre fait quand même 11 mètres de haut, donc il faut l'entretenir. On va venir aussi entretenir tout ce qui va être pompe de brassage. Et ces pompes, elles vont venir capter tout ce qui va être, par exemple, les algues qui vont se décrocher du décor et autres, ou les, par exemple, des restes de nourriture qui n'auraient pas été consommés, qui vont venir se colmater sur la grille de la pompe. Donc on va venir l'entretenir afin qu'elle garde toute son efficacité. Et après, on va pouvoir aussi, par exemple, venir effectuer du bouturage de coraux, puisqu'on a quelques espèces qui poussent dans ce bassin pour augmenter la taille de nos élevages ou, par exemple, pour faire des échanges avec d'autres aquariums.
6: Ah oui, là, c'est les coraux qu'on voit jaunes et marrons là-bas ?
5: Oui, c'est ça.
6: Bah, c'est impressionnant quand même. On se rapproche et là, on voit effectivement la profondeur de l'eau, là. Et c'est un peu attirant comme quand on est sur des hauteurs en montagne, on est toujours attiré comme ça par le vide. Là, c'est un peu le même principe.
5: Oui, c'est vrai qu'il y a cette sensation de grandeur, d'être en haut du plus grand bassin, de regarder vers le bas et de se dire, mais qu'est-ce qu'il y a au fond ? Peut-être qu'il y a un poisson qu'on ne voit pas, qui est là en bas, et qui, lui, nous attend aussi, peut-être.
6: Ouais, lui, là, comment on appelle, le naso ?
5: Le naso, c'est ça.
6: Il commence à être impatient, là, il est en train de sortir de l'eau, quasiment.
5: Ils attendent, là.
6: Bon, je vous laisse faire, allez-y. Là, ils vont sauter dans tous les sens. À vous donner à manger au requin, là.
5: Le poisson destiné au requin.
6: Ah, ça saute dans tous les sens.
5: Ça saute dans tous les sens, ils sont très excités. Hop, ça y est, il l'a eu. On reviendra dans 2 jours pour lui donner un autre poisson.
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2: Pourquoi appelle-t-on l'eau l'or bleu?
3: En fait, l'eau, ça donne de l'énergie, ça peut donner aussi des bonnes vies aux animaux et ça peut donner des bons trucs à l'environnement. Ça sert à la vie de contenir de l'oxygène et sans l'eau, en fait, à la Terre, ça s'en fait une grosse boule de désert.
4: Bah, pour moi, on appelle l'eau l'or bleu parce que bah, l'eau, c'est précieux. Prends par exemple le pays, l'Afrique, au Sahara. Bah, l'eau là-bas, c'est comme de l'or. Si t'en as, c'est magique. Parce que là-bas, ils ont pas beaucoup d'eau. Mais oui, l'eau, c'est précieux. Et c'est aussi important parce que quand il y a des réchauffements climatiques, il n'y a plus beaucoup d'eau.
5: C'est grâce à ça qu'on vit aujourd'hui, parce que si on boit pas, si on s'hydrate pas 3 jours, bah on sera déjà mort. C'est vraiment précieux l'eau, faut qu'on en ait à l'infini.
3: Vous avez vu les usines comme Christine, tout ça? En fait, eux, ils gaspillent l'eau. Ils fabriquent de l'eau qui se périme, donc ça se fait pas.
6: Et aussi, l'eau, c'est censé pas être périmée, parce que l'eau, dès qu'il y avait personne dans ce monde, il y avait déjà l'eau. Et cristalline, maintenant, c'est comme si leur but, c'était de construire de l'eau, et après, de mettre des dates pour la périmation.
4: En fait, non, les usines cristallines, c'est en fait, ils récupèrent, je pense, de l'eau de mer, et après, ils la filtrent, ils enlèvent le sel pour pouvoir en faire de l'eau minérale. De l'eau de source un peu pour boire.
2: Et alors chez vous, vous prenez l'eau du robinet ou vous avez des bouteilles d'eau?
5: Moi je pense que je bois plus au robinet parce que en fait on a 3 bouteilles et après on remplit à l'infini.
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8: Et dans le 7-9 France Bleu Paris, tous les week-ends, Thierry Boeuf vous donne ses bons conseils de bistrot parisien. Il vous présente aujourd'hui un établissement qui a fait des émules un peu partout en France avec ses fameux bouillons, direction Chartier ce matin.
9: Et le cocktail américain, c'est quoi?
10: C'est un cocktail grillé avec une sauce américaine, tomate, échalote, une pointe de cognac, du vin blanc. C'est un peu relevé.
11: Un bécarin.
12: Pâté, jambon, c'est du pain, gruyère, chantal, rosbif, jambon de pays.
13: Eh ben, tout ça, ça va aller dans la blanquette.
10: Bon appétit.
14: Chartier, le temple vénéré de la gastronomie populaire à Paris, appelé Bouillon, a fait des émules ces dernières années. Pas moins de 12 bouillons se sont créés depuis 2019. Des indépendants, des groupes Pigalle et République, Julien, Pharamond et autres. Mais c'est bel et bien Chartier qui tire son épingle du jeu en ajoutant 2 bouillons à la maison mère du 7 de la rue du Faubourg Montmartre, à Montparnasse et Gare de l'Est, avec l'assurance de trouver dans les 3 établissements le même menu à prix mini doux.
15: Aujourd'hui, nous aurons un saucisson à l'ail ou alors une salade de tomates pour 2 euros, un rôti de porc pomme normande ou bien une saumonette sauce poivre vert à 9,60 euros, une mousse au chocolat ou une coupe vanille chocolat, une glace, pour 2,80 euros.
14: Et c'est bien ça qui fait le succès des bouillons depuis 130 ans. Prenons l'exemple du navire amiral, le Chartier des Grands Boulevards. 325 places, 6 à 800 repas servis chaque jour dans un décor 1900. Rien n'a bougé sauf l'ajout du chauffage central. Imaginez il y a 100 ans, dans la salle de 25 mètres de long et 6 mètres de hauteur sous plafond, un énorme poêle à charbon au centre brûlait les clients qui en étaient proches et laissait geler tous ceux qui en étaient éloignés. Pour le reste, c'est de l'authentique et dès la porte à tambour franchi, la magie opère.
16: Alors nous approchons, vous voyez, pour entrer, on va être obligé de pousser cette porte à tambour qui était posée en 1912 et qui a vu tous les clients depuis. Poussez fort, allez-y, nous allons entrer.
14: Et si l'on est bien dans ce premier quart 21e siècle, grâce à Chartier, on entre chez Balzac ou Maupassant. Et on doit ce privilège à Camille Chartier. Il suffit de se balader rue Racine, admirer la devanture du grand bouillon Camille Chartier, un joyau de l'art nouveau.
11: Vous êtes au premier étage du Bouillon Chartier, aux 3 rue Racine. C'est historiquement un bouillon Camille Chartier ouvert en 1906. On est allé jusqu'à environ 200 bouillons sur Paris à une époque. Ils ont été à l'origine très populaires et puis après sont devenus un petit peu plus bourgeois. Il y a eu différentes variantes qui ont été créées. Toujours avec un souci du décor et un son amené à l'esthétique. Hein. Le début du siècle, c'était l'apogée de l'art nouveau.
14: La devise de la maison Chartier, souvent copiée, jamais égalée. Pour preuve, cette altercation en 1900 entre Camille Chartier et Alexandre Duval, un autre grand patron de bouillon parisien. Chartier, un jour, va déjeuner chez son concurrent. Duval, le voyant rentrer chez lui, l'apostrophe d'un ton ironique. « Alors, Chartier, vous venez manger chez moi parce que c'est meilleur que chez vous ?» Et Camille Chartier de répondre « Eh non, parce que chez moi, c'est complet. »
8: Merci beaucoup Thierry Boeuf. 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
17: Pays Basque tous les jours, ce sont des rencontres grâce à Valérie Delos qui part quelque part dans une ville, un village du Pays Basque. Aujourd'hui à Ustaritz, elle est avec Mickaël.
18: Bonjour, je m'appelle Mickaël, j'ai 36 ans et je viens d'Ustaritz.
19: Mickaël, vous produisez quelque chose qu'on produit plutôt en général dans les pays asiatiques. On va pas dire tout de suite ce que c'est, tiens. Moi je vous propose qu'on commence par remonter le fil du temps. Il y a eu un basculement, ça se passe quand et où?
18: Ce basculement, il démarre vraiment en 2019, lors d'un séjour touristique sur l'île de São Miguel. C'est une île de l'archipel des Açores. Mmh. Voilà. Où, comme tout bon touriste, je découvre une plantation. Et donc, il s'agit d'une plantation de thé. Puis, amoureux des plantes, amoureux de l'agriculture, du travail de la terre, ma curiosité m'a amené à découvrir cette plante qui est le Camellia sinensis, de son nom scientifique, mais c'est le théier, finalement. Mmh. La famille des camélias, les camélias dits japonais, eux, poussent très très bien ici au Pays Basque ou sur la côte atlantique, en général. Et le théier est un camélia donc chinois, c'est son cousin. Et c'est ainsi, en fait, que petit à petit, la curiosité m'a amené à découvrir la plante, à trouver un pépiniériste qui en produisait. Puis le confinement, cette très belle période est passée par là, donc m'a fait beaucoup réfléchir. Et puis la découverte de cette parcelle ici, qui était idéale pour le thé finalement, avec une exposition parfaite à l'est, de l'humidité grâce à toute la forêt qui m'entoure, et un sol très acide aussi.
19: On entend là les petits oiseaux qui chantent, on est au milieu du pollen qui nous tombe dessus parce qu'on est en plein printemps. On a les cueilleuses qui sont là dans les rangs de thé avec leurs petit panier en osier accroché à la ceinture. Donc on a vraiment l'impression d'être seul au monde ici.
18: Oui, donc on est sur les hauteurs du quartier d'Arons, sur la route de Saint-Pé-sur-Nivelle, et vraiment au milieu, comme vous l'avez dit, au milieu d'une forêt de chênes et de sols, d'où tout le pollen en ce moment, c'est les sols qui sont en fleurs.
19: La nature, on sent que c'est quelque chose qui est hyper important pour vous. Pour preuve, quand je suis arrivée, j'ai remarqué cette petite marque que vous avez créée, laissée un petit peu pour évoluer de façon naturelle.
18: Oui, j'ai travaillé dans l'environnement, j'ai incité les particuliers à l'époque, les agriculteurs à installer des choses en faveur de la biodiversité. Et donc la mare est un des éléments les plus importants, je trouve, dans un jardin pour attirer la biodiversité. C'est un havre de vie, en fait. C'est dans les semaines qui viennent, on va commencer à voir les premières libellules qui vont arriver. Il y a des tritons, des ditiques, il y a plein d'insectes. Très peu de moustiques. Quand une mare est bien faite, eh bien, finalement, c'est plus un lieu de prédation du moustique qu'autre chose. Ensuite, le soir, à la tombée de la nuit, c'est les chauves-souris ici qui viennent danser presque au-dessus de la mare. Donc ouais, ça fait partie des aménagements avec la plantation d'arbres aussi, le maintien des sauvages, pour essayer de maintenir un minimum de biodiversité.
19: On sait que l'agriculture est là, particulièrement du thé, c'est difficile, notamment économiquement.
18: Exactement, ça fait 5 ans et pour l'instant on n'arrive toujours pas à se verser un salaire digne de ce nom.
19: C'est le fait qu'il y ait du sens dans ce que vous faites qui vous fait tenir aussi, c'est ça?
18: Oui. Bon, il y a le goût du défi. Quand j'ai commencé, personne ne le faisait, puis il y avait ce goût de proposer quelque chose de sain aussi à la population, parce que je me suis vite rendu compte que les thés importés d'Asie, en général, ou d'Afrique, sont souvent très chargés ou en pesticides ou en produits chimiques. Et bon, j'ai envie de proposer quelque chose de biologique, ou en tout cas de sain à la population locale.
19: Je vous propose qu'on conclue par un petit proverbe que vous m'avez appris, que j'adore.
18: C'est un proverbe chinois qui est un des plus répandus, des plus connus, et qui dit que la sagesse de l'univers se trouve dans une tasse de thé.

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3: Nous sommes au taquet avec Aurélie et Lilian qui ont un point chacun. Aurélie qui va tout remporter car c'est ma deuxième candidate gagnante de la semaine.
4: Bien sûr.
5: J'ai la pression là quand même.
3: Non, n'aie pas la pression ma chérie, je vais tout faire pour que tu gagnes. Alors, en plus, non seulement t'es sportive, t'es prof des écoles, tu as même fait de l'ULM un jour, alors c'était bien ou pas?
5: Oui, mais c'était effrayant. Mais oui, c'était super. L'atterrissage un peu effrayant parce que en fait on est vraiment le corps en fait il y a rien pour protéger devant et donc on a l'impression qu'on va s'écraser sur la piste et donc c'était assez impressionnant mais c'était très chouette.
3: T'étais toute seule dans à bord de l'ULM ou il y avait
5: non, il y avait mon mari.
3: D'accord.
5: À l'époque n'était pas encore mon mari et puis le moniteur.
3: Ah là là, je ne ferai jamais ça. Alors, autre truc que je ne ferai jamais, parce que je suis claustro de dernier degré, tu as fait une sortie spéléologie en Ardèche.
5: C'est ça, oui.
3: Dans le noir, le froid, la boue, tout ça.
5: Oui, il fallait ramper. C'était vraiment une expérience géniale. Aucun bruit, aucune lumière, et puis se sentir comme ça à l'intérieur de la montagne, c'est aussi un petit peu effrayant de se dire zut, s'il arrive quelque chose au moniteur, on est un peu on est coincé.
3: C'est bien, t'aimes bien de faire peur.
4: Je trouve qu'elle a vachement bien vendu l'ULM et la spéléo.
3: Oui.
4: Ça donne tellement envie.